0: temps ne sépare pas les deux extraits précédents, mais simplement quelques mois. Raconte-nous ce changement d'ambiance, même si encore dans la question, sur un mode très doux de piano, voix et cordes, tu disais que de toute façon, tu n'allais pas rester sage.
1: C'est ça, moi je ne suis jamais sage. Mais je pense qu'après l'Affreuse, qui était une création pour l'Hyper Weekend Festival, ici même à la Maison de la Radio, j'avais fini un petit peu ce trajet-là.
0: Ouais. Que oui, je voulais, parce que la question, ce n'était pas juste une chanson,
1: oui.
0: C'était dans le cadre de tout un spectacle qui était très posé, très piano-voix.
1: Exactement, ouais. Piano-voix, où je voulais m'essayer à l'exercice de la chanson. Et après, je me suis posée, je me suis dit, tu sais quoi, attends un peu et on verra si ça revient. Et donc, les idées ne me venaient pas tout de suite. Parce que la priorité, je pense, avant d'arriver à beaucoup, avant d'arriver à faire un album, c'était de me reconnecter avec moi-même et aussi avec mon public et mon audience. Et c'est là où la première étape a eu lieu, qui était celle de reprendre un peu contact avec mon public de manière un peu plus directe.
0: C'est intéressant, t'as dit public et après t'as dit audience. Alors même si in English audience, c'est public, en vrai, dans la vie, et notamment dans ta vie, c'est pas le cas de tous les artistes, mais en fait, t'as deux publics. C'est-à-dire, t'as ton public de musique, des gens qui vont aller à tes concerts, qui vont écouter ta musique, etc. Mais t'as aussi quand même 3 millions d'abonnés, je crois, sur Instagram, etc. Et ça, est-ce que c'est les mêmes? Pas forcément. Donc, quand tu parles de la reconnexion avec le public, tu parles de ceux qui suivaient ta musique?
1: Je parlais non plutôt de ceux qui me suivaient au quotidien.
0: Ah oui.
1: Parce que ceux qui me suivent au quotidien, ça faisait des années que je les avais un petit peu mis de côté.
0: Oui, d'accord.
1: Pour prioriser du coup de la création artistique, les albums, les films que j'ai pu faire, toutes ces choses-là. Et donc du coup, j'étais en train de me dire bon, je m'ennuie un peu, je suis à la maison, je vais bien, je vais discuter avec eux, on va voir ce qui va en découler. Et en fait, de là, je me suis à la fois réconciliée avec cette partie de moi que j'avais un peu mis de côté. Et ensuite, des idées me sont revenues un peu pour écrire de la musique.
0: Et oui, et alors, tu t'étais déconnecté de ça, pourquoi? Parce que tu t'étais dit que pour être un vrai artiste, tamponné, artiste, chanteur, il fallait pas faire des vidéos, il fallait pas être trop marrant, en fait.
1: C'est ça. En fait, c'est le côté drôle, c'est le côté internet aussi qui est assez neuf. Et le fait que le métier demande un petit peu il y a cette quête de légitimité qui vient parfois même pas de nous, mais qui nous a un peu imposé. Et en fait, je me suis rendu compte que je m'en foutais un peu.
0: Bah oui.
1: Parce que de toute façon, ce que je fais, c'est assez inconventionnel. Et que les personnes qui m'ont permis aujourd'hui d'être là et de pouvoir produire de la musique, un peu comme bon me semble, c'est toutes les personnes qui me suivent au quotidien et qui sont tombées un peu sur ma chaîne YouTube au début, sur mes reprises.
0: C'est vrai que toi, t'avais commencé sur YouTube avec des reprises.
1: Voilà.
0: Plutôt des chanteuses qu'on adore d'ailleurs.
1: Ouais.
0: Tu reprenais qui
1: Ariana Grande, Lady Gaga, c'est toutes les choses comme ça.
0: C'est ça. Et c'est vrai qu'après, quand t'as commencé à sortir ta musique à toi, tu t'es dit mince, entre les reprises sur YouTube et l'Eurovision, si je veux être considéré comme un artiste,
1: il faut un pivot. Voilà.
0: Il faut un pivot.
1: C'est
0: et là, maintenant, tu peux concilier les deux.
1: Ouais, parce que en plus, je vois toutes mes idoles qui sont maintenant des Instagrammeuses, des TikTokers. Et donc, du coup, je me suis dit, bon, si tout le monde y est, moi, c'est un outil que j'utilise depuis toujours et que j'aime bien pratiquer. Donc, j'ai commencé juste par refaire des petites vidéos, des choses comme ça. Et en fait, par l'humeur de tout ça, des chansons me sont venues, un concept et puis un disque. Et je me suis dit, ok, bon, bah, alors on va faire un disque maintenant. Peut-être que c'est tôt, mais j'y vais.
0: Ok, donc décomplexé,
1: voilà,
0: pour nous dire, et détaché de ce que les uns ou les autres peuvent penser. Donc ça, c'est plutôt une bonne chose, je pense, quand on écrit de la musique. Donc tu dis, des idées me sont venues. Donc une de ces idées concrétisées, c'est beaucoup, qu'on va écouter évidemment dans quelques secondes. Mais alors avant, prépare ton audience ici radio à ce qu'ils vont entendre.
1: Beaucoup, c'est une chanson de dance music, c'est de la musique dansante, de la pop électronique qui est très inspirée de la musique avec laquelle j'ai grandi. Ça peut être la French Touch, tous ces courants-là avec Daft Punk, Justice, mais aussi Bob Sinclair, Martin Solveig, David Guetta, et aussi le Madonna des années 90.
0: Mais oui, j'allais dire, moi ça m'a rappelé, moi qui étais vivante, contrairement à toi à l'époque, ça m'a rappelé pas mal les années 90.
1: C'est ça, c'est très 90, très house 90, parce que c'est des courants que j'aime beaucoup, c'est la musique que j'écoute énormément, et j'avais envie de créer vraiment la musique, la BO de mes soirées, la BO des bonnes soirées que je passe avec mes amis. Et vu que je suis le musicien du groupe, bah c'est pratique. Je peux faire de la musique pour nos ambiances. Et là, on avait une ambiance que j'ai vécue et je me suis dit, ah, ça peut faire un bon titre.
0: Et de quoi ça parle beaucoup?
1: Beaucoup. coup, ça parle de plein de choses. Il y a plusieurs lectures. La première lecture, c'est une chanson qui parle d'amour, qui parle d'un amour un peu artificiel, un peu en surface, où on décide de s'amuser avec son amant sans trop réfléchir aux responsabilités que demande l'engagement. Mais il y avait cette autre lecture que je trouvais assez intéressante avec l'idée du mot beaucoup, parce que on peut souvent penser à Bilal Hassani, à ma personne, et se dire que j'en fais trop. On m'a beaucoup dit que j'en faisais trop. Et moi, j'aime bien répondre à ça en disant que j'en fais beaucoup et que ça part d'une générosité plutôt. Tout mon enthousiasme, que ce soit capillaire, vestimentaire, dans mon interprétation, ma musique, mes clips, mon esthétique, tout ce que je présente, c'est de la générosité. C'est vraiment juste parce que j'aime donner. Bah donc, oui. C'est pas trop, c'est beaucoup.
0: Mais évidemment.
1: Et beaucoup, c'est bien.
0: Évidemment. Et non, et puis surtout, trop peu, c'est chiant.
1: Exactement.
0: C'est là où la vie est intéressante, c'est quand c'est trop, quand on est trop amoureux ou trop en colère, ou enfin, on t'a reproché ça. Hey, en même temps, toi, on aurait pu te reprocher à peu près tout à un moment. Non, mais c'est vrai, c'est quand même.

0: Et Bilal, il fait beaucoup. L'album arrivera, on n'a pas la date exacte, mais à la fin de l'été. Bilal, est-ce qu'on a le titre de l'album?
1: Oui, le nom de l'album, c'est « Bonsoir Paris
0: ». J'adore. Mais comment tu vas faire quand tu seras en tournée? Alors tu diras « Bonsoir Paris à Saint-Malo ».
1: Non, on va pas dire bonsoir Paris. On va faire bonsoir Toulouse, ah, bonsoir Lyon. Et on passe partout en France avec le bonsoir tour. Mais donc voilà, on va adapter l'album à toutes les villes de France. Mais l'album s'appelle Bonsoir Paris.
0: C'est pas ta première tournée, mais
1: c'est ma plus grosse tournée.
0: C'est ta plus grosse, ouais.
1: J'ai jamais fait autant de dates de ma vie. Donc venez, prenez vos places, ça va être trop bien. Ça part très vite. On est très très contents parce que voilà, on s'est associé avec 3C qui est un super tourneur. Pour monter le Bonsoir Tour, le but c'était d'aller rencontrer le maximum de personnes. Le spectacle qu'on est en train de monter, le show qu'on est en train de monter, il est évidemment à mon image, donc grandiloquent. On veut offrir quelque chose de en fait on veut donner un espace aux gens pour se séparer un petit peu de leur vie quotidienne qui peut être un peu morose. Je pense qu'on est dans une époque qui est très cynique, où il est difficile même d'aller chercher la culture pour s'évader.
0: Ouais.
1: Moi, je veux un petit peu prendre les gens avec le crochet comme ça, leur dire, venez, moi, je vous prends avec moi et on va aller s'amuser un petit temps. Et c'est vraiment la mission de ce show. Ouais.
0: Parce que par les temps qui courent, tu penses que prendre le temps de s'amuser, d'écouter ou de regarder du beau, du drôle, du doux, c'est presque un choix politique, quoi.
1: Je pense que c'est important. Il faut pas oublier la culture dans les époques. Dans l'époque, c'est très important de prendre la culture comme un échappatoire, et il faut pas se sentir mal de se faire du bien, quoi. Mmh. Il faut savoir trouver.
0: Parce qu'on peut reprocher, c'est vrai, certains artistes, on dit ah mais ils ne s'engagent pas, on ne l'a pas entendu, il ou elle d'ailleurs, sur tel ou tel sujet, etc. Et en fait, offrir de la joie et ne pas forcément prendre la parole sur les sujets sans dire que ça t'intéresse pas, mais c'est aussi préserver finalement les gens qui viennent te voir, les sortir justement du marasme.
1: Peut-être, moi je pense que c'est important de s'engager quand on a l'impression que notre propos est légitime et pertinent surtout. Parce que si on est impertinent, ça sert à rien de parler. Aujourd'hui, je pense que beaucoup de gens parlent tout le temps.
0: Oui.
1: Donc ça, c'est bien. Il faut se rappeler de son rôle. Moi, évidemment, je suis artiste. Donc ma mission première, elle va être de divertir, d'offrir à travers de la musique, à travers des chansons, à travers du spectacle, de donner du bien aux gens. Et puis ensuite, dans ma place donc de personnalité publique, si je peux utiliser ma plateforme pour discuter de choses qui comptent pour moi et où j'ai l'impression que je suis pertinent d'en parler, je le fais aussi. Je pense que tout ne s'annule, rien ne s'annule, tout peut exister ensemble, mais que c'est important de faire vivre la culture dans cette époque-là.
0: Tu l'as fait, notamment au travers de tes chansons, on parlait de sujets pas faciles. Par exemple, avec Gisèle Pellicot, on a entendu et son procès, et puis ensuite son livre, La soumission chimique. T'en as parlé dans une de tes chansons, récemment dans le podcast aussi de ton amie Léna Situation. T'as expliqué que t'avais été tentée par certains paradis artificiels qui auraient pu vraiment te faire du mal. Donc en plus, oui, on peut pas dire que tu refuses les sujets difficiles.
1: Non, je les refuse pas. Et puis surtout, là encore, j'essaye toujours de trouver la bonne place et le bon moment pour en parler. Avant d'arriver sur le déroulé de cet album de Bonsoir Paris, qui est vraiment genre une bulle d'air frais et de bonne humeur, et aussi un album de fête, je voulais quand même parler à ma communauté qui est quand même encore relativement jeune, c'est des jeunes adultes.
0: C'est moi la plus vieille.
1: Mais voilà, leur dire que l'existence de ces paradis artificiels dans l'époque aussi et dans ces temps sont des échappatoires rapides mais pas efficaces et qui durent pas dans le temps. Donc voilà, quand on peut, il faut discuter, il faut parler avec les gens et aux gens aussi.
0: Je me souviens la première fois que je t'ai interviewé, Bilal, t'étais pas bien vieux. T'es toujours très jeune, évidemment. Mais je me souviens de quelqu'un qui voulait vraiment bien faire, qui voulait être vraiment très très bon élève. Alors, ce qui est évidemment pas un défaut, mais qui peut-être t'a fait beaucoup de nœuds au ventre.
1: Oui.
0: Comment va le ventre ?
1: Le ventre va tellement bien maintenant.
0: Ah.
1: Oui. Alors, je suis toujours aussi perfectionniste, mais j'ai trouvé un meilleur endroit où aller puiser le parfait. Voilà. Donc j'avais des quêtes qui étaient un petit peu trop distancées et cumulées avant. Je me disais, il fallait à la fois que je fasse ça et ça et ça bien pour ces personnes, ces personnes, ces personnes. Maintenant, j'essaie de me faire plaisir à moi d'abord et j'essaie de faire des choses qui me font du bien parce que j'ai l'impression que ça se traduit mieux après quand j'en vois.
0: Et comme le pays a besoin de danser en ce moment, Bilal Hassani vous propose beaucoup.

0: de Bilal qui écrit de la musique, qui écrit les paroles. Cette chanson, par exemple, beaucoup. Comment tu les fabriques, tes chansons? T'es où? T'es tout seul? T'es comment?
1: Là, j'étais en before, en avant-fête, chez ma copine Marie-Victoire, à qui je fais des gros bisous. On était une quinzaine. Et en fait, j'ai reçu une ébauche de Sutus, qui est le producteur avec qui je travaille depuis Théorème, qui est aussi un très bon ami à moi. On a le même âge, on fait les mêmes trucs et tout. Et en fait, il m'a envoyé la maquette et le refrain était écrit. Donc, il avait une proposition de parole sur le refrain que j'ai maintenu, que j'ai gardé. Et en fait, j'ai habillé tout le reste, j'ai fait tous les couplets et tout, en regardant mes potes. Voilà. Donc, je me suis mis au calme, j'ai mis mes écouteurs en réduction de bruit, je les ai regardés vivre. Et ça m'a inspiré les couplets, le pont et toute la thématique du coup de la chanson comme ça dans la vie.
0: Bon, et ça va, tes proches, ils sont au courant qu'à certains moments, tu vas prendre juste 3 mètres de recul, ouais, les regarder, savent. Écrire, ils savent,
1: ça arrive souvent. et après, je leur dis, voilà, c'est ça la chanson, ça c'était ce soir-là, ça c'était quand on a fait cet après-midi-là, c'est quand on est parti en week-end. Et ils sont, ah, c'est marrant, ils recollent un petit peu les morceaux, mais c'est très fun. Mais voilà, la vraie mission, je pense, dans mon écriture, surtout sur ce disque, c'est que pour moi, la pop française, elle existe. On la met vraiment souvent sous le tapis. On dit qu'elle n'existe pas, on dit qu'on fait de la variété très bien, qu'on fait de la chanson très bien, mais on a fait de la très bonne pop. C'est ok d'écrire en français de la musique pop.
0: Ouais.
1: Ça, c'est possible, ça peut sonner bien, ça peut être de la très bonne musique, et on l'a montré, on a plein d'exemples. Enfin, moi, quand j'ai grandi, de mes 0 à mes 12 ans, il y avait une scène pop française qui...
0: Tu penses à qui, par exemple?
1: Tellement de gens. Je pense à Laurie,
0: oui.
1: Je pense à Jennifer, je pense à Shaim, oui. Que je pense était super pertinente. Je pense que même Étienne Dao, c'est de la pop.
0: Lio,
1: c'est de la pop, de la vraie, vraie pop. Et tous ces artistes-là, et en vrai, Guetta, tout ce qu'il a fait, Solveig, Sinclair, c'était de la pop. Et bon, c'était pas tout le temps en français, c'était pas en français. Mais la pop en français, elle existe et on en a eu de la très bonne. Je pense qu'il y a juste eu un moment où on s'est assagi, où il y a eu, ou peut-être par humilité ou par sobriété, on a décidé, ouais, de baisser un petit peu toute l'exubérance. Mais moi, je suis là pour la ressusciter. Voilà, c'est ma mission.
0: Tu sais que si tu te présentais aux élections présidentielles, on vient de trouver ton slogan, ressusciter
1: la pop française.
0: La pop française, ressusciter l'exubérance.
1: Oui,
0: j'adore ça.
1: C'est ça, c'est mon slogan.
0: Il est trop fort.
1: Votez pour moi.
0: Je voudrais te faire écouter quelques notes de la chanson de la jeune Monroe. Je le disais tout à l'heure, toi, quand t'as défendu la France à l'Eurovision, t'avais 19 ans. T'étais déjà pas bien vieux. Elle a 17 ans. Peut-être que tu l'as déjà entendue. C'est la chanson avec laquelle elle va défendre la France dans 10 jours.

0: une chanteuse lyrique.
1: Évidemment, il y a toute une partie qu'on ne pourra pas chanter sous la douche, mais c'est pas grave.
2: Ouais, très beau.
1: Qu'est-ce que tu si tu pouvais aller la voir et lui dire un petit truc à l'oreille juste avant qu'elle monte sur scène, tu dirais quoi ?
2: Reste concentré. Je pense que c'est un exercice qui est très particulier, l'Eurovision, parce qu'il y a beaucoup de forces parallèles qui rentrent en jeu de ce concours-là, mais je comprends sa mission qui est la même que la mienne quand je le faisais en 2019, c'est on a envie de chanter, on veut une scène, elle est sur une très grande scène, je lui dis d'essayer de s'imprégner, je lui dirais de s'imprégner de ce qu'elle voit, les câbles, ses écouteurs, son micro, qu'elle
1: regarde. Des trucs très concrets, en fait.
2: Très, très concrets, voilà, qu'elle les regarde avec beaucoup d'attention pour se souvenir, parce qu'on oublie vite les choses comme ça, et que surtout quand il y a des résultats, quand il y a des votes, des choses comme ça, on a l'impression qu'il faut penser à après. C'est vraiment l'un des rares moments où j'ai l'impression que... Non, il faut toujours être dans l'instant présent, mais c'est très important de le faire aussi à ce moment-là.
1: Et toi, 7 ans après, si tu pouvais, par une magie quelconque, aller murmurer à l'oreille du Bilal de 19 ans qui est monté sur scène, tu lui dirais quoi ?
2: Pas grand-chose, en réalité. Non, je pense que ça allait. J'étais très, très insouciant, même si concentré. Et j'étais surtout... Ma mission, en fait, en devenant pendant quelques mois le visage de mon pays, de la France, c'était de pouvoir ouvrir une grande porte avec mon identité, parce que je savais que ce que je proposais était assez neuf pour beaucoup des Français. Et je m'étais dit, ouais, tu y es là, c'est bon, voilà, t'as ouvert cette porte-là. Maintenant, tout ce que tu feras après, ce sera ce que ce sera. Mais c'était par ce début-là qu'il fallait que tu rentres, sinon on t'aurait pas ouvert la porte, quoi.
1: Et pourtant, Dieu sait que ça t'a coûté cher après en insultes, en fait. T'as été maltraité, pas par tout le monde évidemment, mais par une partie de la population qui, alors je sais pas si c'était prêt ou pas prêt, si c'était à eux d'être prêt ou pas prêt, mais qui en tout cas ont très mal réagi au fait de voir un garçon qui se maquille, qui met des perruques et qui est en robe et qui est canon. Et tu dis c'était important pour toi de le faire, ça t'a coûté cher après. 7 ans plus tard, on a bien fait ? Ou alors, pouah, si j'avais su, je sais pas si je l'aurais fait.
2: Ah non, on a bien fait. Moi, je vais être la plus grande popstar de la planète. Donc du coup, il faut bien commencer quelque part. Et je m'en fiche d'essuyer. Je m'en fiche de devoir faire face à l'adversité quand il est de mon apparence et toutes ces choses-là. Parce que si ça peut faire bouger les choses, c'est très bien. Mais aussi, dans... le présent, j'essaie de pas trop me concentrer sur la réaction. On se souviendra pas de moi parce qu'on m'a insulté, ça je le sais. Je sais que j'ai beaucoup de choses à construire encore et que du coup, le biopic sera très, très agréable. Et en vrai, ils en feront partie, ce serait une scène, un montage un peu dramatique.
1: Oh, Bilal, the biopic.
2: Ouais, bientôt.
1: J'ai tellement hâte.
2: Non, pas bientôt, pardon.
1: Pas bientôt.
2: Dans très longtemps.
1: Ah non, mais il y en aura un, c'est sûr.
2: Ouais, en 2112, ouais, un truc comme ça. Imaginez,
1: 2012.
2: Juillet 2112, vous le sortez.
1: Ok.
2: Voilà, comme ça me fait vivre au moins 112 ans.
1: J'aime bien.
2: Ouais.
1: J'aime bien, on peut faire ça, ouais. On peut faire ça. J'espère que je serai dedans.
2: Ah ouais, bah bien sûr, évidemment.
1: Avant le biopic de Bilal Hassani, qui promet d'être absolument fascinant, il y a son nouvel album, le 4e, Bonsoir Paris, à la fin de l'année. Donc, dessus, il y aura beaucoup que vous avez découvert tout à l'heure. Et puis donc, on peut maintenant te suivre sur tes réseaux et tu refais des vlogs sur YouTube.
2: Oui, j'ai des vlogs, j'ai Bonsoir Beauty qui est une série où j'apprends à me maquiller tout seul. Où tu es la bienvenue d'ailleurs.
1: Oui, il va falloir. Hein.
2: Mais non, c'est moi qui apprends à me maquiller. J'invite des gens pour qui j'aime bien le maquillage.
1: Ah ouais, mais
2: moi, j'aime bien comment tu te maquilles.
1: C'est vrai.
2: Ouais.
1: Tu vas voir, c'est très simple. Mais d'accord, ok, si tu veux, on en fait un.
2: Allez.
1: Bilal Hassani, il ou elle ?
2: Là, on va dire elle, parce que c'est très très beau ce qui se passe.
1: Ok, il ou elle, version elle. Merci d'être venu nous voir, Bilal. À bientôt.

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2: Un groupe qui nous a fait chanter très fort depuis leur premier album, Can Be Late. C'était il y a bientôt 15 ans. Disque de platine et récompense aux victoires de la musique. L'album rock de l'année, c'était eux.

0: Muse est de retour avec Love and Anxiety, cinquième album à découvrir ce soir dans Décibels. Il y a Matt et Enzo, bonsoir messieurs.
1: Hello,
2: salut.
0: Bienvenue dans Décibels, le retour de Skip the Use avec ce nouvel album Love and Anxiety, l'amour et l'anxiété. Comme tout le monde évidemment, c'est l'anxiété que je suis allée voir en premier.

0: trouvé assez chouette et lumineuse cette chanson qui s'appelle Anxiety, anxiété. C'est, ça peut être une émotion douce.
1: Je pense que c'est en surface. Hein.
2: Ouais, c'est ça. C'est l'idée, c'était sur cette chanson. Elle est un peu pour le coup celle-là, elle est très bigarrée comme on dit. Mais l'idée, c'était de mettre en musique l'anxiété. C'est plutôt les couplets.
0: Ouais. Et le refrain que j'ai passé là.
2: Ça parle et l'effet d'un médicament. Donc en fait c'est quelqu'un qui bon là on a pris un peu l'histoire de quelqu'un qui a une phobie un peu de la foule, des gens, l'oppression, et puis ça monte et puis prend ce médicament et hop c'est le refrain et là c'est ouf. Et puis après ben comme tous les médicaments au bout d'un moment ça fait plus effet et puis ça revient et ça recommence et c'est comme ça qu'on parle de l'anxiété.
0: Love and anxiety, donc c'est deux émotions, deux sentiments que vous mettez en contradiction, parce qu'on aurait tendance à dire love and hate, l'amour, la haine. Pourquoi l'amour et l'anxiété comme ça, face à face?
2: Parce qu'on trouve qu'en fait, cette balance, elle équilibre un peu tous les rapports humains. L'amour, la haine, ça fait un peu partie de la même famille. Hein. D'ailleurs, on passe souvent de l'un à l'autre. Et
0: c'est vrai.
2: Départ, et voilà. L'anxiété, c'est autre chose. C'est une vraie balance qu'il y a dans tous les dans la parentalité, dans le couple, dans la politique, dans la sociologie, que sais-je. C'est toujours cette balance-là. Et comment l'équilibre que je vais avoir entre le love et l'anxiety chez moi va pas être le même que chez toi pour un sujet qu'on peut partager. Et c'est tout l'enjeu du débat de pourquoi toi, je vais donner un exemple très concret. Nous, on adore faire du live. On a un groupe de rock, on adore ça. Ça a jamais été stressant pour nous. Un concert, c'est la récréation.
0: Donc alors jamais d'anxiété dans ce cadre-là.
2: En tout cas, la montée d'adrénaline, l'anxiété, on va la prendre comme une sorte de coup de fouet qui va faire qu'au premier morceau, on va être à fond. Et puis dans le même festival où on va jouer, on va avoir des artistes qui vont se mettre à vomir,
0: oui,
2: être machin.
0: Ouais.
2: Pour le même, on vit pas du tout la même chose. Et eux, leur balance. Et ils n'ont pas moins de love d'être là. C'est juste que leur balance est différente. J'ai donné cet exemple-là, mais il y en a plein d'autres.
0: En tout cas, ce qui est très intéressant aussi, je trouve, c'est que l'album de 2019, qui était l'album de la reformation de Skip the Use, il y avait déjà une espèce de balance, past and future. Et je me dis que, voilà, depuis que le groupe est reformé, c'est important. L'équilibre, la balance, c'est un truc, Matt, auquel tu fais plus attention qu'avant, parce que je me suis dit que peut-être, du coup, la première, la séparation de Skip the Use, c'était peut-être aussi justement ça, un manque d'équilibre, et que depuis que le groupe est à nouveau ensemble, il y a cette recherche d'équilibre, peut-être aussi pour être plus heureux dans le groupe, tous.
2: Bah en fait c'est même pas qu'on s'est c'est pas vraiment une séparation, c'était plus une pause, mais
0: oui.
2: Par contre t'as raison sur un point, c'est qu'on a fait une pause parce qu'on était frustrés de plein de choses qu'on pouvait pas mettre en place et qu'on avait envie de mettre en place parce que le groupe il marchait fort et que du coup bah c'était 100% de notre temps et on s'est dit bah on a besoin de faire ça, on a besoin de réaliser ça, donc il faut qu'on mette en pause ce qu'on fait pour pouvoir le réaliser, pour pouvoir aussi en tirer profit au sein du groupe. Et en fait avec Yann au bout de 2-3 ans, on s'est appelé. Bon, bah, moi, je suis prêt, moi aussi, on est reparti.
0: Enzo, toi, t'es le batteur de Skip the Use. T'es arrivé justement
1: j'arrive à ce moment-là,
0: en
1: ouais.
0: 2019, ouais. C'est ça, au moment de Past and Future. Tu dirais que c'est un truc important dans le fonctionnement de Skip the Use, prendre son temps quand on a justement... alors, toi, t'étais pas dans le groupe à cette époque-là, mais quand on est allé vraiment à toute berzingue sur les deux premiers albums, tu sens que c'est important dans le groupe?
1: Bah en fait j'étais pas là à ce moment-là, mais par contre j'étais là quand on a fait aussi une pause après Human Disorder, le dernier album. On a fait quand même 2 ans et demi de pause et je pense que c'était important pour tout le monde de souffler, de faire d'autres choses. C'était une pause de la même façon, hein. C'est juste qu'on est revenu avec la même formation.
0: Alors, t'as pas chômé toi, hein, t'es parti en tournée avec Oshi.
1: Ouais, tout à fait. Ouais. Bah comme je dis, on a fait vraiment des choses différentes. Moi j'ai fait une tournée que je pensais pas faire, j'avais pas prévu de faire du tout, et au final c'était top. J'ai rencontré des nouvelles personnes, j'ai vu une autre façon de travailler. Matt, il a créé sa boîte, Nelson, il a fait de la musique aussi, Yann aussi. Et finalement, à la fin du Man's Order, on ressentait déjà ce truc-là de frustration, de beaucoup tourné sans arrêt, puisque finalement, à part le Covid, on n'avait pas arrêté depuis 2019. Donc, c'est important de faire cette pause pour pouvoir avoir les idées fraîches pour faire ce nouvel album. Ouais.
0: Alors, Love and Anxiety, on a parlé de l'anxiété, de comment aussi s'en débarrasser un petit peu. L'amour maintenant, alors il y a un diptyque de chansons que j'adore dans l'album. D'ailleurs, elles sont l'une après l'autre. Ça pourrait même être une seule chanson un peu longue. Donc, elles sont séparées en deux. Il y a First Love et Second Love. Alors, First Love, bah, c'est le premier amour avec le cœur plein d'espoir où on se dit, mais ça va durer toujours et elle est super.

0: 100 en maths. C'est la sagesse amoureuse.
1: C'est marrant parce que souvent on nous parle de ce diptyque et je le dis aux auditeurs, c'est, ça peut être avec la même personne.
0: Bien sûr.
1: C'est ça qui est intéressant, c'est que enfin, ça fait 10 ans que je suis avec ma femme. Entre le coup de foot dans la rue et ce qui était aussi intéressant dans ces deux chansons, c'était dans First Love où on parle du coup de foot, de la spontanéité, de la violence aussi, parce qu'il y a toujours cette histoire de balance. Hein. C'est pas 100% love.
0: Et beaucoup d'anxiété quand t'as un coup de foudre. Ah bah, les papillons dans le ventre, en fait, c'est de la trouille.
1: C'est de la trouille. Et puis surtout, on n'a pas d'expérience, on est inexpérimenté. Et puis surtout, la passion se mélange très vite à l'addiction. Et là, il y a d'autres choses qui arrivent. La jalousie, la possessivité, parce qu'on connaît pas et on est la dépendance amoureuse, parce qu'on a, c'est tellement un shoot violent d'adrénaline qu'on a l'impression que quand la personne n'est pas là, on est capable de rien. Et puis, le second love, on a l'expérience. Maintenant, on sait ce qu'on veut plus, on sait ce qu'on veut encore. Ouais. On a moins de spontanéité, faut le reconnaître. Mais on a un peu plus d'expérience et c'est l'un et pas mieux que l'autre. C'est juste deux étapes. Et en plus, à la base, ça devait être un triptyque. Peut-être dans la réédition, on le fera. Il y avait Last Love, le troisième, où là, je voulais vraiment écrire sur les gens qui sont ensemble depuis 40 ans, où là, c'est encore autre chose. Là, on se place dans autre chose. Comme nos parents. Et là, c'est encore autre chose. C'est qu'est-ce qu'on a construit ensemble? Les enfants, les petits-enfants. Et avant de faire de la musique, moi, j'étais un infirmier, je travaillais en maison de retraite, j'ai vu des gens, ils étaient ensemble depuis 60 ans c'est encore autre chose. Et bon, on n'a pas eu le temps, peut-être dans la réédition. Mais c'est rigolo de voir un peu l'évolution et que même des gens qui sont ensemble depuis 60 ans, ils ont eu à leur première année les mêmes galères qu'on a, tu vois. Donc c'est ça qui est intéressant en fait.
0: Mais oui, parce qu'en fait c'est le même mot, c'est l'amour, mais c'est pas la même chose.
1: Ah
0: c'est
1: bah ça non, que tu parles. Il est
0: donc c'est bien. Ouais. First Love et Second Love, vraiment je vous recommande sur l'album de Skip the Use, le nouveau Love and Anxiety. Et puis alors je me tourne vers Enzo pour un batteur, c'est sympa non, des chansons d'amour qui vont pas à deux à l'heure. Ça c'est quand même une spécificité de Skip the Use, c'est que tu peux quand même jouer très fort sur des chansons d'amour.
2: Ouais, c'est ça. Mais en plus je me souviens quand on avait discuté ensemble de ces morceaux-là, parce qu'à la base il y avait que First Love et qui terminait par un truc qui avait rien à voir avec le morceau, et je disais à Matt ça serait marrant que ça enchaîne sur un autre truc, et lui il a continué le truc, et c'est comme ça aussi qu'est né les deux côtés de la chanson, First Love et Second Love. Donc c'était marrant.

0: Là, tu love me. Là, c'est encore un regard hyper intéressant sur l'amour. Où en fait, quand on dit oh là là, j'aimerais tellement être aimé, j'aimerais tellement vivre une histoire d'amour, peut-être au fond, en fait, on a juste envie que quelqu'un nous dise je t'aime.
1: Ouais, voilà, c'était un peu l'idée de ça. Et
0: c'est bien vu, hein.
1: Et de dire, et même des gens qui sont très haineux. Tu vois, moi alors c'est une chanson musicalement qui arrivait justement par Enzo.
0: Ouais.
1: Et après je cherchais un peu des top lines et tout et un texte.
0: Les top lines, c'est des mélodies.
1: Voilà, des mélodies, des trucs. Et après j'ai regardé un je me suis perdu sur internet une fois et j'ai regardé une vidéo, tu sais, d'un procès.
0: Ouais.
1: Tu sais, il y a souvent des vidéos comme ça où les mecs font un peu n'importe quoi, ça fait un peu un buzz sur les réseaux, et du coup j'ai regardé ça en me disant putain, il y a des mecs, il y a des oufs où ils se mettent à insulter tout le monde à leur procès, ils s'en foutent tout seuls. Et en fait, je me suis dit, mais en fait, ce gars-là, et je me suis dit que ce mec-là, il pouvait se retourner et dire, mais putain, ouais, je fais de la merde, mais dites-moi juste ce que vous aimez, même si vous le pensez pas. Parce qu'en fait, j'ai vraiment besoin de ça. J'ai vraiment l'impression d'être une merde. Et je sais que tu le penses pas, je sais que tu me détestes, mais juste dis-le-moi, j'ai besoin de l'entendre. Et après, je me suis dit, putain, mais c'est intéressant de prendre ce point de vue-là d'un gars qui dit, oui, je sais que tu le penses pas. C'est pas grave, tu pourras le reprendre après. Mais moi, là, j'ai besoin de l'entendre parce que sinon, je vais arriver dans quelque chose. Et je me suis dit, bah, peut-être tous ces gens à qui on n'a rien dit, souvent, c'est de la remise en question.
0: Ouais.
1: C'est facile de critiquer, mais qu'est-ce que t'as fait, toi, quand t'as pu tendre la main à ce que tu l'as fait? Et du coup, c'est ça, tu l'as mis, voilà, on est là-dedans.
0: Alors, votre chanson signature, j'en parlais tout à l'heure, celle qui a récolté aux Victoires de la Musique un énorme succès, et tout, c'était Ghost en 2012. Et la signature de Ghost, c'est le cœur d'enfant. Le cœur d'enfant, ça m'intéresse. Alors déjà, petit blind test sur vos connaissances en tube avec cœur d'enfant. En Amérique dans les années 70.
1: Ah, moi je suis nul en blind test.
2: Mais moi je vois les noms là-haut, je crois. Donc,
0: ah oui.
2: Donc je peux tout dire, ah ce qu'il y a.
1: C'est Alice Cooper.
0: C'est Alice Cooper.
2: Chorale, ok, il est écrit entre parenthèses. Je sais pas si c'est le titre de la chanson. Mais...
0: En Angleterre.
2: Ça, c'est pas ça. C'est
1: incroyable.
0: Ça, c'est fou.
1: Ce titre, il est
0: fou. Le même producteur, en fait. Il avait fait Schools Out d'Alice Cooper. Et après, il s'est dit, purée, ça marche bien aux Amériques. On va essayer en Angleterre. En France, de grands moments de variété française avec des chœurs d'enfants.
1: Ah, quand on aura 20 ans.
0: Tu l'as chanté à l'école aussi. Hein. Quand on aura 20 ans. Oh, l'heure de vie.
1: Pierre Bachelet. Mais je crois que quand c'est sorti, j'étais déjà un peu grand, moi.
0: Mais non, t'as quel âge? T'as comme moi? T'es né au début des années 80?
1: Non. Moi, je suis né dans les 70s, moi.
0: Non, voilà. Ah bah, il ne les fait pas. Hein. Il porte beau, Matt Pastor. Et Cabrel aussi l'a fait.
3: Si c'est vrai qu'il y a des gens qui s'aiment.
2: Non. Ça ne connaît rien, à part Pink Floyd.
0: Il faudra leur dire. Oui, mais toi, t'es né en quelle année, Jean-Yves?
2: 98. Oh, Coupe du Monde. Ouais. Zizou.
0: C'est l'année où j'ai eu mon bac, je suis dégoûtée.
1: 97.
0: T'es beaucoup trop jeune.
1: 97. Ouais.
0: Incroyable. Mais oui, 1 et 2 et 3-0. Bravo, voilà. Enzo. Tout ça pour dire que donc, moi, la chorale de Skip the Use, je l'aime. J'étais très colère quand j'ai entendu le remix de Mossiman, parce que ça commençait comme ça et j'étais pas contente. Je me dis, c'est qui cette vilaine qui remplace mes enfants?
1: T'inquiète, ils arrivent après,
0: il faut
1: rester à la patience.
0: Ça y est, ils sont revenus.
1: Super meuf d'ailleurs qui a chanté là.
0: Mais oui, pardon, évidemment, je l'embrasse, elle chante divinement. Hein,
1: ouais,
0: mais
1: oui,
0: ma réaction, ça a été, mais où sont les gosses?
1: T'inquiète.
0: Et donc, les chœurs sont de retour sur le nouvel album Love and Anxiety. Il y a une chanson qui s'appelle Bull.
1: Ah oui.
0: Et dessus, j'ai trouvé alors que tout était puissant. C'est-à-dire quand toi tu chantes, il y a Shane aussi. Va falloir le présenter, dire qui il est.
1: Alors Shane, c'est le vainqueur de la Nouvelle École, l'émission de rap qu'on a rencontré. Alors c'est très drôle. On l'a rencontré à une soirée où on était, et puis nous, ceux qui nous connaissent, hein, on n'est pas forcément très très soirée. Et au bout d'un moment, on se barre et puis bah lui il venait de gagner le, donc c'était un peu la star de la soirée quoi. Puis on s'arrache et puis je me casse, je prends mon beurre pour rentrer et là il court, il sort et puis il vient me voir et il fait ah ouais j'adore le Skip the Use et puis sur le coup je me dis bah et j'avais pas vu la nouvelle école et donc je me dis bah ok merci puis je me dis un peu je fous de ma gueule ou quoi puis là il voit un peu à ma tête que il me chante des chansons mais des vieilles
0: donc
1: de ce
0: il connaît vraiment
1: putain, il connaît vraiment puis après on
0: c'est
1: commence
0: rare,
1: à
0: les
1: parler
0: rappeurs, oui qui ont
1: mais moi je savais même pas c'était
0: quoi.
1: Un rappeur j'étais là ouais. Et puis on parle et puis je me dis putain le mec est redoutablement cool en plus il était avec un de ses potes c'est sympa et puis il me dit donc ouais bah, j'ai gagné à la nouvelle école je fais un SMS à ma fille qui me déchire qui me dit mais putain t'es vraiment naze.

0: Il y a longtemps et je voulais écrire une chanson sur à la base c'était un peu un regard féminin. Quand je parle, je voulais être une meuf, et c'était l'expression américaine "Don't fuck with the bull so you get the horn", c'est n'embête pas le taureau parce que sinon tu te prends les cornes. Et c'était la nana, je voulais écrire une chanson sur la nana qui dit ah tu t'es bien foutu de ma gueule, attends tu sais ce côté genre attends. Et c'est vraiment une chanson sur ça. Sur ça, et en même temps, sur le « j'ai souffert en fait ». En fait, tu m'as fait mal en fait. Et ça part de « attends, tu vas voir ». Et tout doucement, plus le personnage parle, plus c'est « mais en fait, tu m'as fait souffrir ». Et je trouvais ça, et donc Shane s'est complètement mis dans le sujet. Où il a, et donc je le remercie encore, parce qu'il s'est mis un peu dans cette vulnérabilité-là. Ouais. Et ce qui est assez rare pour les rappeurs, surtout aujourd'hui, de se montrer, de montrer cette facette-là. Et du coup,
1: les cœurs apportent aussi une part féminine.
0: Exactement. Et puis le côté aussi l'espérance de se dire. Et puis j'ai deux petites filles et que j'espère qu'elles diront au gars "Don't fuck with the bull, so you get the horns."

ça, c'est du beau Skip the Use. Bravo messieurs, bravo. L'album, c'est Love and Anxiety, qui est disponible. Cinquième album de Skip the Use. La chanson que vous venez d'entendre, c'est Bull. Et Matt, étant le chanteur et aussi le parolier officiel du groupe, on t'a très souvent demandé, et alors, les chansons en français, pourquoi vous chantez pas en français, etc. Reconnaissons quand même que dès le deuxième album, il y a eu Être heureux. Dans mon

0: c'est vrai que depuis, pas trop de chansons en français chez Skip the Use. Pourquoi? On sait que t'es parfaitement bilingue, et ça s'entend quand tu chantes, ça s'entend quand t'écris, et puis t'as vécu aux États-Unis et tout, mais pourquoi?
1: Ben, en fait, déjà, nous, on vient de Lille. Ça commence, je pense, à la base, on vient de Lille, on est à 20 km de la Flandre, en Belgique, où on parle pas français.
0: C'est vrai.
1: Et c'est... nous, quand on était petits, c'est là où il y avait les meilleurs trucs. C'est pas compliqué. Gand, Lille, ça doit faire... je suis pas très bon là-dedans, mais ça doit faire 25-30 minutes de bagnole. Alors 30-40 km, tu vois, je sais pas. Ouais. Et à Gand, il y avait Case Choice, il y avait Soulwax, il y a Charlotte De Witte, il y a Amélie Lance. Et c'est à 40 km. Et si tu veux, nous, quand on a commencé les groupes, quand on était très jeunes... J'ai commencé en 1993 et on allait jouer là-bas. Et en fait, bah, quand tu chantais en français, tu pouvais pas aller jouer en Flandre.
0: Non.
1: Et c'était là où c'était le mieux. Et j'ai tout de suite capté de me dire, putain, en fait, quand tu chantes en anglais, c'est cool, tu peux aller jouer partout. Parce qu'on jouait là-bas, on jouait en Hollande, on jouait en Allemagne, on jouait en France, on jouait, enfin.
0: Ouais, ouais,
1: donc,
0: partout.
1: À la base, c'était juste un passeport pour jouer un peu partout. Et puis après, en grandissant, nous, c'est vrai qu'on utilise plutôt la langue. T'as capté depuis le départ. Nous, c'est vraiment les chansons. Quand on a fait être heureux, c'est parce qu'il y a eu les attentats de Charlie Hebdo. Ça se passait à Paris. Ça avait mis la France. Donc c'était normal pour moi de le faire en français.
0: Ouais.
1: Parce que c'était. Et en plus, à l'époque, j'étais aux États-Unis. J'étais là, waouh! J'étais aux États-Unis et j'ai été faire une manif. Donc il y a eu plein de manifs à travers le monde.
0: Oui,
1: le clip
0: soutien,
1: d'être heureux, c'était que ça. Ouais, on avait fait une manif à Los Angeles et. Et avec tous les Français, et tout le monde était autour de la France. C'était normal de la faire en français.
0: En français, ça avait du sens.
1: Quand c'est des sujets qui sont internationaux. Et puis après, il y a eu tout un truc, ce qui n'est pas du tout ta question. Mais l'évolution de la France, depuis 15 ans qu'on existe, je l'ai aussi vu arriver. Et c'est vrai

0: que de plus en plus on nous demandait « Pourquoi vous chantez pas en français ?» Alors moi je répondais « Pourquoi on devrait chanter en français ?»« Ben vous êtes français !» Je dis, ah oui, mais et alors ?» Enfin, je veux dire...
1: Et tu manges que de la blanquette
0: Si je
1: te chope avec un burger...
0: Il y avait un côté... Et puis tu sais, ça devenait un... Spirit, un peu chelou, qui arrivait un peu partout. Et moi, je suis un peu taquin, tu vois. J'étais là, je suis à bon, ben pourquoi je veux dire, en France, il y a des gens, il y a plein de langues en France. En Bretagne, le breton, l'occitan, le chuti chez nous. Et on est tous français, c'est ça qui est. Pourquoi je devrais défendre l'identité nationale? J'ai rien contre la francophonie. Moi, j'écris plein de chansons, j'écris des chansons. J'ai bossé avec Barbara Pravi, j'ai bossé avec plein de chansons. Et j'écris. Je participe à plein de chansons en français.
1: En français,
0: donc j'ai absolument rien contre ça. Je suis un grand fan de Brel, de Renaud, mais ça me fait toujours marrer qu'on demande. Tu vois, la langue, c'est un chemin, c'est pas une direction. Tu vois, et je pense que ça change tout. On va pas aller à une expo, tu vois, et dire à un peintre, ah c'est super ce que t'as fait, mais pourquoi tu l'as fait en bleu? Fais-le en rouge. Tu vois, bah pourquoi?
1: Oui.
0: Bah parce que bleu blanc rouge, t'es français, donc c'est pourquoi il y a du jaune là dans ton tableau. Tu vois, à un moment donné, c'est ridicule en fait.
1: C'est vrai.
0: On s'en fout. La France, c'est un état d'esprit, c'est une fraternité, et aussi une liberté de penser, un respect des valeurs républicaines qu'on a. Et un texte, il est magnifique quand il est français, il est magnifique quand il est en breton. L'important, c'est qu'il soit magnifique. On s'en fout après. Enfin, en tout cas, moi, je m'en fous.
1: Enzo, on valide, non?
2: Je valide totalement. En tout cas, la batterie, c'est ni en anglais, ni en français. Donc après, tu fais ce que tu veux.
1: C'est vrai, tu t'en sors bien. Merci.
0: Merci à toi de nous recevoir à chaque fois.
2: Merci
0: pour tous les artistes que tu fais découvrir sur tes émissions depuis le temps que tu fais de la radio. Je te le dis à chaque fois, mais vraiment, t'as lancé beaucoup d'artistes. Donc merci. C'est vraiment un endroit où on est ravis de venir. On est super bien accueillis. On peut, enfin voilà, tu nous mets bien. Donc merci à toi de nous accorder du temps.
2: Merci beaucoup.
1: Merci. Vive Skip the Use.
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2: Salut à toutes, salut à tous et merci d'avoir choisi ici pour passer votre samedi soir. Franchement, on est votre meilleur rencard. Franchement, je suis ravie que vous soyez là et je suis ravie aussi d'accueillir Camélia Jordana qui, vous connaissez le principe maintenant de l'émission du samedi, va venir partager avec vous les chansons qu'elle préfère. Elle les a choisies à la main et avec amour, rien que pour vous pendant une heure. C'est Camélia Jordana, la boss de la musique sur votre radio ici. Et puis comme on est de grands vénards, on va découvrir ensemble sa toute nouvelle chanson. Allez, on y court. Et bonsoir Camélia.
3: Bonsoir.
2: Bienvenue dans Décibel, Camélia Jordana.
3: Merci.
2: Une nouvelle chanson qui s'appelle On se quitte.

0: cette chanson qui vient de sortir et qui est dans la droite ligne de Que ma peau, hein, qu'on avait découvert déjà il y a quelques semaines. Ça sent bon, le cinquième album, là.
1: On s'approche. Oui, mais il y a encore du travail.
0: Je sais, la dernière fois, j'ai posé la question à Camille. Alors, ce cinquième album, et je me souviens très bien, vous m'aviez répondu. Il sera prêt quand il sera prêt.
1: Ouais, vraiment.
0: Ce qui est une très bonne réponse. Mais donc là, voilà. En tout cas, on s'en éloigne pas. On chauffe.
1: On commence à chauffer tranquillement.
0: Alors, les nouvelles chansons, pour celles et ceux qui voudraient en entendre un petit peu plus, Camélia, vous organisez au Petit Bazar, qui est un endroit dans un très bel hôtel à Paris, dans le quartier du Marais, des concerts vraiment intimistes. Vous avez appelé cette série de concerts Maraba, ça veut dire quoi ?
1: Maraba, ça veut dire bienvenue en Algérie et en arabe en général, ouais.
0: Ok. Donc il y a déjà eu 4 dates au mois d'avril, 4 dates à venir en mai, 24, 25, 26, 27 mai, et puis 28, 29, 30 juin et 1er juillet. Donc encore 8 concerts. Est-ce que c'est l'occasion du coup pour vous aussi de tester des choses sur ces nouvelles chansons, de voir comment réagit le public ?
1: Ouais, quelle est l'idée ? C'est extraordinaire. J'en profite pour dire qu'il y a 2 concerts par soir, un à 19h30 et à 21h en fonction des dispos de
0: J'adore.
1: Du public. Donc c'est trop chouette. Et nous en plus on plane x2 avec notre équipe, donc c'est trop joyeux. Et bah oui, en fait c'est hyper étrange parce que ça permet à la fois de faire découvrir les nouvelles chansons aux gens. En même temps, il y a quelque chose de très familial,
0: ouais.
1: Parce que bah c'est des toute petite, c'est des rendez-vous, mais avec une toute petite jauge, c'est-à-dire qu'il y a 60 places.
0: Ouais.
1: Les gens sont assis par terre avec des coussins. Enfin,
0: on est un peu dans votre salon.
1: C'est exactement ça.
0: Ouais.
1: J'ai rêvé d'un moment comme ça avec mes potes d'amour avec qui on a monté le spectacle. Et le live. Et il y a quelque chose de très simple. On se voit tous, on rit. Moi, je pleure un peu parfois. Parce que je suis assez émue en tant que ma propre productrice, quoi, d'avoir réussi à, en partant de ce rêve,
0: ouais.
1: de créer ce moment-là suspendu, de proximité et de familiarité en musique avec les gens. On en a rêvé et on l'a rendu possible avec mes équipes chéries, donc c'est assez bouleversant.
0: Bon, Maraba, les concerts intimistes de Camélia Jordana au Petit Bazar, fin mai, fin juin, 1er juillet, la billetterie est ouverte, mais vous l'avez compris, hein, ce qui est rare, il faut aller le chercher vite, parce que voilà, les billets partent très très vite. Bon, on va la découvrir en entier cette fois-ci, cette nouvelle chanson Camélia Jordana. On se quitte et puis ensuite on se quittera pas, parce que les histoires d'amour peuvent finir bien quand elles se passent à la radio. Et on écoutera ensemble tout un tas de chansons que vous avez choisies pour nous. Pour le moment, donc, On se quitte, c'est sorti cette semaine.

0: Mais quelle merveille, Camélia Jordana, nouvelle chanson, merci. On se quitte. Oh, c'est génial. Alors, c'est pas un scoop ce que je vais dire. Il y a plein de gens qui l'ont dit avant moi. André Manoukian, un des premiers à l'avoir dit. Mais cette voix, Camélia Jordana, ce timbre.
1: Merci,
0: c'est, oh là là, mais ça fait un effet. Moi, ça me file des frissons à chaque fois que je vous entends chanter. Et j'ai remarqué que dans la sélection là des chansons que vous avez choisies pour nous pour ce soir, il y a que des gens avec des timbres de voix, des voix qu'on reconnaît, mais en un quart de seconde. Ouais. C'est ça qui vous touche le plus ?
2: Le plus, toujours.
0: La voix.
2: Tout le temps.
0: Ça vous le fait quand des gens parlent aussi ?
2: Ah oui.
0: Ah ouais.
2: Ah ouais, j'adore ça. Depuis gamine, avec ma sœur, un de nos jeux préférés, c'était de trouver dans quelle série la voix qui doublait tel acteur, doublait machin. Enfin, c'est vraiment...
0: Ah ouais.
2: On a un rapport à ça ouais, qui est un peu poussé, quoi.
0: Et donc oui, une voix... peut-être imparfaite, mais unique. En tout cas, ça vous touchera plus que la perfection.
2: Il y a des artistes qui ont une technique extraordinaire, qui cartonnent, qui sont adulés et que j'admire énormément, mais qui me touchent pas du tout parce que c'est parfait. Et du coup, j'ai pas l'impression d'entendre quelqu'un. Donc ça me touche moins.
0: Là, pour démarrer, pour le coup, c'est quelqu'un. Alors, c'est imparfait. Et on en parle à l'imparfait aussi, parce que malheureusement, elle nous a quittés. Mmh. Ça va faire 15 ans cette année. C'est Amy Winehouse. Mmh. Vous vous souvenez, Camélia, comment vous êtes tombée amoureuse de cette voix-là ?
2: Oui. Au début, quand elle est sortie, du haut de mes 14 ans, je me disais, mais c'est hyper facile ce qu'elle fait. Je sais pas pourquoi tout le monde. N'importe quoi. Vraiment très tranquille, quoi. 14 ans.
0: Très ado.
2: Droite dans ses bottes. Ouais, exactement. Très ado, quoi. Et puis, en fait, non, mais je me suis mise à chanter ses chansons et je me suis dit, mais quelle déesse, je l'aime trop. Je l'adore, quoi. C'est une icône, elle est extraordinaire.
0: Alors elle, un petit peu comme la chanson qu'on vient d'entendre, la vôtre, on se quitte, beaucoup de ruptures dans sa discographie, et notamment le fameux album Back to Black, qui était vraiment entièrement consacré à ça, à sa rupture avec Blake, qui était son mec, puis après qui est devenu son mari, puis qui a causé sa perte. Enfin, vraiment, c'est une histoire qui est terrible. Ouais. Est-ce que vous pensez maintenant, avec le recul, maintenant que vous n'êtes plus l'ado de 14 ans, qu'en fait, quand en amour, c'est vraiment terrible, c'est vraiment la merde, c'est là aussi qu'on peut sortir les meilleures chansons de soi?
2: Oh, non, pas que, heureusement.
0: Ouais.
2: Non, non, non, non, non, non, non, parce que quand ça se passe super bien, on peut aussi sortir des magnifiques chansons de soi. Hein.
0: Oui. Bon, ça, c'est rassurant.
2: Enfin, après, oui, forcément, quand on va pas bien, on est très inspiré, ça, c'est sûr. Parce que quand on va pas bien, il faut sortir plein de choses, du coup. Donc, ça donne plein de chansons. Mais quand on va bien aussi, on est très inspiré.
0: Là, en tout cas, c'est une des chansons d'Amy Winehouse. Déjà, c'est une reprise. Oui. Et c'est une des chansons où on sent le plus de joie.
2: Ouais, exactement.
0: Donc, joli choix. La chanson s'appelle Valérie. Amy Winehouse, choisie pour vous par Camélia Jordana.

0: Winehouse et Valerie. Ça fait du bien de réécouter sa voix.
1: Ah, toujours.
0: Toujours avoir une Winehouse. Et puis la transmettre aussi aux générations suivantes. Mm-hmm. C'est important. Parlant de transmission, il y a une chanson qui arrive. Alors, je peux vous dire, les amis, que mon conseil d'éducation numéro 1, c'est d'écouter la chanson qui suit, grâce à Camélia Jordana, avec vos enfants, filles ou garçons, les gens que vous aimez, vos petits-enfants, neveux, nièces, tout le monde doit écouter « Dieu est grande » de Youssoupha. Alors, Youssoupha, c'est un rappeur. Vous avez des liens, Camélia, avec le rap, avec les rappeurs, pas forcément sur vos disques, mais en tout cas dans vos familles musicales, on va dire.
1: Bah, assez peu, en fait.
0: Il y a Fianso, par exemple, à qui je pense, avec qui vous avez tourné au cinéma.
1: Si, oui, c'est vrai.
0: Tous les deux musiciens et acteurs.
1: Oui, c'est vrai, complètement. Mais pas, franchement, à part Sofiane, j'ai pas beaucoup de rappeurs autour de moi, j'avoue.
0: C'est vrai.
1: Non, Sofiane, en plus, ce qui est complètement improbable, c'est qu'on entendait parler l'un de l'autre depuis des décennies, quoi. par plein de potes en commun, des collègues en commun, des camarades, des gens de l'industrie musicale, etc. Et qu'on a fini par se rencontrer via le cinéma. Donc, improbable. Mais c'est vrai que non, finalement, j'ai pas tant de rappeurs que ça autour de moi, en fait.
0: Et vous en écoutez du rap?
1: J'en ai beaucoup écouté. J'en ai énormément écouté pendant ma vingtaine, ouais. Enfin, gamine aussi, j'écoutais énormément, Skyrock, gamine, vraiment au collège, mais je ne faisais que ça, j'aimais trop. Et j'ai arrêté, et puis, je m'y suis remise, vers 23 ans, je pense, j'ai commencé à écouter toute la clique de j'ai commencé à écouter du vieux hip-hop et puis après je me suis mise à écouter le rap de ces années-là, quoi, des années 2010, toute la dizaine là qui a renversé le rap, en fait,
0: et qui en a fait la musique numéro 1 en France, hein.
1: Ouais, en France et puis aux États-Unis aussi, beaucoup des gens comme Kendrick Lamar à l'époque, qui faisait de la musique qui était aussi belle que celle qu'il fait aujourd'hui, mais qui était moins populaire,
0: bien sûr,
1: et donc moins accessible. Donc c'était les mecs qui mettaient tout le monde d'accord, tant les jazzmen que les aficionados de rap. Il y avait des gens comme Gucci Mane, il y avait tous les ASAP, il y avait toute cette clique là qui naissait comme ça, qui popait comme des petits pop-corn de joie, de beauté, et qui essayait des nouvelles choses et qui ont quand même vraiment retourné le rap à cette époque, quoi. Puis il y avait toute la trap et tout ça.
0: Ouais, enfin, il y avait beaucoup de choses.
1: Ouais, c'était dense, cette époque-là.
0: Et là, la chanson qui arrive, donc, pour le coup, je trouve qu'elle transcende un peu les styles, parce qu'alors, oui, Youssoupha, le rappeur en question, bon, bah, c'est un rappeur.
1: Et un grand auteur.
0: Un grand auteur, un lyriciste, dirait-il. Et cette chanson, Dieu est grande, c'est une chanson qu'il adresse à sa fille, Imani, mais par extension à toutes les filles, toutes les femmes, et puis tous les gens aussi qui ont des femmes autour d'eux. Donc, en gros, c'est une chanson pour tout le monde. Vous l'avez choisi pour la faire passer, la transmettre aussi.
1: En fait, j'ai découvert Youssoupha, en tout cas son immense talent. J'ai réalisé surtout que je ne le connaissais pas. On s'est croisés sur une émission de radio, d'ailleurs, à la maison de la radio. Et je crois que c'est cette chanson-là qui est passée. Je disais, mais c'est sublimissime, c'est monstrueux. Enfin, je savais pas,
0: c'est
1: en fait.
0: Incroyable, cette chanson.
1: Et on a un peu, on s'était croisés quelques fois, mais sans jamais trop se rencontrer. Et justement, à cette émission, on s'est dit, mais c'est complètement débile, pareil, un peu comme avec Sofiane, quoi, qu'on se soit jamais vraiment vu. Enfin, tellement raccord sur tellement de couches différentes. Enfin, un peu fou, quoi, de s'être jamais croisé. Moi, d'habitude, je suis toujours celle qui ouvre sa bouche sur ci, sur ça. Là, j'avais même pas besoin de parler, tout sortait de lui. Je sais, ah, c'est génial, c'est formidable.
0: C'est
1: il faut ramener Youssoupha tout le temps. En fait, il faut toujours avoir Youssoupha avec soi.
0: Dans c'est la lui, ville, le vrai ministre des droits des femmes.
1: Ah ouais, c'est trop stylé, quoi. Mais pas que des femmes, en plus. Ouais. Enfin, vraiment, au taquet, quoi. J'étais là, genre, mais yes. Et donc, du coup, je me suis dit, bon, il serait temps de se réveiller, madame, et d'écouter enfin le travail de ce grand artiste. Et donc, j'ai écouté tout cet album. Et par chance, je l'ai recroisé derrière. Je crois que c'était après, si je vous dis pas de bêtises, je pense que c'était après le spectacle de Walidia.
0: Ouais.
1: Et on s'est croisés, du coup je suis allée le saluer à nouveau et lui dire à quel point j'avais adoré cet album, à quel point j'étais tellement heureuse de découvrir sa musique, parce que bah voilà, peut-être que ça aurait pas eu la même saveur pour moi plus jeune, et que en tout cas voilà, je me mets vraiment au rang des grands artistes français et des grands auteurs contemporains, et je trouve que cette chanson en est l'une des sublimes preuves, quoi.
0: L'album c'est Amour suprême et la chanson Dieu est grande. Youssoupha est dans Décibels.

0: voilà, que voulez-vous dire après ça? Bravo Youssoupha.
1: Ah ouais, et merci.
0: On se réjouit que cette chanson soit single d'or. Voilà, l'album de Youssoupha, Amour Suprême, ayant été snobé par les Victoires de la Musique, c'est complètement con.
1: Ah waouh.
0: Voilà. Ouais, il n'y avait aucune nomination pour lui, alors que Amour Suprême, c'était quand même un album de dingue.
1: Un bijou.
0: Et ben voilà, le public a raison et donne un disque d'or à Youssoupha, et c'est une bonne chose. Il sera en tournée sur les festivals d'été. À suivre dans Décibel, un petit tour au Brésil, un autre en Algérie, et puis aux États-Unis aussi, en Espagne. Oui, c'est bien, on voyage pas mal avec la playlist de Camélia Jordana. À tout de suite, les amis.
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0: Et vous passez votre samedi soir avec Camélia Jordana sur votre radio ici. D'habitude d'ailleurs, Camélia, vos samedis soirs, ça ressemble à ça? Écoutez plein de musique ou alors vous faites autre chose?
1: J'aimerais bien.
0: Ah ouais, c'est vrai.
1: J'aimerais bien, mais ça c'était il y a longtemps.
0: Ah là là, c'est fini maintenant. Mais vous avez quand même encore le goût de la musique, alors je mets d'énormes guillemets, mais comme un loisir, ou est-ce que vous êtes
1: toujours
0: tellement dedans? En plus là vous êtes en train de bosser sur un nouvel album, c'est pas que le travail la musique.
1: Non, j'écoute tout le temps de la musique. C'est la première chose que je fais en arrivant chez moi, c'est que je mets de la musique. J'allume la lumière et je mets de la musique.
0: Oh, ça me plaît.
1: Non, je mets tout le temps de la musique, j'aime trop ça, c'est trop important la musique.
0: Il y a Chico Buarque dans votre sélection pour nous ce soir, grand artiste brésilien. La musique brésilienne, c'est marrant parce que c'est par vague en France. Il y a des modes et puis après, il n'y en a plus du tout. Puis après, ça revient un peu. Comment c'est rentré dans votre vie?
1: C'est marrant, je ne me rends pas du tout compte du rapport du marché à la musique. C'est vrai, c'est intéressant. Celle-ci particulièrement, c'est vraiment celle qui m'a fait adorer la musique brésilienne. Quand même, Chico Buarque, immense, immense, immense musicien, d'une beauté effrayante.
0: Ah bah quand on regarde la pochette de l'album, là c'est son quatrième album, on est en 70 et ça fait mal aux yeux.
1: Et même aujourd'hui,
0: oui,
1: c'est-à-dire que le type a plus de 70 ans, c'est une bombasse.
0: C'est vrai.
1: Il est, je comprends pas. En tout cas, en plus d'être une espèce de bombe d'humain, c'est un musicien absolument extraordinaire avec une voix d'or. Et cette chanson-là, je l'ai découverte quand j'avais 16-17 ans, je pense, avec toute la bande de Babix, elle, et toute la clique de mes mentors et amis chéris avec qui j'ai passé les premières années de ma vie d'artiste. Et qui m'ont fait découvrir, en fait, tous ces artistes qui aujourd'hui font partie de mon ADN. Et dans mon ADN, depuis mes 16-17 ans, grâce à cette fine équipe, il y a notamment cet album et cette chanson.
0: Ah, ça s'appelle Nao Fala de Maria, pardon pour mon accent, n'oubliez pas que j'ai fait allemand LV2, donc je suis complètement désarmée face au portugais, mais ça veut dire ne me parlez pas de Maria, donc c'est encore une histoire d'amour qui a mal tourné, cette chanson, mais c'est une merveille, et pour le coup c'est de la musique brésilienne, mais qui n'est pas de la musique de festival et de carnaval de Rio.
1: Ah là, c'est pas la teuf là.
0: C'est pas du tout la teuf.
1: C'est pas la teuf.
0: Mais c'est d'une beauté.
1: Les cordes et tout, c'est ouf.
0: Chico Buarque, choisi par Camélia Jordana, qui vous aime et qui vous soigne en ce samedi soir.

0: En écoutant cette chanson de Chico Buarque, Nao Fala Je Maria, je vous regardais, Camélia Jordana, les yeux clos, les mains jointes, et il se passait vraiment un truc. Non, mais j'ai l'impression cosmique. Ça vous fait un effet physique, la musique.
1: Mais ça me fait trop de bien.
0: Et alors, est-ce qu'une chanson que vous n'aimez pas ou une musique qui vous stresse, ça peut vous faire quitter un lieu?
1: Ah oui, ah c'est horrible. Ça. Ah ouais, ouais, c'est ouais. Terrible.
2: Vous pouvez pas faire abstraction de la musique.
1: Je suis incapable. Ça agit sur l'eau de mon corps instantanément et sur ma fréquence vibratoire.
2: Bon, bah là, on vibre bien ce soir dans des semaines.
0: Ah ouais, hein. C'était très très très très beau.
1: Et puis du coup, je comprends mieux mais mon délire avec les cordes là sur le prochain album.
0: Ah info. Noté prochain
1: non,
0: album.
1: Mais je comprends mieux en fait. Ça faisait longtemps que je l'avais pas écouté.
0: Ouais.
1: Et ben là du coup, je comprends. En fait, il y avait ça dans les tuyaux.
0: C'est
1: dans
0: ça.
1: Les dossiers.
0: Dans l'ADN.
1: Dans l'ADN, ça y est, j'ai capté.
0: Alors, il y a aussi forcément la langue arabe ou Darija, qui est l'arabe algérien,
1: ouais.
0: Ça, dans vos chansons.
1: C'est le dialecte, en fait. Voilà. Il y a la Darija algérienne, la Darija ouais. marocaine, la Darija tunisienne. Mais oui, en gros, c'est l'arabe dialectal qui est parlé, les différents arabes dialectaux. Qui sont parlés du coup
0: dans le Maghreb.
1: Ouais, exactement. Ouais. Maghreb.
0: Et alors, donc il y en a dans vos chansons depuis quelques années. Parfois c'est juste une petite évocation. Parfois c'est carrément des chansons bilingues, voire trilingues, parce que vous rajoutez aussi de l'espagnol. C'est ça d'avoir une triple culture. Hein, comme vous. On va écouter tout à l'heure Que ma peau. C'est pour ça que je le dis. Mais avant, là, on va écouter Waran Waran. C'est Raled. Et je pense que c'est le premier pour le coup à avoir fait des tubes. En France, 100% en arabe.
1: C'est l'un des premiers qui a cartonné. Ouais, hein. Ouais, c'était les années 90. Le rail s'exporte. Le rail algérien s'exporte et pas qu'en France, il s'exporte dans le monde entier.
0: Ouais.
1: Et donc, les chanteurs algériens, une poignée bénie, se retrouvent à s'exporter et à pouvoir voyager dans le monde entier, à pouvoir faire des concerts de rail. Et on a Khaled, en effet, qui est l'un des premiers, mais non, en fait, le premier, c'est vrai, avec Mamie, à peu près
0: oui,
1: en même temps, les deux premiers chanteurs algériens qui font vraiment du rail et qui viennent tout cartonner quoi, en France, et c'est trop chouette. Et puis, après ça, il y avait aussi un 2-3 Soleil qui avait cartonné
0: en 98
1: France, avec Chef Khaled, l'immense Rachida, qui lui cartonnait dans le monde entier, non pas en tant que chanteur de rail, mais en tant que rockstar,
0: ouais.
1: Et cartonnait en tant que chanteur de rail uniquement en France, et Faudel, et donc c'était un trio exceptionnel.
0: Un, deux, trois soleils, c'était quelque chose.
1: C'était hein, un
0: des meilleurs albums live de tous les temps. Mmh. Et donc pour revenir à Khaled, pourquoi cette chanson-là? C'est le même album que Aïcha, celui-là.
1: Mmh.
0: Donc c'est vraiment un succès énorme, et voilà, des chansons en arabe qui passent à la radio toute la journée en France, mais non, c'est pas rien.
1: Ah bah,
0: on parlait de triple culture tout à l'heure.
1: C'est toute une époque, ouais.
0: Bah, ouais, non, mais ça doit faire plaisir quand même de se dire j'entends une partie de ma culture qui n'était pas dans les médias traditionnels et qui finalement y est. Il y a pas un côté fierté quand même?
1: Évidemment que si, et puis il y a surtout un côté représentation.
0: Oui.
1: C'est-à-dire que c'est aussi ça qui explique une partie de l'immense succès d'un, deux, trois soleils.
0: Oui.
1: C'est que pour la première fois, l'Algérie a un succès populaire médiatique en France. Et ça, historiquement, c'est hyper important. Et puis malheureusement, bon, bah, après 2001, et malheureusement en tellement de points,
0: les attentats du 11 septembre,
1: ouais,
0: exactement. C'est une folie à quel point ça a
1: bousculé ça, en fait, la visibilité, la représentation et la représentativité de tous ceux qui étaient susceptibles d'être assimilés.
0: Mais alors, on rappelle que Ben Laden n'est pas algérien.
1: Voilà. Yes.
0: Non, mais pour les gens qui se demandaient.
1: Oh là là, Émilie Mazoyer, ma star, c'est pas moi qui l'ai dit, mes amis.
0: On a les infos, on a les dossiers, on a cherché, et rien. Il a jamais mis les pieds à Oran, rien.
1: Ah yes, ah, je suis trop contente d'être venue. Déjà, j'étais contente d'être venue là. Mais alors là, franchement, Émilie, merci. Ça fait beaucoup de bien.
0: Remettons l'église au milieu du village, Camélia Jordana.
1: On est d'accord,
0: c'est comme
1: on est
0: ça
1: d'accord.
0: Qu'on fait.
1: Il n'est pas algérien, aux dernières nouvelles. Mais malheureusement, ouais. Les Algériens et toute culture s'approchant de près ou de loin à ce qui était assimilé comme arabe dans le cerveau occidental a été en fait mis sous le tapis. Et en effet, ça fait presque 15 ans maintenant qu'on n'entend plus d'Arabes, d'Algériens, de Marocains, de Tunisiens sur les ondes françaises. Donc là, ça commence à peine un petit peu à se réouvrir. Donc c'est trop joyeux, quoi.
0: Ça fait plaisir.
1: Il était temps, c'est chouette.
0: À lui, l'Algérien. Khaled, on l'écoute avec Waran. Waran, je prononce mal. Vas-y, Camélia.
1: Tu sais, t'es vraiment très proche. Waran, qui veut dire Oran.

0: On était à Oran avec Khaled à l'instant et Camélia Jordana qui choisit notre musique ce soir. Je disais tout à l'heure qu'il y avait dans votre répertoire de plus en plus souvent des chansons bilingues, trilingues. C'est le cas de celle qu'on va écouter maintenant, Que ma peau. Voilà, qui est l'avant-dernière sortie, hein, puisque la toute nouvelle, On se quitte, on l'a écoutée tout à l'heure.
1: Oui.
0: Que ma peau, ça fait partie des titres que vous jouez dans vos petits concerts intimistes au Petit Bazar. Il y en a déjà eu 4 et 8 sont à venir, enfin 8 dates avec 2 concerts par date. Les 24, 25, 26, 27 mai, les 28, 29, 30 juin et 1er juillet, c'est à Paris pour le moment au Petit Bazar. Donc cette chanson-là, comment réagissent les gens qui sont là sur Que ma peau?
1: C'est très étonnant pour moi parce que ils la connaissent vraiment, quoi. Donc c'est
0: elle est sortie, en plus il y avait un clip canon, donc oui, elle a beaucoup circulé.
1: Merci. Oui, mais ça fait drôle de voir que les chansons prennent vie, parce que quand on crée tout toute seule avec son équipe, je veux dire qu'il n'y a pas un autre label que soi et ses équipes derrière, ça c'est comme si ça ajoutait encore plus de distance et qu'en même temps ça rapprochait du public, parce qu'il y a un truc de l'ordre de l'artisanat, de la fabrication qui est, mais du coup ça représente tellement de travail qu'on dirait que c'est vraiment le bout du bout du bout de la chaîne, le moment où le public vraiment... Il y a encore plus d'étapes, en fait, avant, entre le moment où on crée la chanson et le moment où le public la reçoit.
0: Ouais.
1: Et du coup, le fait qu'il y ait autant de nouvelles étapes, ça fait comme si ça rendait la rencontre de la musique et du public pas réelle, jusqu'au moment où finalement on est sur scène. C'est difficile de le trouver concret, en fait, ce lien-là. Et là, le fait de voir les gens chanter la chanson, dans toutes les langues en plus... Enfin, c'est trop beau. C'est ce que j'avais déjà expérimenté sur Lost, mon troisième album, dans lequel je chantais déjà en français, en anglais et en delja. Et j'hallucinais de voir plein de gens de plein d'âges, plein de couleurs, plein de têtes, plein de genres, plein de tout différents. Et de les voir chanter en français, en anglais et en delja des chansons qui passaient pas du tout à la radio, dont les clips ne passaient pas à la télé. Je me disais, mais c'est dingue. C'est un vrai soutien, quoi, un vrai lien, en fait, avec les gens. C'est trop beau.
0: Et ce lien continue et se renforce. Que ma peau, Camélia Jordana, est en décibels.

0: Que ma peau, Camélia Jordana Mastard. Vivement cet album. Hein. Je sais qu'on s'est pas mis de deadline, Camélia, sur la sortie du disque, mais je pense que le pays est prêt.
1: Voilà. Simplement.
0: Je passe le message.
1: Trop mignonne, merci Vili. Sachez que vraiment, je fais de mon mieux et j'y travaille ardemment.
0: Ouais.
1: Sincèrement.
0: Mais c'est pas rien d'être à tous les postes aussi, c'est vrai.
1: C'est ça. Et puis il y a pas. J'ai la chance qu'il n'y ait en plus pas que la musique dans ma vie.
0: Cinéma.
1: Ouais. Il y a le cinéma en tant qu'actrice, en tant que réalisatrice. J'écris maintenant des films. Je m'amuse énormément. Et puis il y a un projet d'opéra contemporain. Enfin bon, il y a plein de choses magnifiques. Mais donc du coup, comme dirait très justement ma mère, on ne peut pas être au four et au moulin.
0: Elle a bien raison. Voilà. Jessie Reyez. Alors, ça, c'est une artiste que j'aime beaucoup, mais qui n'est pas encore suffisamment connue en France.
1: Ah ouais, c'est vrai, je me rends pas compte.
0: Non, elle fait pas
1: des
0: concerts. Oh. Elle fait des petits, enfin, elle fait des concerts dans des petites salles qui sont archi pleines.
1: Elle joue où, genre, pour avoir une idée?
0: La dernière fois, c'était la salle Pleyel, à Paris.
1: Ah ouais, tiens, j'aurais pas dit
0: au mois de septembre. Donc voilà, ça reste encore
1: génial.
0: Un peu confidentiel. Oh. Ben Sarah, qui ce soir est à la console pour l'émission, elle y était. Oh. Et elle confirme que oui, c'était génial, Camilla.
1: Oh, quelle chance. Très bon choix, Sarah, bravo.
0: C'était en septembre dernier. Mais moi, je me souviens avoir découvert Jessie Reyez et sa voix et son côté... badass.
1: Ouais, de ouf.
0: Elle était en duo avec Eminem sur une chanson qui s'appelait Coffin. C'était une chanson à elle et c'est Eminem qui venait sur sa chanson, en guest. Et les paroles, c'était on s'aime tellement fort et on est tellement barré qu'il faudra un cercueil à deux places pour nous.
1: Willy.
0: Wow! Et je m'étais dit, wow, la fille! Et elle est incroyable. Et encore, je le disais sur votre voix, on le disait sur la voix d'Amy Winehouse, encore une voix, un timbre jamais entendu nulle part ailleurs. Jessie Reyez, qu'est-ce que ça vous fait, Camélia? Voilà.
1: Alors, particulièrement cette chanson. J'adore Jessie Reyez, ses premières chansons quand elles sont sorties. Au début, j'ai eu du mal au début. Je me disais, oh là là, mais il y a beaucoup d'effets. Et en fait, au moment où j'ai vu des vidéos d'elle en train de chanter, j'ai vu comment elle chantait. J'étais en mode, ah oui, non, en fait, non, c'est pas des effets, c'est vraiment sa manière de chanter. C'est vraiment sa voix qui est comme ça.
0: Ouais.
1: Et donc, ça m'a fait prendre goût à sa manière de chanter. Et j'ai adoré, du coup, j'ai tout écouté. Et Couldn't Be Me a été mon titre de l'été dernier. Mais vraiment, je l'ai saigné. Je pense que tous mes potes et toutes mes potes ont des vidéos de moi hurlant au volant cette chanson. Vraiment, jure. Là, il n'y a plus de « je suis chanteuse » et tout, pas du tout.
0: Non.
1: Jure, je braille, comme on dit dans le sud. Vraiment, je braille Jessie Reyez. Et je crie même juste des énormes « ah » entre les phrases. Enfin, je suis tarée quoi, sur cette chanson, elle me rend folle, je l'aime trop. Et je trouve ça tellement important ce qu'elle dit, mon Dieu. C'est une femme libre qui choisit de le rester. Et c'est trop stylé.
0: Elle s'appelle Jessie Reyez. Je vous envie, si vous ne la connaissez pas encore, parce que vous allez la découvrir maintenant.

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1: Est-ce que, comme dans les chansons de Jesse Reyes, dans les vôtres, Cabella Jordana, si on vous envoie un vocal un peu marquant, on peut se retrouver dans...
2: Ah oui.
1: Ah ouais, vous faites ça.
2: Ah, j'ai fait ça dans Lost. Ouais. La fin de mon album, c'était ma tante Fadila. Mmh. Ouais, ouais, ouais, ouais.
1: J'adore.
2: Ah ouais, ouais, moi aussi, j'adore ça. Je trouve ça tellement, tellement joli.
1: C'est... Ou alors on peut le faire de manière vengeuse. Prince l'avait fait avec un message que un patron de maison de disque lui avait laissé.
2: Ah yes.
1: Ça peut être drôle.
2: Smart.
1: C'est ça. Donc oui, faites attention quand vous envoyez des vocaux. Okay. Cabella Jordana, les amis.
2: Okay.
1: Rosalía, il faut qu'on parle d'elle parce que c'est un phénomène. Voilà une femme espagnole qui chante principalement en espagnol. Et oui, aussi incroyable que ça puisse paraître, en fait, c'est quand elle a fait ses premiers succès, tout le monde disait « Ah, c'est fou ça, il y a des chanteurs en Espagne, ils ont du succès en chantant en espagnol. » C'est dingue. Hein, comme,
2: c'est magnifique.
1: Quand on ne chante pas en anglais, on est presque, au départ, condamné à ne pas faire carrière dans le monde. Et puis quand finalement ça se passe, tout le monde dit « Ah bah oui, c'est normal. » Rosalía, est-ce que vous l'avez vue sur scène ?
2: Évidemment.
1: Ah, alors, est-ce que c'est le phénomène qu'on décrit ?
2: Oui, oui, oui. Ah oui, oui, moi ça m'a resitué dans la vie.
1: Ah, carrément ?
2: Ah oui, oui. Genre comme son album, comme...
1: Ouais, expérience ouais. De vie, quoi.
2: Ah oui. Ah oui, oui, oui, oui. Oui,
1: mais,
2: oui.
1: Mais pourquoi, comment ?
2: Bah parce que tout est d'un niveau d'exigence, de qualité, de travail, d'émotion, de force, de proposition artistique. C'est-à-dire qu'on se retrouve avec une flamme qui chante du flamenco en faisant des pointes, telle une danseuse étoile professionnelle, pendant plus de 5 minutes, pendant qu'elle chante en coréen, avec la voix de Rosalía.
1: Oui, c'est incroyable.
2: Avec une scéno surréaliste, et c'est sublime. Et c'est pas une scéno... Y a pas de la pyrotechnie et compagnie, c'est très simple, et c'est très beau, et c'est bouleversant. Et donc c'est une grosse leçon, parce que c'est vraiment une artiste qui arrive à moi m'élever, quoi, vraiment. Elle me donne vachement de force. En tant que femme et en tant qu'artiste, parce que du coup elle dit peu importe où on est, on peut toujours avoir de nouvelles envies, travailler encore plus fort, faire quelque chose de différent à chaque fois et faire mieux.
1: Et on sent que vous tendez vers ça aussi en ce moment.
2: En tout cas, ça m'inspire.
1: Ouais.
2: Je trouve ça très inspirant.
1: Et est-ce que vous réalisez que vous procurez ça aussi à des gens qui vous écoutent ? Vous parlez de force, vous parlez d'inspiration. Est-ce que... Alors, je ne sais pas si on y pense quand on est en train de fabriquer de la musique, mais par exemple, quand vous êtes sur scène, là, il y a ces concerts intimistes à Paris. Mais j'ai vu sur votre compte Instagram, parce que je vous suis évidemment assidûment, les concerts aussi en Algérie. On sent bien que les gens, ils sont en lien, mais complètement avec vous. Même au milieu d'une chanson, hein. Si ça réagit dans la salle, pas de problème, hein. Vous rebondissez et tout. Enfin, il se passe vraiment quelque chose.
2: Ah bah oui.
1: Et
2: c'est ça qui est rigolo.
1: Donc vous le sentez bien que ce lien et que cette force, elle est dans les deux sens. Hein.
2: Je m'en rends compte en effet sur scène pendant les concerts, parce que c'est vrai qu'il y a y a un lien, comme on disait, qui est concret. Ouais. Et donc tout de suite après les concerts, même pendant, mais particulièrement après, quand on échange avec les gens, en fait, c'est hyper beau, hyper touchant, les témoignages en effet que je reçois, et de voir, par exemple, là, j'en profite pour embrasser une certaine Myriam que j'ai rencontrée, figurez-vous, au concert de Rosalía.
1: Ouais.
2: Qui m'a reconnue, qui était elle-même avec sa sœur à ce moment-là, et qui est venue me parler, qui m'a fait un très beau témoignage quant à sa propre identité et ce que du coup je pouvais représenter dans le paysage médiatique, artistique, etc. Et le parallèle qu'elle pouvait faire justement avec Rosalía, même si attention, on est bien loin, mais et ça m'a assez bouleversée. Et ben en fait, cette Myriam a suivi, parce que elle était trop mignonne, donc j'en ai profité pour lui dire du coup, si ça te parle, je sors, c'était juste avant la sortie de Que ma peau.
1: Oui.

0: Et je lui ai dit, voilà, jette un œil, il y a un très beau clip qui arrive, on a travaillé dur, et puis justement, par rapport à ce qu'on raconte de nos identités et tout ça, c'est dans cette lignée-là, cet héritage. Et ben, elle est venue me voir hier soir en concert.
1: Oh,
0: et elle, et, ouais, et elle m'a bouleversée parce qu'elle m'a dit, donc elle s'est rappelée à moi. Et je me suis dit, ah putain, mais je me suis dit que pendant le concert, ton visage me disait quelque chose, mais j'arrivais plus à te restituer. Et j'avais ma sœur à côté de moi en plus. Donc je lui ai dit, bah voilà, c'est mon tour de te présenter ma sœur. Et elle m'a dit, vraiment, je voulais dire merci parce que tu m'as donné la force de m'interroger et d'aller encore plus profondément sur les questions d'identité que je me posais déjà suite à notre conversation. J'ai digué ton travail, des podcasts, des trucs. Et du coup, ça m'a donné la force d'écrire un livre avec mon meilleur pote gay sur nos identités à tous les deux. Et ça m'a bouleversée. Je me suis dit, waouh, mais quel... Enfin, l'art, quoi.
1: Quelle vie, hein.
0: Non, mais quelle vie on mène. c'est nos métiers, quoi. Nos métiers dans la vie, c'est de faire du lien. Et ça peut donner des moments comme ça. En fait, c'est trop beau.
2: Merci, Camélia Jordana. C'est la dernière chanson ce soir de l'émission. Yes. Nos quedamos solitos. Pardon pour mon accent.
0: C'est ça, c'est exactement ça. Nos quedamos solitos, aussi.
2: Et à bientôt.
0: Merci infiniment, Émilie.
2: Merci à bientôt. La suite. Ouais, merci.

0: s'appelle Rosalía et elle fait partie de la sélection de ce soir de notre chère Camélia Jordana qui était l'invitée de Décibel. Alors n'oubliez pas donc la nouvelle chanson de Camélia qui est disponible, On se quitte, sortie il y a quelques jours, elle suit Que ma peau et elle annonce donc un nouvel album qui sera formidable et les concerts de Camélia Jordana à Paris au Petit Bazar. On l'attend évidemment partout en France l'année prochaine. Merci à l'équipe de Décibel. Il y avait ce soir Mathilde Mallet, Sarah Bécard, Elodie Bianca Maria et Franck Moilier. À demain.
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5: D'avoir choisi votre radio ici, c'est Willy vient déjeuner chez vous, numéro 1051.
6: Oh là là,
5: village, mes amis, bonjour la tribu.
6: Bonjour.
5: Alors, qui est là aujourd'hui? Oh. Nicolas Malabeuf, notre enfant de la télé. Bonjour mon bon Nicolas.
6: Bonjour Willy, bonjour tout le monde.
5: Et Fabien Emo, notre geek. Bonjour mon Fabien.
6: Bonjour, bonjour Willy, bonjour à tous.
5: Et bienvenue à tous, bienvenue Foura.
6: Public en délire.
5: Public en liesse. Aujourd'hui, émission exceptionnelle en direct de Foura. Alors, c'est en Charente-Maritime. Nous sommes à 20 km de La Rochelle. Et nous sommes surtout pile en face de Fort Boyard, ce monument connu dans le monde entier. Alors, pourquoi nous sommes ici? Eh bien, pour deux raisons. D'abord, parce qu'actuellement, nous tournons la nouvelle saison de votre émission culte de France 2 qui passera cet été. Et nous sommes aussi ici parce qu'est lancée partout en France l'opération Sauvons Fort Boyard. Attaqué par le temps, le fort est en danger. Il faut sauver Fort Boyard. C'est le message que nous vous passerons d'ici 13h. Et si vous ne le faites pas pour le monument lui-même, je vous le rappelle, faites-le pour moi. Car sauver Fort Boyard, oui, c'est sauver c'est mon emploi. Voilà. Donc ne l'oubliez pas, sauvez Willy, sauvez Fort Boyard. Voilà, tu vois. Tu vois,
6: une manifestation commence à se créer dans Foura.
5: Je les sentais un peu mou quand j'ai dit sauver Fort Boyard, mais sauver Willy.
6: Ah voilà, oui, voilà, ah oui.
5: Tu vois. Donnez-moi l'argent, je m'en servirai. Avant de commencer, je plaisante bien sûr. Avant de commencer, un mot sur les réseaux sociaux, mon Fabinou.
6: Le groupe Facebook pour nous retrouver, bien sûr. Vous tapez Youpi la vie avec Willy Rovelli, vous tombez sur nous. Et sondage spécial, hein, comme nous sommes à Foura.
5: Alors,
6: quel est votre personnage préféré de Fort Boyard?
7: Faites gaffe parce que vous allez
6: alors, faites gaffe. Ce n'est pas du tout pipé. Non, mais c'est vrai. 78% Willy Rovelli.
5: Voilà, merci.
6: Et juste derrière, le père Foura.
5: Ah oui, bah.
6: On a le même âge.
5: On a le même âge.
6: Pratiquement.
7: Même physique.
6: Donc continuez à réagir, c'est complètement gratuit. Vous allez sur Facebook et vous tapez Youpi la vie avec Willy Rovelli.
5: Merci infiniment. Et comme on fait cette émission en public aujourd'hui, à tout moment, je vais prendre l'une ou l'un d'entre vous, mes amis. Alors, Fabien et Nicolas sont pas au courant, mais donc, je viens de dégoter un cadeau il y a deux
6: minutes.
5: On vous en parle là dans
6: deux minutes. Il est fort.
5: Donc restez par là, mes amis, parce qu'il y a quelque chose d'exceptionnel qu'on va vous offrir dans quelques minutes. Est-ce qu'on a tout dit?
6: On a tout dit.
5: Alors démarrons. Allez, jingle.
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5: Allez, démarrons cette émission spéciale. Sauvez Willy, sauvez Fort Boyard. Bonjour Ghislaine Guillain. Bonjour.
8: Bonjour.
5: Bienvenue ici. Vous êtes conseillère départementale de la Charente-Maritime et ambassadrice du projet Sauvons le Fort Boyard. Et bonjour Sylvie Marcilly.
9: Bonjour.
5: Bonjour ma Sylvie. Bienvenue ici aussi. Vous êtes la présidente du département Charente-Maritime. Tiens, j'ai démarré par vous ma Sylvie. Il est si important que ça, ce fort dans la région, pour votre région, pour votre département, qu'il faille le sauver. Il est important, oui. À quel point?
9: C'est l'emblème de la Charente-Maritime, ouais. Ce beau fort posé au milieu de l'océan. Nulle part ailleurs on trouve un chef-d'œuvre militaire pareil du 19e siècle.
5: Ouais. Vous savez combien de visiteurs drainent par an le monument? Parce que on peut pas aller dessus, mais il y a beaucoup autour. De bateaux qui vont autour. Vous avez à peu près une idée?
9: On a une idée très précise.
5: Ah, très précise.
9: 500 000 personnes qui font le tour en bateau du Fort Boyard.
5: 500 000 personnes chaque année font le tour du fort.
9: Avec l'espoir de voir Willy, bien sûr.
5: Jamais il ne le voit, car je suis...
6: Mais il est là aujourd'hui.
5: Pas, je n'existe pas, en fait. Ghislaine, vous qui êtes ambassadrice du projet Sauvons le Fort Boyard, il a quoi ce fort, alors, pour qu'il aille si mal en ce moment? Quel est le problème?
7: Les embruns, les tempêtes à répétition.
5: Ouais.
7: Vous, je pense que vous êtes bien au courant parce que vous en avez subi aussi. Hein.
5: Ouais.
7: Et en fin de compte, c'est ce que j'expliquais tout à l'heure. On a été notre directeur des services techniques va souvent sur le fort au mois de mars pour voir un petit peu les dégâts qui ont été faits pendant l'hiver.
5: Ouais.
7: Cette année, il nous a dit j'avais qu'une crainte, c'est d'arriver et que l'escalier se soit effondré.
5: Ah non.
6: Ah oui.
5: Et alors? Non. Hein.
7: Il était toujours là, mais sous l'escalier.
5: Ouais.
7: L'eau s'infiltre.
5: Ouais.
7: Et dans une habitation ou quelconque, lorsque l'eau s'infiltre sous les fondations, obligatoirement, ça déstabilise.
5: Ouais.
7: Donc oui, absolument, il y a urgence.
5: Il y a urgence. Alors il y a urgence à faire quoi? Alors Sylvie, Ghislaine, il faut faire quoi alors?
9: Alors on fait un retour sur le passé.
5: Ouais.
9: À l'époque de sa construction, il y avait deux éléments défensifs qui protégeaient le fort. Mmh. À l'avant, un éperon. Qui cassait l'hydrodynamique et qui dispersait l'énergie de la mer.
5: C'est comme un muret, je vais dire un petit muret.
9: Oui, mais pointu.
5: Voilà, petit muret
9: et,
5: pointu.
9: Et à l'arrière.
5: Moi, il faut me parler, je suis un couillon, moi.
6: Donc, ils l'ont remarqué.
5: Mais les gens ici l'ont remarqué.
9: Petit muret pointu, donc qui casse la vague.
5: Ah, voilà.
9: Et à l'arrière, sous la vigie, eh bien, il y avait un havre d'accostage qui permettait d'accéder au fort, mais qui contribuait notamment à cette dispersion de l'énergie. Aujourd'hui, ces éléments ont totalement disparu.
5: Voilà, et donc, il n'y a plus rien.
9: Le pauvre fort, eh bien, il est
5: attaqué par les vagues.
9: Il est démuni il offre sa fragilité à l'océan.
5: Donc, c'est ça qu'il faut reconstruire. C'est ça, Ghislaine?
7: Oui, mais aussi protéger les fondations.
5: Ouais.
7: Donc, autour du fort, on a ce qu'on appelle la risberme, qui permet de protéger le fort. Donc, il va falloir aussi la refaire.
5: Oh là là là.
7: Et là, la semaine dernière encore, ils ont injecté du béton, en fin de compte, pour combler les trous, de façon à ce que l'eau ne s'infiltre plus sous le fort.
5: D'accord.
8: Et ça va durer combien de temps, ces travaux?
9: Jusqu'en 2028. Donc il y aura des éléments, ça va être assez spectaculaire, acheminer ces éléments de protection par la mer, par flottaison, vous imaginez bien que ça va être un chantier unique au monde.
5: Ouais. Et donc on a besoin d'argent. On a besoin d'argent. Alors déjà, bonne nouvelle, puisque le monument Fort Boyard est dans le loto du patrimoine.
7: Tout à fait.
5: De notre ami Stéphane Bern.
7: Dans l'emblématique.
5: Dans l'emblématique. Donc c'est bien ça, c'est une bonne nouvelle.
7: C'est une super nouvelle.
5: Voilà.
7: Parce qu'au moins on lui donne la reconnaissance qu'il doit avoir. C'est le Fort Boyard, c'est quand même le Fort Boyard.
5: Ben voilà.
9: Il devient national.
5: Ben voilà,
7: et je dirais même
5: international. Elles vont s'engueuler les deux.
6: Attention.
5: Allez-y. Mais non, c'est connu
9: dans
5: l'univers. Au-delà de l'univers. Et donc on en appelle à la générosité des Français. Sylvie Marcy, vous qui êtes à la tête de la région, met pas un peu la main en porte-monnaie?
9: Alors le département. Pas encore.
5: Le département. Mais ça, je vous dis pour plus tard. Vous qui êtes présidente de la République.
6: Oui, bientôt, l'année prochaine.
5: Vous mettez pas un petit peu d'argent? La région va mettre un petit peu d'argent aussi, quand même.
9: Alors, la région est sollicitée, hein, je pense que, évidemment, c'est un partenaire sur lequel il faudra compter, mais c'est surtout, en fait, grâce à la générosité des donateurs.
5: Donc, on a besoin de combien, alors? C'est quoi les...
8: Concrètement.
9: Alors, concrètement,
5: Ghislaine.
7: Pour le mécénat?
5: Pour tout. Pour lui, là, pour
7: alors,
5: que le fort soit joli.
7: 44 millions TTC.
5: Mais je vais te les donner, les
6: camions. Il a son chéquier, Willy. Willy a pris son chéquier, donc c'est une bonne nouvelle.
5: Tu ne me demandes pas, pas. 44 millions.
9: Oui, c'est 36 millions.
5: Ah là là là.
6: Hors taxe.
9: Ah oui, c'est taxe. Mais nous avons déjà réuni la moitié de la somme.
5: Ah, très bien. Voilà, bonne nouvelle.
9: Mais le mécénat et les dons, évidemment, vont nous aider à boucler le budget.
5: Comment on fait pour les dons, alors?
7: Fondation du patrimoine, vous allez sur le site de la Fondation du patrimoine, vous tapez Fort Boyard et vous avez 66% de réduction d'impôts pour les particuliers, 60% pour les entreprises. Et vous avez derrière là un petit stand, la Fondation du patrimoine, mais ils ne prennent que les chèques. Mais
5: en bois, c'est bien.
7: Ou les espèces.
5: Les dessous de table.
7: Et vous avez aussi la boutique.
8: Il y a des t-shirts, il y a plein de goodies.
5: Et très bien. Très bien. Donc, sauvons Fort Boyard, parce que c'est vraiment un emblème
6: nationale.
5: Oui, mais dans le monde entier, parce que rien que l'émission, il y a eu souvent des versions étrangères qui sont venues là. Donc, et puis moi, c'est vrai que je reçois, et je vous jure que c'est vrai, hein, je reçois très souvent via les réseaux sociaux des messages de personnes qui habitent très très loin de France, hein, grâce à l'émission. Donc voilà.
7: Alors, vous allez m'aider ?
5: Non.
7: Alors nous, la problématique qu'on rencontre, c'est vraiment pour passer la frontière.
5: Ouais.
7: On a réussi à avoir un rescrit fiscal pour la Belgique.
5: Ah.
7: Mais il va falloir qu'on nous aide à toucher les bonnes personnes,
5: ouais,
7: les belles personnes aussi d'ailleurs, pour véhiculer en fin de compte l'appel aux dons.
6: Le message.
7: Le message, de façon à ce qu'il n'y ait pas que les Français qui participent, mais qu'il y ait aussi tous ceux qui rêvent devant Fort Boyard.
5: Hein. Eh ben écoutez, si je peux vous être utile, ça sera avec beaucoup de plaisir.
7: Merci.
5: Donc on rappelle Fondation du Patrimoine, hein, pour faire un don. Merci infiniment. Ghislaine Guillain, pardon, vous êtes conseillère départementale de la Charente-Maritime et ambassadrice du projet Sauvons le Fort Boyard. Et merci Sylvie Marseilly, présidente du département Charente-Maritime.
8: Et future présidente de la République.
5: Et future présidente de la République, Sylvie. Merci infiniment. Sylvie, restez dans le coin.
7: Enfin,
5: restez si vous voulez, parce qu'on va faire un petit cadeau après. Vous pouvez rester là. On parle de quoi avec toi, mon Fabinou, dans un instant ?
6: L'Actu Web, je vous présente une agricultrice de Charente-Maritime. Elle est connectée. Je vous présente ça dans un instant.
5: Merci beaucoup. Mais d'abord, on va écouter Vanessa Paradis. Vous allez écouter ? Oui !
6: Ah bah oui !
5: Oui, sinon je me fais engueuler. Vanessa Paradis avec Tandem. Non, elle est pas là. Dans tes oreilles. Voici Tandem. À tout de suite, mes amis.

0: samedi est tandem. On applaudit. Allez, ouais, on applaudit. Allez, dans un instant, l'invité de Fabien Aymon, mais d'abord Sylvie Marcy qui est restée avec nous. Ma chère Sylvie, donc présidente du département Charente-Maritime. Écoutez-moi bien, mes amis, vous qui êtes devant nous.
1: Une surprise.
0: Une surprise pour vous. Là, franchement, c'était pas prévu, on l'a réglé là à 11h58. Sylvie, oui. On va offrir, je vais décider moi, il faudra juste que les gens... m'acclame, disent à quel point je suis beau.
1: Il est beau, il est beau.
0: À quel point je suis beau, intelligent,
1: dites-le,
0: et sexy.
1: Allez, allez.
0: La personne qui m'aura le plus flatté gagnera. Tu as gagné, c'est bon. La personne gagnera, Sylvie.
2: Eh bien, une visite exclusive du Fort Boyard.
1: Mais non.
0: Donc, c'est pour 4 personnes, c'est ça? 4 personnes?
2: 4 personnes.
0: 4 personnes. 4 personnes. Pour aller sur le fort.
3: Ça n'arrive jamais.
0: Ça n'arrive jamais.
1: Alors on fait des réunions pendant des heures et des heures et vous arrivez.
0: En 2 secondes. 2 secondes.
1: Il est fort. Il est fort.
0: T'as vu.
1: Il faut arrêter les réunions.
0: C'était soit ça, soit un CD de Danny Briand. C'est comme vous voulez.
1: Oui, alors, on préfère Fort Boyard. On l'adore, bien sûr.
0: On embrasse Danny Briand. Sylvie, merci infiniment pour le cadeau.
2: C'est un plaisir.
0: Et puis, donc, d'ici 13h, 4 personnes parmi vous partiront sur le fort. On organisera une visite avec Sylvie, d'accord?
1: Bravo. On peut l'applaudir.
0: Merci, les filles. Fabien Aymon, alors, ton invité.
1: Je vous présente Sophie Renaud, agricultrice et instagrammeuse originaire de Charente-Maritime. Bonjour Sophie, merci d'être avec nous en direct ici à Foura. Alors Sophie, vous avez 33 ans et vous êtes agricultrice depuis combien de temps ?
4: Je suis agricultrice depuis 2016.
1: Depuis 2016. Et qu'est-ce que vous cultivez dans votre...
4: Alors moi je suis céréalière,
1: donc
4: de l'orge, du maïs, et je suis aussi éleveuse.
1: Et en plus d'éleveuse, puisque elle bosse comme une malade, Sophie.
0: Elle bosse.
1: Et en plus tout ça, en plus de sa ferme, elle est instagrammeuse. Qu'est-ce que vous faites sur Instagram ?
4: Donc alors j'ai commencé les réseaux en 2019. C'était les débuts d'Instagram,
0: le balbutiement.
1: La préhistoire.
4: Et du coup voilà, maintenant j'ai 42 000 abonnés qui me suivent dans mon quotidien d'agricultrice sur ma ferme.
1: Et c'est quoi donc une journée type par exemple d'une agricultrice ?
4: Oula.
0: Il y en a pas.
1: Ça change tous les jours.
3: Ça commence tôt déjà ?
4: Oui, ça commence tôt, ça finit tard, ça dépend du temps. Ça...
1: Et surtout, quels sont les rapports, parce qu'en fait vous essayez de casser les clichés entre les hommes et les femmes, c'est ça ?
4: Bien sûr, donc c'est important d'être sur les réseaux aussi quand on est une femme, parce que dans le métier, déjà, il n'y a pas beaucoup d'agriculteurs, on est de moins en moins. Et en plus, quand on est une femme, voilà, il faut être présente, il faut se montrer, et il faut donner envie aussi aux autres jeunes filles qui voudront faire ce métier.
1: Et justement, grâce à votre compte Instagram, des jeunes filles, en fait, vous contactent pour se lancer. Qu'est-ce que vous leur donnez comme conseil ?
0: N'y allez pas.
4: Non, il faut, le conseil c'est d'être bien accompagné, de bien s'entourer et de bien réfléchir sur ses projets, mais rien n'est impossible, il faut juste s'adapter.
1: Il faut y croire, il faut être passionné comme vous l'êtes et vous le faites voir sur les réseaux sociaux. Et autre info concernant Sophie, vous avez été élue Miss Agricole en 2021, donc on peut l'applaudir.
0: Ah là là.
1: Alors c'est quoi Miss Agricole pour tous ceux qui découvrent, qui nous écoutent ce midi?
4: Alors Miss Agricole, donc c'est une élection qui se passe sur Facebook, forcément, parce que en plein matin, ça serait compliqué. Et donc il y a une page, donc c'est élection Miss et Mister France Agricole. Et donc tous les ans, à la même date que les Miss, les vrais à la télé, on fait une élection. Donc le but, c'est vraiment communication sur nos départements, nos filières. Tous les ans, il y a une nouvelle Miss. Et voilà, on communique, on a notre page officielle. Et voilà.
1: Et bien voilà, je vous invite à suivre Sophie Renaud sur Instagram.
0: Sophie.
1: Et c'est quoi le nom complet de votre compte Instagram si on veut vous suivre ?
4: Alors le compte Instagram c'est Sophie Farmer Life.
1: Et bien voilà.
0: Merci beaucoup.
1: La campagne, ça vous gagne.
0: Merci infiniment,
1: merci
0: Sophie.
1: Merci.
0: Beau métier, très beau métier.
1: Courageuse.
0: Très souvent on parle des agriculteurs et des agriculteurs dans cette émission. On les soutient, on les aime. Dans un instant, comme à chaque fois qu'on se balade, mes amis, qu'on vient proche de vous, on aime bien voilà rencontrer des gens, voilà, tu sais, parler un petit peu de choses qui concernent aussi le reste de la France et du monde. Et dans un instant, on va vous présenter un invité pas banal, parce qu'on aime vous présenter des invités
5: pas banaux.
0: Mais d'abord, tiens, on va écouter Gaëtan Roussel avec Tout s'en va. Bah, là, pour l'instant, il est là.
1: Non, restez surtout.
0: Pour le moment, restez. Voici Gaëtan Roussel, à tout de suite.
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0: Merci Gaëtan.
1: Sympa.
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0: Allez, comme promis, mes amis, nous sommes toujours à Foura.
1: Ouais, en public, en direct, sous un soleil.
0: Ouais.
1: Le ciel bleu, franchement.
0: Ciel bleu.
1: Franchement, et vous êtes la star. Hein.
0: Je suis un petit peu la vedette.
1: Ah oui.
0: Allez, place à nos amis.
1: Oui. Oh là là,
5: les gens se déshabillent quand même. Hein.
1: On va vous donner le numéro de chambre de Willy.
0: Ah oui, en plus,
1: de l'hôtel.
0: Je suis à l'hôtel des bains, je suis à l'hôtel des bains,
1: voilà.
0: Juste en face.
1: C'est la 13,
0: chambre,
1: ça.
0: Chambre 45.
6: On est là tout le week-end.
0: Oui.
1: Oh là là.
0: Allez, comme promis, place aux invités Pabano de ce samedi. Bonjour Karine Monbillard.
7: Bonjour.
0: Et
7: Willy.
0: Bonjour Sandrine Colly.
8: Bonjour.
0: Bienvenue ici à toutes les deux. Alors, vous avez ouvert à La Rochelle l'atelier KS. Alors, de quoi s'agit-il?
7: Ben c'est une rage room.
0: Est-ce qu'une rage room, alors allez-y, c'est quoi une rage room?
7: Ben c'est un endroit où tu vas pour tout casser,
0: tout casser.
7: Et te défouler, aller mieux et après en pleine forme.
0: Voilà, donc c'est un lieu où on va tout casser. Alors on casse quoi par exemple? Il y a quoi à casser?
7: Alors on a trois univers. On a une cuisine où tu peux casser de la vaisselle, des bouteilles, un bureau où tu peux casser des PC, des imprimantes, des téléphones. Et le troisième univers qui nous rend unique en France, c'est qu'on a un garage et vous pouvez venir péter des bagnoles.
0: Ouais.
7: Alors, c'est légal.
0: Alors, il y a d'autres lieux comme ça en France, mais vous, vous êtes les seuls en Charente-Maritime. Mais derrière le côté rigolo à tout péter, c'est pour ça que je voulais vous avoir, parce que ça agit aussi comme une thérapie. Mais c'est sérieux.
5: Sur le mental.
0: Vraiment, c'est sérieux. Une thérapie qui porte même un nom. Lequel?
7: La destructothérapie.
0: Voilà,
7: en fait, on est unique sur la Nouvelle-Aquitaine. Il n'y en a pas du tout, ni à Nantes, ni à Poitiers, ni à Bordeaux. Donc, on est toutes seules.
0: Ouais.
7: Et en fait, on aide beaucoup les gens. Donc, on a beaucoup de gens qui viennent, qui vont mal. Donc, des burn-out, des décès.
0: Voilà.
7: On a une jeune femme qui est venue après une récidive de cancer. Et on a beaucoup de bienveillance toutes les deux. On les accompagne. On leur laisse nous parler. On leur dit, voilà, comment on peut t'aider? Parce qu'à l'atelier, tout le monde se tutoie.
0: Ouais.
7: Et on les accompagne. Ça pleure beaucoup. Mais qu'est-ce qu'ils vont mieux après? Voilà. Et encore là, on sort d'une session de casse où les gens nous ont dit, mais c'est merveilleux. En fait, venez vous défouler.
0: La destructothérapie. Donc, il y a certains professionnels de santé même qui vous envoient des patients, hein.
7: Tout à fait.
0: C'est ça.
7: Oui, on commence à être assez connus. Donc, les thérapeutes, les psys de La Rochelle et alentour nous envoient des patients pour le lâcher prise, la colère.
0: Incroyable, incroyable.
7: Il n'y a pas d'endroit où tu peux vraiment te défouler en toute sécurité, parce que nous, on met un équipement hyper important pour nous, c'est que les gens soient en sécurité. À quel endroit tu peux casser des assiettes? Et il n'y a pas de violence, en fait, chez nous. On ne se bat vraiment contre cette idée. C'est vraiment du lâcher prise. Et en plus, tout est recyclé, donc c'est éco-responsable.
0: Et ça coûte combien de tout péter, alors?
7: Ça coûte à peu près 20 euros par personne.
0: Oh, bah ça va.
7: Pour 20-25 minutes.
0: 20 euros pour aller mieux après.
7: Pour aller mieux.
1: C'est un défouloir.
0: C'est un défouloir. En fait. Vraiment, c'est quoi? C'est on sent mieux, décompressé, plus léger, c'est ça le.
7: En fait, tu mets de la musique, donc tu danses, tu peux t'amuser, tu peux pleurer, tu peux crier. Il n'y a pas de jugement chez nous. En plus, comme tu es équipé avec un masque, une combi, on te reconnaît
5: pas de blessure.
7: Ouais. Et puis, on a mis en place un crayon magique. Donc, un crayon magique qui efface tous les cons, toutes les connes, tous les gens qui t'emmerdent.
0: Alors, je vais t'en envoyer quelques-uns. J'en connais plein dans le métier des cons.
7: Toutes les mauvaises émotions, en fait, tu peux tout laisser sur des assiettes, des crayons, des papiers. Et en fait,
0: Non, mais ça paraît vraiment ludique comme ça, mais voilà, ça s'appelle la destructothérapie. Je trouve ça vraiment passionnant. Je crois que vous avez le projet de faire aussi une version itinérante, c'est ça?
7: Oui, on est à la recherche d'un un peu comme un food truck.
0: Ouais.
7: On voudrait faire un food truck de la casse.
0: Ouais.
7: Donc, une caisse mobile. Et puis, surtout, on voulait vous inviter à venir essayer.
1: Un petit nerveux, hein.
0: Moi j'ai déjà les deux là qui me cassent les cacahuètes.
5: Ils nous tapent déjà.
0: Donc pas de problème.
7: Alors, si vous êtes disponible, on vous invite demain à venir essayer.
0: Et ben avec beaucoup de plaisir. Merci infiniment les filles. Donc on le rappelle, ça s'appelle l'atelier KS. Donc c'est à La Rochelle. Et donc on vient, on casse tout. Encore une fois, c'est rigolo. On y va aussi. Voilà, c'est marrant de tout péter.
7: Oui, oui,
0: mais il y a aussi un truc derrière. Donc il s'appelle la destructothérapie et mise en avant aussi par pas mal de professionnels de santé, dont des psys. Voilà.
7: Et les avis, on a près de 300 avis qui sont tous unanimes en disant voilà.
0: Mais tu crois que je t'aurais invité, sinon ma cocotte, hein?
1: C'est grâce aux avis.
0: Si, j'en invite pas les tocards ici. Merci beaucoup les filles, Karine Monbillard et Sandrine Colly, fondatrice donc de l'atelier KS à La Rochelle.
1: Bravo
0: les filles, voilà.
7: Merci.
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2: Partons gaiement vers la deuxième demi-heure de votre talk show du samedi. Alors ici, c'est comme le talk show de Léa Salamé qu'à l'époque.
3: Mais en pas pareil.
2: Ah, sinon, c'est la même chose. Nous sommes à Foura, mes amis. Oui, nous sommes pile en face de Fort Boyard, puisqu'on continue notre émission pour l'opération Sauver Willy, Sauver Fort Boyard.
4: C'est votre deuxième maison.
2: Oui, c'est ma résidence secondaire.
4: Ah oui, d'accord.
2: Et votre tribu est là, notre enfant de la télé, Nicolas Malabeuf, et notre spécialiste web, Fabien Emo. Un mot sur le groupe Facebook, mon
4: Alors, pour nous retrouver, c'est complètement gratuit sur Facebook. Vous tapez Youpi la vie avec Willy Revelli.
2: Tout le monde s'est inscrit sur le groupe
4: Facebook. Il faut le faire. Allez-y, on est plus de 7500.
5: Et c'est gratuit.
4: Il faut le dire. Merci Nicolas. Le sondage de ce samedi, quel est votre personnage préféré de Fort Boyard?
2: Alors,
5: c'est une dictature.
4: Ce n'est pas pipé. Plus de 80%, je viens de regarder, de vote pour Willy Revelli.
5: Ah là là.
4: Mais qu'est-ce que vous voulez? Calmez-vous. Nous avons quand même un message de Pascal. J'adore Willy, mais j'aime beaucoup Delphine.
2: Blanche.
4: Et ça me fait un point commun avec Pascal.
5: Vous n'avez pas les mêmes atouts. Désolé.
2: Ma taille, c'est sa taille de jambe. Merci beaucoup, mon cher Fabinho. Allez, si vous n'avez pas suivi l'actu, pas de panique, l'actu vous suit. Il est temps pour moi de mettre
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2: On commence avec la visite du pape Léon XIV en France en septembre. J'espère que les places pour voir pape Léon coûteront moins cher que celles pour Céline Dion. Céline Dion qui souffre du syndrome de l'homme raide et Léon XIV qui est devenu pape il y a un an à la suite de François, un homme raide.
4: Ah oui, aussi.
2: Le département de Charente-Maritime lance l'opération Sauvons Fort Boyard. Oui, sauvons Fort Boyard, car si le fort disparaît, Cyril Ferraud n'aura plus que 37 émissions par semaine à présenter. Et puis dites-vous que le temps que passe partout passe sur le fort, qu'il y a du temps qui passe pas enregistrer nouvelles chansons. Alors voilà, pensez-y donc, donnez. L'actrice Chantal Nobel, star de la télé des années 80 dans la série Château-Vallon, est décédée en 1985. Sa carrière avait pris un virage inattendu, tout comme la Porsche de Sacha Distel. Un accident qui a mis fin à sa carrière, hein. Hashtag balance ta Porsche. Oui, Sacha Distel, c'était des pommes, des poires et des... Oula. Jean-Luc Mélenchon annonce sa candidature en 2027 et c'est une surprise, hein. Et les filles avaient le choix entre Jean-Luc Mélenchon. Jean-Luc Mélenchon qui aura 75 ans en 2027. Putain, et les filles, ça veut dire la France incontinente. À cet âge-là, c'est pas la France qui est insoumise, hein, c'est la vessie. Un musée suisse propose de voir une expo dédiée au peintre Cézanne en maillot de bain. Des maillots de bain avec pinceau apparent. Le Louvre devrait s'en inspirer, hein, pour éviter de se faire piquer des trucs. Une statuette ou une couronne dans un slip, franchement, ça passe pas inaperçu. Le chanteur Renaud a fêté cette semaine ses 51 ans de carrière. Voilà, ses 50 ans de carrière, en fait, il s'en tapait, hein, parce que lui, il est comme le pastis, hein, c'est les 51 qui comptent. Enfin, la question du jour. D'après son arbre généalogique, la mère du pape Léon XIV était la fille d'un couple de pâtissiers français. Du coup, est-ce que ça vient de là, son amour des religieuses? Eh ben, vous avez 2 heures. Alors, heureusement, dans 236 jours, c'est fini 2026. Mes amis,
4: oui.
2: Si vous n'avez pas le moral,
5: l'heure est grave. Franchement.
2: Si vous n'avez pas le moral, j'ai la solution. Écoutez-moi bien. Je sais que là, on n'est pas bien.
4: Entre le carburant.
2: Et un Fort Boyard.
5: 44 millions.
4: Non, moi, je vais pas.
2: J'ai la solution, mes amis. Quand je vais vous dire à vous, vous allez me faire badababababa. Allez-y, voir. Très bien. Donc, pour l'instant, là. Alors, vas-y,
4: on
2: voit le jingle.
4: On n'est pas bien.
2: Là, on n'est pas bien.
4: Et là, ouais. Ici. Oh là là.
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4: Moi je vais mieux. Il est sauvé, Fort Boyard.
2: C'est bon, on n'a plus aucun problème. C'est le jingle qui te fait du bien. Merci d'être sur votre radio ici. Nous sommes à Foura et dans un instant, nous continuons à parler de Fort Boyard. A tout de suite, mes amis.

0: c'était qui?
1: Comme ça, Paradise.
0: Ah, c'était Stevie Wonder. Jingle, vite, vite.
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0: J'ai dit, c'est qui m'a montré ses lunettes de soleil? Merci beaucoup. Ah, les gens sont bien ici. Toujours en direct de Fouras, en Charente-Maritime, avec les équipes de Ici La Rochelle. On a un beau studio.
1: Ah ouais,
0: franchement, on est face à la mer. Merci infiniment. Le fort, ce monument connu dans le monde entier, est en danger. Il est comme Jack Lang, il s'effrite de partout. Tout se casse la gueule, donc vous pouvez aider aux travaux sur fondation-patrimoine.org pour sauver le Fort Boyard et pour Jack Lang. On va continuer à parler évidemment un petit peu d'histoire, mes amis, ça va nous faire du bien. Bonjour mon cher Philippe Lafond.
4: Oui, bonjour.
0: Bienvenue ici mon cher Philippe, vous êtes l'auteur du livre Fort Boyard, un défi à l'océan aux éditions du Palais. Alors à l'origine, au tout début, avant que le fort ne devienne ma résidence secondaire, c'était quoi au tout début?
4: Au tout début,
0: Et
4: il n'y a rien, c'est un banc de sable.
0: Ah bah alors, d'accord.
4: C'est carrément, il n'y a rien.
0: Alors, ça démarre bien. Après, voilà.
4: Juste après, il y a un premier projet en 1803,
0: ouais,
4: qui finalement, au bout de quelques années, va échouer.
0: Ouais.
4: Parce que ça, c'est trop compliqué. Puis surtout, les Anglais sont là pour empêcher la construction du port.
0: Ah, les salauds.
4: Absolument. Et les maudits British. Et donc, le chantier redémarre en 1840. Pour après ne plus s'arrêter jusqu'en 1865, voilà.
0: Et donc il paraît qu'au plus fort de son utilisation, il pouvait accueillir 250 hommes.
4: Oh oui, 250,
0: durant 260, deux mois.
4: Et y compris 3 ou 4 dames, lingères, etc.
0: Ah.
4: Voilà. Et il y a un équipage prévu de 260-265 personnes, mais qui finalement ne montera jamais à bord parce qu'il n'y aura jamais d'hommes, de troupes à bord de ce fort.
0: Voilà.
4: Jamais.
0: Donc,
4: de marins. C'est l'infanterie de marine qui devait venir là.
0: Donc au début c'était quoi? C'était pour protéger le coin,
4: voilà,
0: c'est ça?
4: On a une vue en ce moment qui est absolument extraordinaire.
5: Ouais. Oui.
4: Le fort est placé entre l'Idoléron, la pointe des Saumonards, et la pointe de l'Idex pour barrer le passage au bateau qui passe encore à l'heure actuelle. C'est le bateau qui vient sur la Charente, vers Tonnet-Charente, là, passe exactement au même endroit que les bateaux au XVIIIe siècle.
0: Ouais.
4: Donc c'est pour empêcher les maudits British et bien d'autres. Les Hollandais ont très agressifs.
0: Oh,
4: on ne sait pas assez. Ça. Absolument. Et, non, il faut le dire, monsieur. Et donc, d'autres pays comme ça, et les Espagnols aussi,
0: ont beaucoup.
5: On va se faire des amis. Hein,
4: tout ça, c'est pour détruire Rochefort, qui est l'arsenal. L'arsenal, le principal arsenal, où l'on construit quantité de vaisseaux de guerre. Et voilà, et ces méchants voisins voulaient nous empêcher de construire ces vaisseaux, et donc voulaient attaquer.
0: La jalousie, ça.
4: Voilà, ça on ne dit pas assez, monsieur.
0: Le fort, c'était aussi une prison? Ça a été une prison à un moment?
4: Non, mais non. C'est
5: la légende.
0: C'est une légende.
4: Non, c'est pas une légende. Les gens parlent de prison en parlant du fort. La prison, c'était un an et demi, c'est lié au communard.
5: D'accord.
4: Les communards, et surtout, pensant des communards, ont été enfermés sur le Fort Boyard et pendant un an et demi maximum.
0: Pourquoi il a été appelé par la population locale pendant quelques temps le fort de l'inutile?
4: Eh bien, c'est une mauvaise remarque.
5: Depuis le début,
0: M'énerver, Philippe.
4: Je suis là pour redresser des mauvaises idées comme ça. Un fort, quel qu'il soit, a toujours un rôle dissuasif.
0: Bon, bah alors.
4: Qu'il fonctionne et qu'il fonctionne pas. Alors, c'est toujours facile de dire après que,
5: on peut critiquer toujours.
4: Il a servi à rien. Mais de toute façon, tous les forts, celui qu'on a devant nous,
0: comment il s'appelle, ce fort en face de nous?
4: Voilà. Et donc, tous les forts, la plupart des forts sur la côte atlantique, n'ont pas servi. Moi, j'habite l'Idoléron, on a une fantastique citadelle, elle n'a jamais servi à quoi que ce soit. Mais,
0: donc, voilà.
4: En tout cas, ils ont un rôle dissuasif. Un rôle défensif qui est absolument fondamental et qui est nécessaire.
0: Bon, il a quand même été abandonné pendant 80 ans.
4: Oui.
0: Inscrit en 1950 à l'inventaire des monuments historiques. Il paraît qu'un dentiste l'a acheté en 1962 pour 28 000 francs, mais il ne savait pas quoi en foutre, du coup il l'a revendu.
4: Mais il ne pouvait rien en faire.
0: Bah oui, qu'est-ce que
4: c'est un bâtiment. Non, il a voulu même et il s'est acheté une danseuse.
0: Ah ouais.
4: Voilà. Et il s'est fait plaisir.
0: Ouais, il est allé une fois dessus.
4: Il a réalisé très vite qu'on ne pouvait rien faire d'un fort comme ça. Enfin, en tout cas, au niveau individuel.
0: Pourquoi vous aimez tant ce fort, mon cher Philippe Lafond?
4: Eh bien, parce que
0: qui laisse vraiment, vraiment, je le dis sincèrement, ça laisse personne indifférent.
4: Ouais.
0: Vraiment, il y a un truc vraiment.
4: Magie.
0: C'est un peu la cathédrale Notre-Dame.
4: Oui.
0: C'est vrai?
4: La cathédrale Notre-Dame, oui, mais bâtie sur la mer.
0: Exactement.
4: Et c'est ça qui est exceptionnel. C'est le seul fort au monde construit comme ça, en pleine mer.
0: Ouais.
4: Et c'est pour ça que ça a été un chantier
0: titanesque
4: financier et autres.
0: Ouais.
4: parce que c'était dans ces conditions-là. Mmh. Et finalement, il a fallu attendre que le jeu arrive avec la plateforme pour que la bord du fort devienne beaucoup plus pratique. Mais avant, on arrivait avec le fameux escalier. C'était complètement ingérable.
0: Ouais.
4: Donc la nécessité de reconstruire le port à l'heure actuelle, ouais, si on veut y faire quelque chose, c'est obligatoire.
0: Allez, dites-nous, pour terminer, un truc insolite sur le fort. Là, que je puisse faire le malin tout à l'heure avec Félindra.
4: Eh bien,
0: quand elle gueulera, Félindra,
4: un truc insolite que je raconte, ouais, dans le bouquin, c'est le gardien. Donc je disais tout à l'heure, il n'y a jamais eu de troupe. Il y a eu trois gardiens, le gardien d'artillerie, gardien du génie, et puis un gardien d'une autre discipline. Et un jour, il y a une énorme... En fait, c'est la nuit de Noël, du 24 décembre, une tempête monumentale, et le gardien va décrire dans le détail comment ça va se passer, cette nuit dantesque, où il dit, mais de toute façon, on pensait vraiment que le fort allait partir en pleine mer. Et là, il décrit, c'est-à-dire les vagues qui détruisent les portes, les fenêtres fort, qui font l'eau qui s'engouffre dans les casemates et qui font reculer les canons. C'est d'une violence inouïe et il y a plein de choses de casser. Et en fait, le fort, c'est un chantier permanent.
0: Exactement. Merci Philippe Lafond, auteur de Fort Boyard, un défi à l'océan.
1: Bravo
0: Philippe Lafond, il le mérite.
1: Il est passionnant.
0: Édition du Palais. Merci mon filou.
1: Vous pouvez l'écouter des heures.
0: Le livre, il est à vous. Vous pouvez l'offrir à quelqu'un ou ils s'en foutent. Alors, ils s'en foutent, son propre livre, mon filou. Très bien. On parle de quoi avec toi, mon Nicolas?
6: Eh bien, j'ai retrouvé des traces de Fort Boyard dans les archives.
0: Ah, bah, très bien. Mais d'abord, on va écouter Marine. Ah, bah, justement. Hey, Marine, regarde.
1: Ah, bah, oui.
0: Marine, eh oui.
1: Ah, c'est la Marine.
0: Celle-là, on peut dire votons Marine.
6: Oui.
0: Allez, votons Marine.

0: de la Star Academy, bien sûr.
1: Allez, nous sommes à Foura, mes amis. Nous sommes pile en face de Fort Boyard. Et Nicolas Malabeuf a une invitée.
2: Pas du tout. C'est votre invité, tout à l'heure.
1: C'est pour après.
0: Exactement. C'est bien préparé.
1: Ah, c'est alors là, à moi.
0: On ne fait pas l'émission en direct, donc c'est ça qui est bien.
2: Non, mais c'est quoi cette émission, là?
0: Donc alors Nicolas,
1: qu'est-ce que tu veux nous faire? Qu'est-ce que tu veux, Nicolas?
2: Eh bien, Willy, on m'avait dit aujourd'hui que j'aurais la chance d'être en face d'un monument. Moi, j'en vois deux. Ah, avec vous, Willy, quand même.
0: Oh, mais le faillot.
2: Aujourd'hui.
0: Il veut une augmentation.
2: Je pense à l'année prochaine, désolé. Willy, aujourd'hui, j'ai d'abord voulu revenir sur l'histoire de ce fort, le fort qui appartenait à la marine, encore elle, la marine française, jusqu'en 1913. Et alors, au début des années 60, le ministère des Armées va le mettre en vente aux enchères. Et donc, dans les journaux, on voyait marqué bâtisse à vendre de 2000 mètres carrés. Et l'heureux gagnant, il s'appelait André Hertz, un chirurgien dentiste belge installé en Haute-Savoie, qui fait l'acquisition du fort, comme le montre ce reportage qui date de mai 62.
3: Pour 28 000 nouveaux francs seulement, sans compter les frais, un homme s'est rendu acquéreur de 128 chambres. Et sitôt son bien acquis, il s'est embarqué pour l'aller visiter, car sa propriété repose sur un banc de sable. C'est le fort Boyard.
2: On disait le fort Boyard. Et donc la mise de départ, c'était 7500 francs. Et l'enchère, écoutez-moi bien, elle est montée à 28 000 francs. Mais alors André n'a pas les moyens de l'entretenir, malheureusement. Et donc le fort est cédé au producteur Jacques-Antoine pour plus d'un million de francs. Et donc nous sommes le 7 juillet 90 sur Antenne 2. Il est 20h44, donc les programmes commençaient beaucoup plus tôt. Et les Français entendent ce générique pour la première fois. Présenté par Patrice Lafont et Marie Talon. Et le soir de la première, et c'est un certain Olivier Mine qui était speakerin, qui annonce l'arrivée du programme.
4: Bonsoir, je vous invite maintenant à suivre notre toute nouvelle émission d'aventure, Les Clés de Fort Boyard.
0: Wow.
2: Et oui, la suite, on la connaît, c'est une belle histoire. Et donc, le lancement de Fort Boyard à l'époque réalise un démarrage très décevant. Est-ce que vous le saviez ça?
1: Non.
2: Moins de 3 millions de téléspectateurs avaient suivi le lancement. Mais au fil des semaines, la mayonnaise va prendre. Et jusqu'à 6 millions de Français vont se passionner devant les aventures des candidats qui étaient des anonymes au tout début. Et alors, Willy, vous le savez, j'ai aucune limite.
1: Non.
2: Vous me connaissez?
1: Oui.
2: J'ai une version étrangère de Fort Boyard. Le fort est connu dans le monde entier. Et alors, par exemple, en Belgique, le Père Foura, comme on l'appelle, c'est le vicomte Godefroy de Tribourgio. En Algérie, Félindra, c'est Samira. Et la boule en Grèce et en Russie, c'est Monsieur la boule. Et dans la version coréenne, le Père Foura s'appelle Napoléon Kim. Et alors, votre première venue, Willy, sur le fort, c'était en tant que candidat en 2012. Et alors, j'ai regardé l'émission, ça date un peu. Lors de la quête des clés, vous aviez fait 3 épreuves. Le percolateur, vous aviez perdu. Ensuite, le tourniquet, vous aviez perdu. Et l'épreuve des baguettes que vous avez faites avec Evangélie, c'était perdu aussi. Donc, que perdu. Ça démarrait bien.
0: Il est fort.
1: Un talent, qu'est-ce que tu veux que je te dise?
2: Et enfin, le petit potin, une fois
1: petit
2: coutume
1: potin,
2: sur vous.
1: Petit potin.
2: À l'origine, vous deviez vous appeler Passe-Plat et non pas Willy Revelli. Et oui. C'est une vraie info.
1: C'est une vraie info.
0: Faire rigoler tout le monde, en tout cas.
1: Merci,
2: longue vie à Fort Boyard.
1: Merci, mon bébé que j'aime. Applaudissez Nicolas Malabeuf. Applaudissez Fabien Aimo aussi, voilà. C'est mes deux bébés. Ça, c'est mes deux enfants. Je les aime très, très fort.

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1: De retour ici, c'est Willy vient déjeuner chez vous en direct de Fourin, en force,
2: en public.
1: En face de voilà, il faut sauver Willy, il faut sauver Fort Boyard. Le monument de pierre est en danger, vous pouvez faire vos dons donc sur fondation-patrimoine.org. Mais vite mes amis, ce sont les 5 dernières minutes.
2: Dépêche-toi.
1: Si vite, allez. Avant de partir, place à la bonne idée de ce samedi, Fourazien. On dit Fourazien ? Fourazien ? On dit Fourazien.
2: Fourazin.
1: Fourazin. Fourazin. Bonjour Mina F. Bénard.
3: Bonjour.
1: Bienvenue ici, vous faites quoi dans la vie ?
3: Je suis commerciale au port de pêche de La Rochelle.
1: Voilà, commerciale au port de pêche de La Rochelle. Et votre papa, ici à Fourin, il fait quoi ?
3: Ostréiculteur.
1: Ostréiculteur. Ah. Alors, il est ostréiculteur et en plus de son activité de production, il a développé en parallèle une activité touristique, c'est ça ?
3: Alors, il organise des visites l'été.
1: Voilà.
3: Je dis des parcs ostréicoles et de sa cabane pour expliquer son métier.
1: C'est trop bien ça. Donc ça consiste en quoi concrètement alors ?
3: Le métier en général.
1: Ouais, non, ouais, voilà. Alors expliquez-nous tout parce que moi une huître je n'y connais rien.
2: On a quoi,
1: c'est ce truc en pierre, c'est une pierre, c'est ça ?
3: Alors pas tellement.
2: On est vraiment on sent le pêcheur.
1: Alors une huître.
3: Alors il y a une période de l'année du coup ils vont poser des coupelles, ce qui va capter le lait.
1: Ouh là là.
3: Donc voilà, ça va se capter sur les coupelles. Ils vont attendre un petit peu que ça grandisse et ensuite ils vont récolter tout ça. Ils vont tout trier et il y a une première période de vente qui se fait à ce moment-là. Donc elles sont toutes petites, hein, vraiment, elles font 2 cm même pas.
1: Ouais.
3: Donc ça va être envoyé soit à Arcachon, soit en Bretagne, en Normandie. Et voilà.
1: Mmh.
3: Ensuite, ils vont tout mettre en poche, ils vont les remettre à la mer.
1: Ouais.
3: Ils vont attendre que ça grandisse, évidemment.
1: Combien de temps ça grandit une huître ? Moi, j'ai mis beaucoup de temps pour pas grandir. Une huître.
3: Non, ça dépend du calibre.
1: Ah oui, alors ça, j'ai rien compris. Alors oui, tiens, alors le calibre, oui. Moi, j'y connais que dalle. Les numéros, là, c'est quoi ? C'est pourquoi ?
3: Alors, ça va, en général, oui. De la numéro 4 à la oui. numéro 1.
1: Alors, moi, je croyais que la 4, c'était la plus grosse.
3: Non, c'est la
1: plus petite.
2: C'est le contraire.
1: C'est la plus petite.
2: Contraire.
3: C'est ça, c'est la plus petite huître et la plus grosse, ça va être la numéro une. Et après, on a encore plus gros où là, ça va être des fers à cheval.
1: Oh là là.
3: Et elles sont
1: et des baleines après. Et c'est bon ? Oui, c'est bon, je me doute. Mais je veux dire, c'est bon, une huître quand même. Mais je veux dire, c'est quoi la meilleure pour vous qui êtes une spécialiste ?
3: Alors pour
1: c'est
3: le.
1: Quoi, c'est lesquels numéros ?
3: Alors la meilleure, on va dire, la plus commune, c'est la numéro 3.
1: Ah, d'accord.
4: Que... Moyenne.
3: Ouais, voilà, voilà. Là, c'est vraiment la moyenne, c'est celle que la majorité des gens prennent.
4: C'est ça.
3: Donc du coup voilà.
1: Et donc votre papa c'est ce qu'il fait, voilà, donc il fait le tourisme de l'huître. Moi je trouve ça génial, c'est-à-dire qu'on va là-bas, il nous explique son métier, ce que vous venez un petit peu de nous expliquer là.
3: C'est ça.
1: Et après il y a des dégustations.
3: Exactement. Et ce qui est particulier, c'est que lui c'est un des rares qui fait l'huître de la naissance à l'assiette.
1: À la mort.
3: Exactement.
1: Quoique non, une huître ça doit être vivant quand on la mange.
3: Oui.
1: Ah bon ? Ça bouge.
4: Oui, oui.
1: Elle bouge.
4: Oui.
1: Des fois je lui parle avant de. Elle frétille comme ça, tu sais.
2: Il a une relation avec une huître.
4: Oui.

0: m'attache très vite aux gens, moi. Mais c'est vrai, donc ça doit bouger, on est d'accord.
1: Ah oui, pas
0: donc c'est vivant, vraiment.
1: C'est ça.
0: Oh là là là là. Oh, moi, ça me fait flipper.
1: Ça donne envie, là.
0: Ça doit, non, mais tout à coup, là, on a bien coupé la chic aux gens. Et alors, donc, et les perles, ça existe vraiment, ça, les
1: oui. trucs? Ma grand-mère en a retrouvé 7 dans une moule. Oh. Elle est passée dans le sud-ouest, ouais.
0: Donc votre grand-mère est riche.
1: Wow.
0: Comment elle s'appelle, votre grand-mère? Je l'aime
1: Christine.
0: Beaucoup. J'adore Christine. Elle nous écoute, la Christine. Christine, je t'aime, ma Christine.
2: Pour les 44 millions d'euros, elle peut faire
3: un peu. Voilà, ça y est, on a trouvé une perle.
0: Elle donne une perle, c'est bon.
1: Oui, voilà, ah. Normalement.
0: Non, mais bon. C'est trop, trop bien. Bon. Ouais. Et vous, alors, vous faites quoi exactement? Parce que la mer, bah forcément, enfin, l'océan, c'est très important ici. Hein. Donc, vous faites quoi exactement à La Rochelle?
1: Alors, moi, je vends du poisson aux entreprises.
0: Ouais.
1: Enfin, poisson, tout ce qui est produit de la mer.
0: Ouais.
1: Je m'occupe principalement des restaurants de tout le Grand Ouest.
0: Ouais.
1: Donc, je m'occupe de la Charente-Maritime.
2: Il y a quoi comme produit de la mer, du coup?
0: Oui.
1: Il y a crustacés, coquillages, algues.
0: Et là, le truc du moment.
3: Ouais.
0: Le truc du moment, là, c'est quoi? Qu'on peut déguster le poisson
3: restaurant.
0: Du moment.
1: Là, là, en ce moment, un peu compliqué, du coup, l'approvisionnement en poisson. Mais il y a quelques semaines.
0: Pourquoi c'est compliqué? À cause de quoi?
1: Bah, à cause de la fermeture du Détroit.
0: Voilà.
1: C'est pas facile. Donc, ce qui veut dire que les prix sont beaucoup plus chers et l'approvisionnement est moindre. Donc, c'est assez compliqué. Mais on avait le cabillaud secret il n'y a pas longtemps.
0: Ah là là.
1: Et ça, c'est un très, très, très beau produit pour le.
0: Alors, attends, mais c'est-à-dire qu'il y a de moins en moins de poissons, là? On est en galère de poissons, genre?
1: Bah, on va dire qu'avec la hausse du pétrole, il y a beaucoup moins de bateaux qui sortent en mer. Et les quotas sont réduits, donc c'est assez compliqué, mais on arrive à se débrouiller tant bien que mal quand même.
0: Bon, eh ben merci beaucoup. Donc je rappelle que votre papa donc fait le tourisme de
3: l'huître.
0: Je trouve ça trop trop génial. C'est Bénard et fils, hein.
1: Oui, c'est ça.
0: C'est ça. Foura. Les huîtres, il les envoie partout en France.
1: Arcachon, Bretagne, il va jusqu'en Normandie, il va au Léron.
0: Oh là là, c'est bien, bravo. Et puis donc vous travaillez donc au port.
1: Au port de pêche.
0: Au port d'Amsterdam. Merci infiniment.
3: Et sa mamie est une perle.
0: Et sa mamie est une perle. Merci, Minaëv Bénard.
3: Bravo.
0: Et vive l'huître. L'huître de Foura. Bon, mes amis, tu veux passer un jingle, mon chéri? Passe un jingle à la maison de la radio. Passe un jingle.
3: Ah, j'assume. Ah, midi, voilà.
4: Avec toute sa tribu.
3: Il est l'heure du petit dernier pour la route. C'est ma tournée.
0: Alors, mes amis, tout à l'heure, avec nos amis du département de Charente, de la Charente, on a décidé comme ça, vraiment, à 11h58, l'émission commence à midi, on s'est dit, tiens, il faut qu'on fasse quelque chose. Et ben, on s'est dit, tiens, on va offrir quatre places pour aller visiter Fort Boyard. C'est unique, hein.
3: Ah oui,
0: franchement, personne y va, à part ceux qui font l'émission, bien évidemment. Alors, il y a beaucoup de monde ici, alors j'ai pris un petit peu des gens au pif. Parce qu'il fallait bien, que je choisisse des gens. Qu'est-ce que vous voulez que je vous dise? C'est des gens qui m'ont payé, vous croyez quoi?
3: Oh non.
0: Je leur ai demandé ma taille. Alors, Dimitri, il m'a répondu
2: 1,58.
0: Merci infiniment. Au revoir, Dimitri.
3: 1,58.
2: Adieu.
0: Merci, je sais pas comment je le prends.
3: C'est une insulte, non?
0: Oui. Marilyn
5: 1,60.
0: Va pas falloir m'énerver aussi, Marilyn. Hein.
3: Marilyn, Marilyn.
0: Et Emeline, combien tu m'as dit?
6: 1,62.
0: Emeline, elle a dit 1,62. Eh bien, mes amis.
3: La taille
0: exacte.
3: Willy Rovelli.
0: Comme ça, vous pouvez vous foutre de ma gueule, mais j'en ai rien à foutre.
3: Mais non.
0: Je m'en fous complètement. Mes amis, comment? Tout ce qui est petit et mignon.
3: Ah,
0: ouais,
3: petit et mignon.
0: Voilà, ouais. Eh bien, mes amis, je mesure 1m63.
3: Bravo.
0: C'est Emeline qui a gagné.
3: Emeline part sur le fort.
5: Oh, trop bien, c'est vrai.
0: Ouais, pour quelle personne sur le fort?
5: Eh bien, je suis avec mes filles et mon mari.
0: Et ben voilà, tu pourras aller visiter le fort, ma chérie.
5: Merci, on arrive de Bussac-Forêt, une petite commune de Sud-Charente-Maritime, sud-sud.
0: Et ben voilà.
5: Et on a fait la route exprès pour venir voir l'émission et te voir, Willy, et donc gagner.
0: Et ben voilà, merci beaucoup, bravo. Bah,
3: bravo. C'est un beau cadeau.
0: C'est un beau cadeau.
3: Franchement,
0: hein.
3: Là, c'est unique, c'est un cadeau unique.
0: Tu verras, c'est un cadeau unique. Elle pleure de joie.
3: Ah oui,
0: si je lui avais offert 2 millions, elle ferait la gueule. Là, tu vois, elle est plus heureuse. Merci infiniment, Emeline. Merci beaucoup. Voilà, mes amis, c'est fini.
3: Oh non, la barbe.
0: Bichette, merci infiniment à toute l'équipe technique de ICI La Rochelle.
3: Bravo.
0: Pour avoir monté ce studio. Merci beaucoup pour votre accueil. Merci à
3: vous. Bravo, Foura.
0: Vous avez été adorables. Et merci à la Maison de la Radio pour la liaison. Je vous rappelle, sauvez Willy, sauvez Fort Boyard sur fondation-patrimoine.org. Fondation-patrimoine.org.
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10: Bonjour et bienvenue dans votre magazine Ma France, par ici les économies. Vous connaissez notre objectif, hein, chaque semaine vous redonner du pouvoir d'achat. Alors aujourd'hui, on va remplir notre déclaration de revenus ensemble. On va voir les nouveautés, les sujets délicats, comment se faire aider. On va tout vous dire avec notre invité. Bonjour Gilles Bozigère.
11: Bonjour.
10: Vous êtes expert comptable, également président de l'Ordre des experts comptables en Île-de-France. Je vous propose pour commencer de répondre à une première question d'un auditeur qui est avec nous. Bonjour Christophe.
12: Bonjour.
10: Bienvenue sur votre radio locale ici. Vous avez une question à poser à notre expert comptable pour cette émission spéciale. On vous écoute.
12: Je vous appelle parce que j'ai acheté en 2024 en province une maison destinée à devenir ma résidence principale quand je serai à la retraite. Pour l'instant, c'est ma résidence secondaire et donc j'ai décidé de la louer en saisonnier. Mmh. Via une conciergerie qui gère tout. Donc je voulais savoir déjà où déclarer les revenus locatifs. Bon, ça c'est mais c'est surtout quels sont les frais déductibles et dans quelle petite case il faut cocher et mettre les montants.
10: Très clair. Donc maison secondaire, vous la louez en saisonnier. Où est-ce que vous mettez les revenus et où est-ce que vous mettez les charges pour essayer de minorer un petit peu les revenus? On vous écoute, Gilles Bozigère vous répond.
11: Alors Christophe, la réponse est multiple. Vous avez deux régimes fiscaux potentiels. Soit vous percevez moins de 15 000 euros de loyer sur vos locations Airbnb et vous pouvez bénéficier du micro BIC. Donc vous déclarez simplement les loyers que vous touchez et un abattement forfaitaire de 30% sera appliqué. Mais là, vous ne pourrez pas déduire d'autres dépenses. Si vous dépassez ce seuil de 15 000 euros ou si vous faites une option, c'est-à-dire vous le faites volontairement, vous pouvez passer au réel. Et là, vous allez devoir tenir une comptabilité en règle pour comptabiliser les loyers que vous encaissez, vos recettes, mais vous pourrez aussi déduire toutes vos dépenses. Et là, cette fois, ce sera des dépenses au réel, ce ne sera pas un forfait de 30%. Et vous pourrez même amortir le bien. Donc ça vous permettra de calculer le revenu imposable. Alors, pour répondre à la question sur la case, encore une fois, c'est assez complexe de vous répondre avec une réponse unique parce que ça va dépendre du régime auquel vous êtes soumis. Soit vous êtes en location meublée non professionnelle, donc ça c'est le cas où vous avez d'autres revenus à côté, des salaires par exemple, et donc là vous avez une case spécifique à aller chercher, alors me demandez pas le numéro mais c'est location meublée non professionnelle, mais si par contre ces revenus représentent la majorité de vos revenus, eh bien vous passez en location meublée professionnelle, et donc là c'est une autre case et qu'il va falloir aller chercher.
10: Et pour vous alors, c'est quoi? C'est plus ou moins 15 000 euros sans indiscrétion?
12: C'est moins de 15 000 puisqu'on a commencé au mois de novembre.
10: Ok.
12: Donc il y a eu novembre et puis les fêtes de fin d'année. Mais et donc ça fait moins de 15 000. Mais là pour 2026, pour la déclaration de l'année prochaine, ça sera, je pense que on sera en dessous des 15 000 euros.
10: Bon, bah donc en dessous de 15 000 euros, c'est le micro foncier, c'est ça le plus intéressant.
11: Le micro BIC.
10: Le micro BIC.
11: Mais vous avez la possibilité de faire une option pour être au réel. Hein, donc vous pouvez volontairement vous soumettre au réel, parce que c'est vrai que quand on fait des simulations, on peut déduire plus de dépenses, et notamment l'amortissement du bien. Donc ça peut être intéressant. En dessous de 15 000 euros, il faut regarder et faire des simulations.
10: Bon, voilà. En plus, c'est assez bien fait. Et ça, c'est aussi le début de cette émission. C'est bien de le rappeler. On peut faire des simulations sur le site impots.gouv.fr, et ça permet aussi de voir qu'est-ce qui est le plus avantageux, quels sont les droits qui s'appliquent le mieux à notre situation, hein, vous confirmez ?
11: Absolument. Alors, une petite attention quand même, c'est que quand on fait de la location meublée et qu'on veut être au régime réel, il faut tenir une comptabilité, envoyer une liasse fiscale à l'administration fiscale. Hein. C'est pas uniquement un calcul que vous faites sur un coin de table ou sur un tableau Excel. Vous devez tenir une comptabilité en bonne et due forme. Et ça, c'est indispensable, hein, parce que vous ne pouvez pas le faire à la main de votre côté.
10: Merci Christophe, en tout cas, pour votre question. Et bon courage. Et puis, belle vie aussi avec cette résidence secondaire. Gilles Bozigère, j'aimerais, avant de répondre à d'autres questions précises, qu'on aide nos auditeurs à remplir leur déclaration, donc dans les meilleures conditions. Déjà, est-ce qu'il y a des grosses nouveautés cette année ?
11: Alors, il n'y a pas de très grandes nouveautés. On peut en citer quelques-unes. La première, c'est le plafond sur les dons faits aux organismes d'assistance aux personnes en difficulté, qui passe de 1 000 euros à 2 000 euros. Donc on peut avoir un peu plus de crédit d'impôt sur ces dons-là, c'est plutôt une bonne nouvelle. Il y a également une nouveauté sur le crédit d'impôt emploi à domicile. Désormais, l'administration fiscale vous demande de ventiler les dépenses et de préciser pour chaque dépense, chaque emploi, quelle est la nature de la prestation. Est-ce que c'est du ménage, du jardinage, etc. Donc c'était pas le cas avant. Avant, on éclatait par prestataire, mais on précisait pas la nature de la dépense. Autre nouveauté, peut-être moins bonne nouvelle, la fameuse flat tax qui augmente et qui passe de 30 à 31,4%. Et cette augmentation est rétroactive sur 2025 pour certains revenus.
10: Bon, ça c'est noté pour les nouveautés. Vous parliez des dons. C'est pas toujours hyper clair de savoir ce qu'on peut défiscaliser en dons. Est-ce que vous pouvez nous remettre un peu les idées au clair? Parce que je pense qu'il y a beaucoup de gens qui nous écoutent, qui sont dans ces moments de solidarité. Il n'y a pas de raison. On a le droit aussi de bénéficier d'un retour sur dons.
11: Tout à fait. Quand vous faites un don, vous avez deux catégories de dons. Vous avez les dons aux organismes d'aide aux personnes en difficulté. Donc, fourniture de repas, d'un lit, etc. Et d'aide aux personnes victimes de violences domestiques. Donc ça, ce sont des dons qui vous permettent de bénéficier d'un crédit d'impôt un peu plus fort que les autres, puisque le crédit d'impôt, enfin la réduction d'impôt, est de 75% du montant du don, dans la limite de 2000 euros, hein, comme je l'ai évoqué juste avant. Pour tous les autres dons, donc ce qu'on dit des dons à des associations d'intérêt général, qui n'entrent pas dans la première catégorie, là, la réduction d'impôt, elle est de 66%, donc elle est un petit peu moins forte. Par contre, le plafond est beaucoup plus élevé, parce que c'est dans la limite de 20% de vos revenus. Donc, quand vous déclarez vos dons, vous avez deux cases, et vous devez ventiler entre ces deux types d'associations pour éventuellement bénéficier quand même d'un crédit d'impôt, enfin, d'une réduction d'impôt un peu plus forte, de 75% au lieu de 66%.
10: On est très attaché aussi à la démocratie locale, hein, sur cette radio locale. Ici, il y a peut-être aussi des gens qui nous écoutent, qui ont fait des dons à des partis politiques ou qui se sont investis aussi, notamment en 2025. Comment ça marche ?
11: Alors là encore, c'est une autre case. Donc là, elle est clairement identifiée et facile à voir. Idem pour les cotisations à des syndicats. Il y a une case spécifique pour avoir une réduction d'impôt là-dessus. Donc c'est pour ça que lorsque vous arrivez sur la rubrique relative aux réductions d'impôt, vous avez 4-5 lignes qui se succèdent. Okay. Entre la différence entre les syndicats, partis politiques, organismes d'aide aux personnes en difficulté et les intérêts, les organismes d'intérêt général.
10: Notre invité cette semaine est Gilles Bozigère, expert comptable, président aussi d'ailleurs de l'Ordre des experts comptables en Île-de-France. Gilles, concernant la partie service à la personne, vous en parliez tout à l'heure, donc il y a eu un peu des changements, il faut maintenant bien ventiler, bien expliquer chaque dépense, mais on ne les connaît pas forcément les règles des services à la personne. J'ai notamment appris que pour des frais de bricolage, on pouvait avoir une petite réduction d'impôt. Mettez-nous les choses au clair, s'il vous plaît.
11: Absolument. En fait, à peu près toutes les dépenses de service à la personne réalisées à domicile sont éligibles à la réduction d'impôt, au crédit d'impôt. Mais en fonction de la nature de la dépense, vous avez des plafonds spécifiques. C'est pour ça d'ailleurs que l'administration fiscale demande désormais à ce qu'on précise la nature de la prestation pour appliquer le bon plafond à la dépense. Donc, vous avez cité le petit bricolage, donc vous faites venir quelqu'un qui vous aide sur du bricolage à la maison, puisque ça doit être à domicile, ça c'est très important. Eh bien, vous pouvez bénéficier du crédit d'impôt, mais là, le plafond, il est assez bas, hein, puisqu'il est uniquement de 500 euros. Donc après, vous avez, dans les dépenses qu'on retrouve très fréquemment, les femmes de ménage, les nounous à
10: les hommes
11: domicile,
10: de ménage aussi d'ailleurs,
11: les hommes de ménage également bien sûr, le jardinage et qui lui-même a un crédit, un plafond spécifique puisque le plafond sur le jardinage est de 6 000 euros. Vous avez le soutien scolaire à domicile. Donc si c'est à l'extérieur, vous n'êtes pas éligible à la réduction d'impôt. Si c'est à domicile, vous bénéficiez du crédit d'impôt. Vous avez l'assistance informatique. Voilà, si vous avez besoin d'aide pour l'informatique chez vous, vous pouvez également bénéficier de ce crédit d'impôt.
10: Bon, ça c'est quand même plutôt bien. Et juste une dernière question au sujet des services à la personne. J'ai un artisan qui vient faire une petite intervention de plomberie. C'est du bricolage. Il y en a pour 400 euros. Je peux donc les déclarer. Il n'y a pas besoin que lui, il ait un agrément.
11: Si, il faut qu'il ait un agrément service à la personne.
10: Ah, voilà. Ça, donc, c'est très important. Vérifie bien ce point-là, parce que c'est pas tout qui rentre, sinon très clair. Je vous propose de recevoir Diane, qui est avec nous. Bonjour Diane.
13: Bonjour Valère, merci de m'accueillir dans votre émission.
10: Mais merci à vous.
13: Et bonjour à votre invité. Ma question concerne l'assurance vie. J'ai une assurance vie et je reçois chaque année un récapitulatif pour déclarer deux lignes, les lignes 2CH et 2CG. Pouvez-vous m'indiquer à quoi ces deux lignes correspondent? Parce que là, je pense que c'est des prélèvements sociaux, mais quand on a une assurance vie, on nous dit qu'on ne paye pas d'impôts à la succession. Donc voilà, j'aimerais avoir des éclaircissements.
11: Oui.
13: Merci.
11: Alors, Diane, sur l'assurance vie, vous avez raison sur le fait qu'on ne paye pas d'impôts tant que les sommes sont laissées sur l'assurance vie. C'est le principe, c'est une espèce d'enveloppe qui vous permet d'encapsuler les revenus. Alors, il faut quand même nuancer, effectivement, les revenus générés sur l'assurance vie vont être soumis à prélèvements sociaux l'année en cours, mais vous ne paierez pas d'impôts sur le revenu. Ça peut se retrouver sur votre déclaration d'impôts, notamment si vous faites de temps en temps des rachats partiel de votre assurance vie, parce que dans ce cas-là, ça devient imposable. Hein. L'exonération ne vaut que si vous laissez les sommes dans l'assurance vie. Donc il est possible que vous ayez ces montants sur votre déclaration de revenus parce que vous avez fait des rachats, même des petits rachats au cours de l'année, parce qu'à partir du moment où vous sortez l'argent, ça devient imposable.
10: Diane, est-ce que ça répond à votre question?
13: Pas entièrement, parce que je n'ai pas fait de rachat. C'est ça le problème. J'ai pas fait de rachat sur cette assurance vie, mais je pense qu'il y a deux parties. Il y a une partie investissement et une partie assurance.
11: Alors, qu'est-ce que vous appelez une partie investissement?
13: Parce que dans mon assurance vie, c'est compartimenté. Il y a le capital et il y a une partie épargne, on va dire.
11: D'accord.
13: Et je pense que ces prélèvements sociaux sont sur la partie épargne. Mais moi, j'ai pas fait de rachat.
11: Alors, c'est très étonnant. Là, je vous invite à vous rapprocher de votre assureur, pour le coup, parce que si vous n'avez fait aucun rachat, ça ne devrait pas apparaître dans votre déclaration de revenus.
10: Voilà, dans tous les cas, Diane, ce qui est important de savoir, c'est vrai que c'est à chaque fois des situations un petit peu complexes, c'est qu'on peut aussi se faire aider. Alors là, ça peut être investisseur, la banque, le réseau, qu'importe, ou le conseil de gestion en patrimoine. Mais sinon, il y a aussi d'autres moyens de se faire aider, Gilles Bosigère, si on est coincé et qu'on est face à un aspect technique sur sa déclaration de revenus.
11: Oui, bien sûr. Alors vous avez des services qui sont mis à disposition déjà par l'administration fiscale, qui répond aux questions des contribuables. Alors il faut arriver à les joindre parce qu'évidemment, il y a beaucoup de sollicitations sur cette période.
10: Mais on peut faire un mail, les appeler, prendre rendez-vous. Enfin,
11: tout
10: voilà,
11: à fait. Tous ces vous avez la messagerie en ligne sur votre espace impôt.gouv qui fonctionne plutôt bien. Mmh. Alors, encore une fois, il faut tenir compte du fait qu'ils sont eux-mêmes très sollicités dans cette période, donc il faut être patient. Vous avez l'Ordre des experts comptables qui propose un numéro vert qui est ouvert 6 jours au cours du mois de mai sur lequel vous pouvez appeler. Vous avez un expert comptable qui vous répond bénévolement sur vos questions. Alors, encore une fois, on a beaucoup d'appels et donc on ne peut pas forcément répondre à tout le monde. Et puis, vous avez quand même l'administration fiscale qui met en ligne ce qu'on appelle la brochure, qui est en fait un document explicatif, alors assez épais, mais si vous arrivez à vous retrouver dedans, vous trouverez la situation qui peut correspondre à votre problématique.
10: Bon, et puis il y a aussi les maisons France Service, on va en parler justement dans un instant. Merci beaucoup Diane, en tout cas, pour votre appel, et bon courage pour la suite. J'ai aussi reçu une question de Véronique Gilles Bosigère, je la cite. Mon fils de 20 ans est rattaché à mon foyer fiscal, il est étudiant, vit à 700 km de chez moi. J'aimerais savoir si je peux déduire l'argent que je lui donne pour son loyer, sa nourriture, dans ma déclaration d'impôt, et quel justificatif fournir?
11: Eh bien, à partir du moment où votre fils est rattaché à votre foyer fiscal, vous ne pouvez pas déduire les sommes que vous lui versez, que vous payez pour lui, parce que vous bénéficiez déjà de la majoration du quotient familial, la fameuse demi-part supplémentaire. Okay. Si vous engagez beaucoup de dépenses pour votre fils, il peut être opportun de faire une simulation et de regarder si vous n'avez pas intérêt à ce qu'il fasse sa propre déclaration de son côté. Vous allez perdre la demi-part liée à votre fils, mais vous pourrez déduire les sommes que vous versez, ce qu'on appelle les pensions, alors dans la limite de 6 800 € par an, mais vous pouvez le déduire. Mais c'est l'un ou l'autre. Soit vous le rattachez et vous bénéficiez de la demi-part, soit il se détache et vous pouvez déduire les dépenses que vous payez pour lui. Dans

0: domicile. Donc l'accès est gratuit. Il y a 18 francs service en Mayenne et on vous accompagne dans les démarches auprès de la CAF, la CPAM, France Travail et actuellement la DGFiP.
1: Ah voilà, la DGFiP, donc c'est ce que j'allais vous demander. Vous pouvez donc nous aider aussi sur la déclaration de revenus. Mais comment ça se passe concrètement? Donc là, des auditrices, des auditeurs nous écoutent partout en France. Donc vous le dites, on a une maison France Service à une vingtaine de minutes de chez soi. On prend rendez-vous, on vient directement. Et puis, sur quoi on peut nous aider pour la déclaration de revenus?
0: Alors, donc dans une France Service, les usagers peuvent se présenter avec ou sans rendez-vous. Donc c'est vrai, on accompagne principalement les déclarations de revenus simples de premier niveau. Après, quand c'est un petit peu plus technique, on a la chance d'avoir la DDFiP qui fait des permanences dans nos France Service, qui renforce actuellement pour la campagne de déclaration de revenus. Ça permet d'aider à remplir, de répondre aux questions, d'accompagner les personnes un petit peu moins à l'aise. Et c'est ce qu'on fait aussi en tant que conseiller France Service. On vous accompagne sur les démarches dématérialisées ou pas.
1: Oui, c'est ça qui est intéressant, c'est que parfois il y a la barrière numérique. Hein, concrètement, on n'est pas tous égaux devant Internet et un ordinateur. Et là, vous pouvez aider les usagers justement à franchir le pas et à s'en sortir, même si on n'a aucune notion numérique.
0: Bien sûr. Alors, pour les personnes où vraiment le langage administratif, c'est un mauvais mot dans la bouche, on les rassure déjà. On les rassure, on les sécurise. C'est vrai qu'avec, en ce moment, tout ce qui se passe par Internet, certains n'ont pas envie de faire les choses dématérialisées. Nous, on les rassure de ce côté-là. Et puis, si vraiment ils veulent pas ou s'ils ont aucun d'autre moyen de se connecter, on garde la version papier malgré tout.
1: Non, mais voilà, c'est super en tout cas parce que vous faites un boulot remarquable partout en France, dans les territoires. C'est gratuit, c'est vraiment du service public remarquable. Merci beaucoup Sabrina Garnier d'être intervenue et d'avoir expliqué cela donc pour les maisons France Service. Le site internet c'est france-service.gouv.fr. Merci à vous. Gilles Bozigère, une petite question là de Cécile rapidement. J'ai pris ma retraite le 1er juillet 2025. Je vais être imposé sur mon indemnité de départ en retraite, mais y a-t-il une possibilité d'étalement? Comment dois-je remplir ma déclaration pour cela?
2: Alors, votre indemnité, l'indemnité que vous avez touchée, elle est imposable, mais elle constitue un revenu exceptionnel, puisque par nature, vous n'allez pas la toucher plusieurs fois, hein, vous l'avez touchée une fois. Donc, vous ne pouvez pas étaler le paiement de l'impôt lié à cette indemnité. En revanche, vous pouvez nuancer l'impact fiscal en demandant l'application du système du quotient. Donc c'est une case, la OXX, dans laquelle vous allez déclarer cette indemnité. Et l'administration fiscale va calculer votre imposition en limitant l'impact des tranches d'impôt les plus élevées. Donc pas d'étalement du paiement, mais une limitation du barème progressif. Voilà. Donc je vous invite vraiment à remplir cette case et à déclarer ce revenu au système du quotient.
1: En un mot, parce que c'est important, c'est une astuce en quelque sorte, un droit que j'ai découvert, la remise gracieuse. Oui. Si on est dans une situation exceptionnelle, on vit un changement de situation majeur, on peut demander une remise gracieuse de tout ou partie de son impôt sur le revenu, vrai ou faux?
2: Alors, c'est vraiment des cas extrêmement rares. Ouais. Et en tout cas, vous pouvez faire la demande, c'est un droit. Après, le fait d'octroyer cette remise sur les droits, sur l'impôt, elle est quand même assez rare, hein. C'est assez rare que l'administration fiscale donne suite. Généralement, la remise va plutôt s'appliquer sur les majorations, les pénalités de retard. Sur les droits eux-mêmes, c'est assez rare, mais c'est une possibilité.
1: Gilles Bozigère, expert comptable, avant de nous quitter, vous allez vous prêter au jeu de notre quiz Le vrai faux pour finir avec les idées claires sur ce thème de la déclaration de revenus qui nous donne un petit peu des sueurs froides, hein, parfois. Bon, première question, vrai ou faux, la déclaration automatique signifie que je n'ai rien à vérifier?
2: Alors faux, il vaut mieux vérifier, mais vous n'êtes pas obligé de le faire parce qu'effectivement, comme elle est automatique, elle partira toute seule.
1: Vrai ou faux, dépenser pour du bricolage donne droit à un avantage fiscal?
2: Alors vrai, si c'est du bricolage à domicile, vous avez le crédit d'impôt service à la personne.
1: Ah voilà, condition qu'un professionnel vienne chez nous, hein. C'est absolument pas juste on achète les outils et on le fait nous-mêmes.
2: C'est à domicile, il faut que ce soit un prestataire.
1: Vrai ou faux, il vaut mieux attendre la dernière minute pour déclarer, pour avoir les idées claires?
2: Faux. Il vaut mieux s'y prendre à l'avance, l'ouvrir une première fois, redescendre, regarder les informations dont vous allez avoir besoin, parce que la collecte des documents est parfois assez longue.
1: Vrai ou faux, on peut se faire aider gratuitement pour remplir sa déclaration de revenus?
2: Oui, bien sûr. Il y a plusieurs organismes qui le permettent, notamment l'Ordre des experts comptables avec le service Allo Impôt.
1: Allo Impôt donc, et sinon les maisons France Service, et puis...

0: les services fiscaux, tout simplement, messagerie sécurisée, on le disait tout à l'heure, tout ça. Dernière question, vrai ou faux, les informations pré-remplies sont toujours exactes?
1: Faux. Mais c'est assez rare qu'il y ait des erreurs, il faut quand même toujours vérifier. Généralement, ces informations sont transmises par des tiers, donc par exemple votre employeur pour vos salaires, et il a pu faire une erreur.
0: Merci beaucoup Gilles Bozigère, expert comptable. Voilà, j'espère que vous y voyez plus clair, hein, vous qui nous avez écoutés sur votre radio locale ici. 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La semaine prochaine, on va partir en vacances, même avec un tout petit budget. Vous pouvez d'ailleurs envoyer vos questions à paricilleséconomies@radiofrance.com.
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1: Le cœur au bord des lèvres. Les jambes, percus de crampes. Fred Lorst, coureur marathonien, titube pitoyablement sur le bord de la route. Asphyxié, à bout de force, il s'écroule dans la poussière. Telles des silhouettes haletantes, 25 de ses 30 concurrents le dépassent. Dès lors, Lorst n'ignore pas que même s'il parvenait à puiser d'ultimes ressources dans son organisme épuisé, ses chances de remporter la course seraient à jamais compromises. À moins qu'il ne termine vainqueur et soit proclamé durant quelques heures champion olympique.

Succédant à Athènes et à Paris, les troisièmes Jeux olympiques de l'ère moderne se déroulèrent à Saint-Louis, aux États-Unis, en juillet 1904. Bien étrange compétition que celle-ci, puisque 52 épreuves sur 94 furent uniquement disputées par des athlètes américains et que ces derniers remportèrent bien sûr 85% de la totalité des médailles. Quoi qu'il en soit, c'est sous une chaleur caniculaire que le départ de l'épreuve reine, le marathon, est donné, avec une demi-heure de retard. Tout au long des premiers kilomètres, le peloton s'effiloche, et à la stupéfaction générale, Fred Lorce, un étudiant new-yorkais inconnu du milieu sportif, caracole en tête, devançant de quelques coudées les favoris, Thomas Hicks et Sam Mellor. Mais il est bientôt incapable de soutenir leur rythme effréné. Ses jambes flageolent, son cœur s'affole, gobant l'air à plein poumon comme un poisson hors de l'eau. Il doit se rendre à l'évidence, pour lui, la course est terminée et son calvaire ne prendra fin qu'avec l'arrivée de la voiture sanitaire. Une quinzaine de minutes plus tard, un engin asthmatique et pétaradant se profile, en effet, à l'horizon. Lorsqu'il aperçoit Lorce, affalé sur le bas-côté, le conducteur stoppe à sa hauteur. « Vous n'avez pas l'air au mieux de votre forme, mon vieux » lance-t-il. « Puis-je vous aider ? Appartenez-vous à l'organisation du marathon ?» s'enquiert l'étudiant. « D'aucune façon. Mais cela ne m'empêche pas de vous déposer en ville si vous le désirez. » Dans la voiture brinque-ballante, où il a pris place, Lortz reprend rapidement des forces. Mais une quinzaine de kilomètres plus loin, une épaisse fumée noire le ramène à la réalité. La voiture roquette, pousse un dernier râle et s'immobilise.

Constatant la panne, l'étudiant propose au conducteur de courir jusqu'à Saint-Louis, qui n'est plus très loin, pour alerter un garagiste. C'est donc d'une belle foulée déliée qu'il se retrouve, sans le savoir, en tête de la course. La réaction de la foule lui arrache un sourire, cri d'encouragement, applaudissements nourris. Il est accueilli en héros. Bien sûr, il n'est pas dupe. Il songe un instant à expliquer aux spectateurs sa mésaventure, car il n'est pas question qu'il usurpe une victoire imméritée. Néanmoins, les clameurs du public le dopent et ses derniers scrupules s'évanouissent lorsqu'il franchit la ligne d'arrivée sous l'ovation de 2000 personnes. Comment résister aux bains de foule, aux congratulations, aux accolades? Et puis, comment expliquer à Miss Alice Roosevelt, la fille du président des États-Unis, qu'il n'est pas le magnifique champion qu'elle serre contre son cœur? Un quart d'heure plus tard, Thomas X se présente à son tour dans le stade. « J'ai gagné! J'ai gagné !» hurle-t-il devant l'air ébahi des spectateurs. « Mais non! Vous n'êtes que second !» rectifie ces derniers. « Impossible! Aucun concurrent ne m'a dépassé tout au long de la course !» Panique et confusion règnent maintenant sur la ligne d'arrivée. Le directeur de course convoque aussitôt ses commissaires pour tirer au clair le mystère. Et il s'avère qu'effectivement Fred Lortz est un usurpateur, un tricheur, qui a essayé de voler la victoire et le titre olympique.

La nouvelle se répand comme une traînée de poudre. La colère monte. Adulé quelques minutes plus tôt, Lortz est consumé et des policiers lui évitent le lynchage en l'entraînant à l'écart de la foule déchaînée. Sachez encore, pour terminer cette histoire, que Thomas X s'était lui aussi arrêté, épuisé sur le bord de la route, à 12 kilomètres de la ligne d'arrivée, et qu'il aurait été incapable de poursuivre son effort sans l'injection de 2 doses de sulfate de strychnine et d'une solide rasade de cognac. Il ne fut pas pour autant disqualifié.

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1: Bienvenue, voici l'actualité de la semaine avec RFI, avec la radio-télévision suisse, avec Radio-Canada, avec ici également en France et la RTBF en Belgique. On va d'abord se rendre au Québec aujourd'hui avec vous, Marie-Christine Bouillon, parce que le gouvernement fait un pas de plus pour protéger les victimes de violences conjugales.
2: Québec a déposé un projet de loi qui va permettre aux personnes qui craignent pour leur sécurité d'obtenir des renseignements sur les antécédents en matière de violences conjugales d'un partenaire intime.
1: Sur le continent africain, direction le Sénégal cette semaine, où une institution publique a été victime d'une nouvelle cyberattaque, Nicolas Sûr.
3: Après le site des impôts en octobre, le département chargé de délivrer les cartes d'identité en janvier, c'est au tour du trésor public d'être visé par un groupe de hackers.
1: En Belgique, des dizaines de milliers de personnes dans les rues de Bruxelles cette semaine, une nouvelle manifestation nationale pour dénoncer notamment la réforme des pensions décidée par le gouvernement fédéral, Joël Meert.
4: Pour les syndicats, le gouvernement, c'est un garagiste qui démonte une voiture, les acquis sociaux, pour la vendre en pièces détachées. Il dénonce la réforme des pensions et plus largement les attaques les plus fortes contre le monde du travail depuis 40 ans.
1: La France a choisi Évian et le lac Léman pour organiser le G7 à partir du 15 juin prochain. La Suisse voisine est donc directement concernée et se prépare à l'événement, Pierre Anchoffa.
5: La mobilité des nombreux frontaliers sera plus difficile, le passage des frontières restreint, mais c'est la manifestation anti-G7 annoncée à Genève qui cristallise les tensions.
1: Enfin, nous déconnecterons au milieu des animaux de la ferme pour refermer cette édition. Les week-ends prolongés ou les vacances d'été arrivent doucement, alors pourquoi ne pas s'évader en louant une roulotte en France? Certains se mettent au vert, parfois tout près de chez eux, vous l'entendrez tout à l'heure. La première ministre du Québec l'avait promis, son gouvernement vient donc de déposer à l'Assemblée nationale un projet de loi en matière de violence conjugale, Marie-Christine.
2: Le projet de loi 4 sur la communication de renseignements aux fins de protection contre la violence d'un partenaire intime. Ça, c'est son nom officiel, mais son surnom, c'est la loi Gaby Renault, du nom d'une jeune femme assassinée l'an dernier par un conjoint multirécidiviste. La sœur de la victime, Rachel Renault, estime que ce projet de loi peut faire une grande différence.
6: Je suis sûre et certaine que ça pourra aider beaucoup de femmes et les futures jeunes femmes aussi qui vont tomber amoureuses et qui vont avoir des relations de couple dans un futur rapproché.
2: Le parti de gauche Québec solidaire réclamait depuis longtemps une loi semblable. La première ministre Christine Fréchette l'avait aussi promis. On l'écoute.
7: C'est important qu'on intervienne. J'en avais fait un engagement déjà depuis ma campagne, puis je suis contente qu'on prenne action pour mieux protéger les femmes victimes de violences en leur donnant la possibilité d'accéder à des informations de nature judiciaire sur leur partenaire.
2: Une personne pourra accéder aux antécédents d'un partenaire intime si elle est âgée de 14 ans et plus.
1: Oui, et le gouvernement compte aussi offrir du soutien aux personnes qui feraient une demande de renseignement.
2: Oui, le projet de loi prévoit que la personne demanderait soit accompagnée par des professionnels pendant cette démarche. L'intervenante Louise Riendeau du regroupement des maisons d'hébergement pour femmes victimes de violences conjugales salue cette initiative.
8: Il faut surtout les accompagner pour qu'elles puissent prendre des décisions sécuritaires. Quitter un conjoint violent, c'est souvent le moment de la rupture et souvent le moment le plus risqué.
2: Selon les groupes d'intervention, trop de femmes ignorent le niveau de dangerosité que peut représenter un conjoint violent.
1: Et ce projet, Marie-Christine, il s'inspire d'une loi britannique.
2: Oui, la loi de Clare en Angleterre, qui doit son nom à Clare Wood, une femme qui a été assassinée par son ex-conjoint en 2009. D'autres provinces canadiennes avaient déjà adopté ce type de loi, par exemple la Saskatchewan et le Manitoba, mais il n'y en avait pas au Québec. Je termine en vous disant, Olivier, que 10 féminicides ont été commis au Québec depuis le début de l'année 2026.
1: C'est une fameuse tuile pour l'administration sénégalaise. Le trésor public a été victime lundi dernier d'une cyberattaque, Nicolas.
3: En début de semaine, le ministère des Finances évoque un incident qui affecte le système informatique du Trésor public. Mais 3 jours plus tard, le problème n'est toujours pas réglé. Il paralyse en partie les douanes et le paiement de certaines avances sur salaire en vue de la Tabaski, la grande fête du sacrifice qui sera célébrée à la fin du mois. Pour les experts en sécurité, pas de doute, il s'agit d'une attaque informatique. Un nouveau groupe qui agit depuis février l'a revendiqué, ce qui fait du Sénégal le 6e pays victime de ces hackers après la Chine et Hong Kong, entre autres.
1: Et c'est une nouvelle preuve de la vulnérabilité des systèmes informatiques au Sénégal. Le pays, comme d'autres pays africains en plein processus de numérisation d'ailleurs, est devenu la cible privilégiée des hackers.
3: L'Afrique, de plus en plus connectée, est un terrain de jeu idéal pour les cybercriminels. Selon les spécialistes, le Sénégal doit donc se préparer à subir de nouvelles attaques. Ce pays stable, qui numérise ses services, devient même une cible privilégiée, d'autant qu'il est producteur de pétrole et passe pour avoir les moyens de payer des rançons. Et si le Sénégal est doté depuis 2008 d'une loi sur la protection des données, il n'a toujours pas de loi sur la cybersécurité.
1: Nicolas Sûr pour RFI.
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1: En Belgique, entre 40 et 75 000 personnes ont manifesté cette semaine dans les rues de Bruxelles. Les chiffres de la police et des organisateurs sont une nouvelle fois très différents. Les syndicats à l'origine de la mobilisation dénoncent une déstructuration sans précédent du monde du travail, là où le gouvernement parle de flexibilité. Dans la ligne de mire des manifestants, Joël, il y a notamment la réforme des pensions.
4: Oui, parce que cette manifestation a eu lieu mardi, veille de l'ouverture du débat au Parlement sur la réforme des pensions. Les syndicats espèrent encore faire plier le gouvernement ou à défaut, mettre chaque député en face de ses responsabilités au moment du vote. La réforme des pensions, c'est normalement la fin des régimes spéciaux. On allonge les carrières. Plus on travaille longtemps, plus la pension est élevée. Indispensable, dit le gouvernement. Mais les manifestants dénoncent aussi d'autres mesures déjà votées, comme la suppression des allocations de chômage pour les chômeurs de longue durée. C'est le cas pour ce manifestant exclu après 8 années de chômage. Un quotidien difficile.
9: Bah, c'est au CPS, retrouver un boulot dans 57 ans, quoi, donc pas évident.
1: Voilà, pas évident donc pour ce chômeur. Alors les slogans ne visaient pas seulement le gouvernement fédéral en Belgique. D'autres réformes sont aussi dénoncées et elles dépendent notamment d'une entité fédérée, la Fédération Wallonie-Bruxelles.
4: Il s'agit notamment des mesures qui concernent l'enseignement. Hausse du Minerval ou encore allongement du temps de travail des professeurs du secondaire supérieur. 22 heures semaine au lieu de 20, comme pour les profs du secondaire inférieur. Des mesures d'économie contre lesquelles se sont mobilisées ces manifestantes.
10: Et par rapport à toutes les nouvelles réformes pour l'école, les augmentations, les diminutions de budget, que les professeurs vont travailler beaucoup plus.
11: Les enseignants font grève à juste titre et je les en remercie. Et nous sommes là pour les soutenir et puis pour l'avenir.
4: Cette nouvelle manifestation s'inscrit dans un mouvement de protestation qui dure depuis plus d'un an. La dernière fois, c'était le 12 mars. Entre 80 et 100 000 personnes avaient alors défilé dans la capitale.
1: De Bruxelles à Évian, il va être question à présent du prochain sommet du G7 organisé en France du 15 au 17 juin prochain. Ça se passera donc au bord du lac Léman. Mais en Suisse, la ville de Genève s'y prépare aussi parce que c'est bien à Genève, à une 50aine de kilomètres d'Évian, que les anti-G7 entendent manifester, Pierre.
5: Et quand vous associez les mots Évian, Genève, G7 et manifestation, cela rappelle de bien mauvais souvenirs. En 2003, c'était alors le G8, des débordements d'une violence inouïe avait laissé Genève meurtrie et quasi hébétée par ce qui venait de lui arriver. D'où les appels aujourd'hui de la droite et des milieux économiques à interdire purement et simplement toute manifestation durant la réunion des 7 grandes puissances en France voisine. Maxime Provigny dirige le groupe libéral en ville de Genève.
12: Les débordements auront lieu. L'état du monde fait que les gens, on ne peut pas avoir une manifestation pacifique. C'est vraiment de la naïveté et c'est trompeur. Vous n'avez pas le courage d'assumer qu'il y aura des débordements et de prendre la responsabilité et de dire que ce n'est pas une bonne idée, que cette manifestation ne devrait pas avoir lieu pour la sécurité et l'intérêt de tous.
5: Sauf que les opposants à cet ordre mondial-là ne veulent pas rater une telle opportunité et appellent au contraire à une mobilisation internationale pour converger sur Genève.
1: Alors, comment se positionnent les autorités genevoises, Piran?
5: Eh bien, avec l'aval de la Confédération, elles restaurent les contrôles aux frontières et réduisent les points de passage ouverts durant le sommet pour intercepter de potentiels fauteurs de troubles. Quant à l'appel à manifester, les négociations avec les organisateurs se poursuivent. La socialiste Caroline Cast est en charge de la sécurité du canton de Genève.
13: Quel est le meilleur moyen d'assurer la sécurité? Est-ce que c'est d'interdire tout rassemblement ou bien d'autoriser un rassemblement bien encadré dans un parcours adéquat? Et c'est ce que nous évaluons aujourd'hui. Ça dépendra de si on arrive à trouver ce point d'équilibre, sécurité et liberté d'expression. C'est pas un point d'équilibre facile à trouver lorsque vous devez sécuriser un sommet de cette ampleur.
5: Le gouvernement genevois a également laissé ouverte la question de potentielles indemnisations en cas de déprédation.
1: Enfin, nous allons nous mettre au vert avant de nous quitter. Oubliez les écrans de nos portables grâce tout de même, oui, à un site internet, celui des Gîtes de France, parfait pour les week-ends prolongés ou les vacances d'été qui arrivent tout doucement. Exemple d'escapade dans le territoire de Belfort à Leval, où les vacanciers peuvent passer leur séjour dans une roulotte au milieu des animaux de la ferme. Elian Malric a rencontré une famille qui déconnecte totalement.
14: Pas de téléphone, pas de wifi, pas d'écran.
15: Mise au vert total pour Christine, Patrice et leur fils Paul. Mais ils ne manqueront pas d'animation.
16: La télé ici, c'est les fenêtres, parce que tu peux voir en fait des deux côtés les animaux.
15: Amandine Didé, la propriétaire et créatrice de ce gîte insolite, l'a construit au milieu des chèvres, des poules et des canards pour rappeler les vacances à la campagne de son enfance. Souvent, les visiteurs connaissent bien le coin.
16: Là, cette année, j'ai pas mal de personnes qui habitent autour de chez moi. C'est vraiment limitrophe.
15: Christine vient justement d'Offemont, juste à côté.
14: On habite à 10 minutes d'ici, en fait. On devait partir en vacances, et malheureusement, le prix de l'essence, tout ce qui se passe, la crainte de ne pas pouvoir remonter, on a choisi de venir à la campagne, pas très loin de la maison.
15: Vous partiez où?
14: Entre Montélimar et Avignon.
15: C'était surtout l'occasion de faire une surprise à Paul, son fils de 11 ans.
17: Je ne m'y attendais pas du tout. Ça permet de plus trop être tout le temps sur les écrans. Ça permet de changer un peu, de voir qu'il n'y a pas que les écrans à proximité.
15: Pour une nuit, avec petit déjeuner, repas compris, l'expérience bucolique est à 100€ la nuit.
1: Reportage d'Elian Malric pour Ici Belfort-Montbéliard. Merci d'avoir été une nouvelle fois au rendez-vous de l'Action des Autres. Excellente fin de semaine. On se retrouve comme d'habitude dans 8 jours en compagnie des partenaires des médias francophones publics. À très bientôt.

0: C'était en 2016, à l'issue de sa participation à la saison 5 de The Voice sur TF1, que Claudio Capeo nous offrait cette très jolie chanson. Vous retrouviez ce matin un homme debout ici.
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0: Votre allié du quotidien s'appelle Ici, c'est également la radio de votre week-end. Bienvenue à vous, présentation de votre équipe du samedi. Nous avons Fabien à la rédaction en chef, Fred à la technique, au standard c'est Marian ce matin, et pour l'actualité, Valentine Letès. Bonjour Valentine.
3: Bonjour François-Xavier, bonjour à tous.
0: C'est le grand soir, Valentine, pour Monroe.
3: La représentante de la France à l'Eurovision, la finale du concours de chansons, c'est ce soir, et la jeune chanteuse lyrique est très impatiente.
0: Et son interview, c'est dans les infos de 6h, tout de suite.
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0: Merci de nous avoir choisis en ce samedi 16 mai. Ici, il est 6h, bon réveil. Les infos, Valentine à la une, cette quatrième plainte déposée contre Patrick Bruel.
3: Cette fois, l'animatrice de télévision Flavie Flamand accuse le chanteur de l'avoir drogué puis violé à l'âge de 16 ans. Une information publiée dans la presse hier, quelques heures avant une nouvelle représentation de Patrick Bruel à Paris, dans une pièce de Samuel Benchetrit. Et dans la file d'attente, Yvan Plantaille, gros malaise pour certains spectateurs.
4: Ils sont arrivés parmi les premiers. Stéphane et Virginie avaient lu quelques heures plus tôt le témoignage de Flavie Flamand, ces deux Parisiens très gênés.
5: Moi je viens juste, c'était un cadeau, ma femme voulait voir la pièce, mais je fais abstraction de ce personnage-là. C'est-à-dire qu'aujourd'hui, oui, il faudrait reprendre les places, on ne les reprendrait pas.
4: Venir ou bien s'abstenir, Brigitte et Viviane, ces deux Marseillaises en ont discuté entre elles toute la journée.
6: C'est dérangeant quand même.
7: Oui, mais bon.
8: On aurait pu boycotter, voilà. On n'a pas été jusqu'à boycotter.
6: La pièce aurait pu être annulée aussi.
8: Oui, mais c'est... comme il n'a pas été encore jugé, donc c'est difficile.
4: La présomption d'innocence. Tous les spectateurs interrogés, comme Philippe et Stéphanie, nous l'ont mentionné.
9: Moi, ça ne me dérange pas. Moi, j'attends le procès. On ne doit pas condamner quelqu'un sans savoir exactement les faits des deux parties.
10: Je suis un peu mitigé quand même. Tant que le procès n'est pas en cours, il faut garder la présomption d'innocence. Ça me met également un peu mal à l'aise.
4: Et puis, certains sont encore plus sceptiques, à l'image de Véronique, qui photographie l'affiche de la pièce, en souvenir.
11: Non, parce que bon, quand on est violé, on porte pas plainte 40 ans après. Quoi. Non, ça m'empêche pas de venir voir Patrick Bruel.
4: Les spécialistes des violences sexuelles rappellent toutefois que la prise de parole est un processus complexe, ralenti par la honte, par la culpabilité ou encore par les rapports de pouvoir entre la victime et l'auteur présumé.
3: L'animatrice explique d'ailleurs pourquoi elle parle aujourd'hui. Le déclencheur a été de lire les témoignages des autres plaignantes. Révoltée par leur similitude, elle a décidé de sortir du silence. Par la voix de son avocat, Patrick Bruel lui réfute ses accusations. En Isère, un homme de 39 ans est mis en examen pour viol et agression sexuelle sur deux petites filles. Faute de nounou, ce père de famille a proposé à leur mère de les garder. L'une des enfants s'est ensuite confiée à la professeure de son école primaire de la Tour du Pin.
0: Des renforts de police annoncés à Nantes.
3: Des enquêteurs supplémentaires, des CRS en patrouille à Port-Boyer, loin d'être suffisant pour les habitants de ce quartier pour oublier la peur et ces ados victimes d'une fusillade avant-hier soir sur fond de trafic de drogue. L'un d'eux, âgé de 15 ans, est mort. Le drame de trop, Céline Loiseau, pour les habitants.
12: Aristide, la trentaine, habite là depuis novembre.
13: Je savais qu'à Nantes, il y avait des quartiers comme Bellevue, Malakoff et autres qui étaient un peu chauds. Quand je suis arrivé, on m'a aussi dit que le quartier était plutôt calme. Après quelques 2-3 mois, il y a eu les premiers échauffourées.
12: Pour lui, la situation s'est tendue en début d'année. D'après Mélanie, 38 ans, qui vit là depuis 10 ans, ça fait des années que ça dure.
14: Il y avait un carnage dans la cage d'escalier, j'ai appelé la police, ils m'ont dit allez voir ce qui se passe. Non, en fait, quand on est maman avec deux enfants, j'irai pas voir ce qui se passe, quoi. Moi, j'habitais dans la tour 1, tour 5, maintenant j'habite dans la tour 3. La 3, c'est la pire. Plein de dealers, si on dit quoi que ce soit, on se fait taper.
12: Et elle avoue ne rien attendre des autorités.
14: C'est pas maintenant qu'il faut bouger quand il y a eu un décès, quoi. Fallait bouger bien avant.
12: D'autres habitants veulent plus de présence policière, pas pour quelques jours. Toujours, précise-t-il, mais sur la durée.
15: Ça va se calmer parce qu'il y aura la présence un peu de la police, mais on a peur que ça reprenne très rapidement.
12: Brice est aide-soignant dans le quartier, il a pu échanger avec le ministre.
15: Cette violence-là s'amplifie un peu plus, on ne sait plus quoi faire, on a très peur. Là.
12: Lui et Jean-Pierre confient se sentir démunis.
15: La peur d'être pris pour un indice. Si vous voyez un truc, vous faites comme si vous n'avez pas vu.
16: Imaginez-vous vous dénoncer, vous allez vous prendre une balle dans la tête au moment où vous sortez de votre appartement. Ah ben oui.
12: Et certains espèrent pouvoir vite quitter le quartier.
15: Je sais que j'ai une fille qui a 11 mois là. On va nous tous être au jardin en train de jouer avec nos enfants. Je m'imagine une scène pareille avec des enfants en bas.
12: C'est forcément inquiétant, poursuit-il.
3: Les deux autres garçons de 13 et 14 ans blessés dans cette fusillade à Nantes sont désormais hors de danger, selon le procureur.
0: Et il est 6h04 sur votre radio ici. L'apparition, Valentine, d'un nouveau variant de l'antivirus est écartée pour l'instant.
3: Les analyses de l'Institut Pasteur sont rassurantes. La souche détectée sur l'une des Françaises à bord du MV Ondus est similaire à celle déjà connue en Amérique du Sud. Aucun élément ne suggère donc l'émergence d'un nouveau variant plus transmissible ou plus dangereux. Une palme d'or d'honneur remise à John Travolta hier, surprise au Festival de Cannes, où l'acteur américain présente son premier film comme réalisateur. C'est au-delà d'un Oscar, a déclaré la star de Grease, Pulp Fiction et l'inoubliable Tony Manero de La Fièvre du samedi soir.
0: Une autre étoile monte sur scène ce soir avec toute la France derrière elle.
3: La jeune Monroe, candidate à l'Eurovision. La grande finale du concours de chansons européen, c'est ce soir à Vienne, en Autriche. Un véritable rêve pour cet artiste de 17 ans seulement.
7: D'être sur cette scène, c'est magnifique. Ça te permet à connecter avec plein de gens de différentes cultures et partager quelque chose ensemble. Tu vois, l'Eurovision, c'est tout centré sur cette idée de unité, sur cette idée de partage, de créer un moment avec tout le monde et juste ressentir la joie, ressentir des pleurer, de rire, de faire tout vraiment. Le moment le plus excitant, c'est quand tu marches sur la scène et la musique commence et tu sais que pendant ces 3 minutes, tu vas partager un moment avec tout le monde, tu racontes ton histoire et tu espères pour cette connexion.
3: Monroe défendra la France avec son titre « Regarde, extrait et portrait de la chanteuse lyrique dans une demi-heure », c'est l'info du jour.
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3: La météo, François-Xavier, avec ce temps pas très printanier pour ce week-end de l'Ascension.
0: Oui, absolument, Valentine. Force est de reconnaître que les conditions météo restent plutôt chahutées, notamment en ce samedi, avec pour ce matin et de nouveau de la grisaille. Elle est accompagnée de pluie fine. On va retrouver ce temps maussade principalement sur le quart sud-ouest, Pays Basque, Aquitaine et une partie de la région Auvergne-Rhône-Alpes jusqu'aux frontières de l'Allier. Quelques averses également pour la Haute-Marne et le territoire de Belfort. Ailleurs, un temps plus clair, voire très ensoleillé sur le littoral méditerranéen. Et ses environs. Et puis en après-midi, pas de réelle évolution, si ce n'est, et c'est la bonne nouvelle évidemment, un ciel qui va se découvrir encore davantage dans le sud, entre les Pyrénées-Orientales et la Riviera. Vos températures du samedi, plutôt fraîches pour la saison, avec ce matin 8 degrés à Millau, nous avons 9 degrés pour Auxerre, 10 à Metz, 12 à Amiens, Tarbes et Périgueux, 16 degrés du côté de Grenoble, 17 pour Ajaccio, et en après-midi, des valeurs échelonnées entre 11 et 20 degrés, la maximale pour Nice, notamment où vous êtes accueillis bien sûr sur votre radio local, ici Azur.
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0: Et pour vous mettre très délicatement en mouvement dès votre réveil en ce samedi, vous pouvez compter sur le flow inimitable de monsieur George Benson, iconique guitariste et chanteur américain bien sûr. Il vous offre son non moins célèbre Give Me The Night sur votre radio ici.

0: Votre radio ici, déjà à vos côtés. De bon matin, très beau réveil en compagnie de George Benson, Give Me The Night.
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0: Focus en ce week-end de l'Ascension, Valentine, sur nos genoux. Il est important de les solliciter intelligemment.
3: Oui, nos genoux sont faits pour bouger, mais au fil du temps, les muscles autour de cette articulation s'affaiblissent.
0: Alors, pour renforcer nos genoux, suivez le guide. Absolument, comprenez notre coach Nordine Attab. Il sera là à 6h15 avec ses 2 minutes pour être en forme. Et puis, c'est bien sûr l'événement ce soir à Vienne, en Autriche. Valentine, vous en parliez il y a quelques instants avec nous, en partenariat avec votre radio ici. 70e concours de l'Eurovision. C'est à suivre dès 21h sur France 2, édition 2026, portée pour la France par la jeune chanteuse lyrique Monroe et son titre Regarde et commenté ce soir par notre ami Stéphane Bern qui accueille cette année Camissaire à ses côtés. Un casting expliqué par Alexandra Redamiel. Elle est chef de la délégation française à l'Eurovision et c'est au micro de Patrice Gascoin dans vos coulisses télé à 6h20. Lui ne sera pas à l'Eurovision ce soir, mais bien ce matin dans votre radio. C'est Paolo Conte.
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0: Vaya con me à partager ensemble, ce sera juste avant les infos de 6h30. Pour le moment, 6h11 et tout de suite une actu de vos territoires avec nos collègues d'ici de Romardège qui nous rapportent une jolie vitrine du savoir-faire local. Écoutez bien, Camilla, reine consort du Royaume-Uni, comme chacun le sait, comme vous savez, Valentine, possède désormais un éventail fabriqué à Romans-sur-Isère, tellement chic.
3: Incredible.
0: Yeah,
3: cet éventail, comment est-ce qu'il est arrivé dans ses mains?
0: Eh bien écoutez, tout part en réalité du portrait officiel peint par Paul Bennet pour le couronnement, vous vous en souvenez, c'était le 6 mai 2023. La reine a été représentée en fait à ce moment-là par ce peintre tenant un éventail fermé, clin d'œil à sa passion. Puis, quelques semaines plus tard, Frédéric Gay, qui est éventaillé, donc basé dans la Drôme, a reçu cette commande et réalisé la pièce dans son atelier.
3: Et oui, puisque même à Buckingham, on s'évente.
0: Oui, tout à fait. À la française, Valentine Letesse.
3: Oh, quel accent.
0: Oh yeah.
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0: Retour avec un 7e album disponible depuis le début du printemps. Il s'appelle Fête foraine et parmi les attractions qu'il contient, si j'ose dire, ce premier extrait, La Lune, décroché pour vous ce matin par Christophe Maé. C'est une nouveauté de votre radio ici à 6h12. Bienvenue à vous.

0: Rester en forme au quotidien, c'est possible. Et oui, absolument, grâce à des gestes simples prodigués par notre coach Nordine Attab. Bonjour Nordine.
1: Bonjour.
0: Une question que l'on se pose fréquemment et qu'on vous pose ce matin, Nordine. Avec des douleurs au genou, est-ce que c'est une bonne idée d'arrêter de bouger complètement?
1: Le genou, c'est une articulation qui aime le mouvement, mais le bon mouvement. Le problème, ce n'est pas forcément de bouger, c'est souvent comment on bouge. Parce qu'au final, arrêter complètement, ça peut même accentuer les douleurs. Parce que les muscles autour du genou, ils vont perdre de la force et donc en soutien. Et l'idée, ce n'est pas d'en faire plus, c'est d'en faire mieux. On débute avec un premier exercice, l'extension de jambes tout en étant assis. Donc on débute assis sur une chaise, le buste droit. Et à partir de là, vous allez lever le tibia et le pied afin que la jambe soit parallèle au sol. Vous maintenez 2 à 3 secondes, puis vous ramenez le pied par terre. Et vous effectuez 3 séries de 12 à 15 répétitions de chaque jambe. Et grâce à ça, vous allez solliciter l'avant de la cuisse, les quadriceps.
0: Et Nordine, on continue donc à solliciter nos genoux, mais sans douleur.
1: Exactement. Au final, on cherche une zone de confort, sans gêne. Et surtout, on privilégie des mouvements contrôlés. On passe à un deuxième exercice durant lequel on va solliciter l'arrière de la cuisse, les ischio-jambiers. Et pour ça, vous êtes assis, le buste est droit. Et là, vous allez tendre légèrement la jambe droite devant vous en posant le talon par terre. Ça y est, vous y êtes. Et ensuite, vous poussez le talon dans le sol comme si vous vouliez le rentrer dans le sol. Et là, vous allez sentir l'arrière de la cuisse se contracter. Et on maintient la position, par exemple, 10 à 15 secondes. Allez, on pousse, on pousse, on pousse. On relâche, on ramène le pied et on effectue le même geste de l'autre côté. Le talon gauche est posé par terre et là, je pousse dans le sol durant 10 à 15 secondes. Et vous pouvez effectuer 5 à 6 séries de chaque jambe. Et si vous avez une gêne à un genou, pensez quand même à renforcer de manière adaptée les muscles autour du genou. On adapte l'amplitude et l'intensité. Parce qu'un genou qu'on protège trop finit parfois par se fragiliser. Alors que quand il est bien accompagné, le mouvement peut devenir un vrai allié. Allez, à vous de jouer.
0: Allez, on remue déjà nos deux genoux. Merci beaucoup, Nordine Attab. D'autres gestes utiles pour mieux solliciter nos genoux justement au quotidien, c'est avec Nordine sur notre site ici.fr et puis plus globalement, tous nos podcasts Forme et Bien-être qui sont dispo sur l'application Radio France. 6h18, très beau week-end sur votre radio ici avec la visite de Téléphone qui vous font redécouvrir ce matin leur autre monde. Absolument.

0: accueille avec plaisir, même tôt le matin sur votre radio ici, avec déjà opérationnel pour vous le groupe Téléphone, pour vous chanter Un autre monde.
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0: Et il est 6h22, place à vos infos inédites qui concernent le petit écran. Bonjour Patrice Gascoin.
2: Bonjour François-Xavier, bonjour à tous.
0: Pour les coulisses télé de ce samedi, Patrice, un grand divertissement. Il fête cette année ses 70 ans et on le retrouve ce soir en prime time sur France 2. C'est bien sûr le grand concours de l'Eurovision.
2: Ce soir, l'événement se passe à Vienne où Monroe représentera la France.

0: L'hymne à l'amour signé de la chanteuse Monroe, révélé dans l'émission Prodige. C'est elle qui va représenter la France ce soir avec ce titre « Regarde ». Pour mémoire et pour se faire un petit peu mal, la dernière victoire française remonte à 1977 avec Marie Myriam. L'Eurovision est à suivre dès 21h sur France 2 avec un nouveau tandem de présentateurs. On a l'incontournable et précieux Stéphane Bern qui sera cette fois accompagné d'une petite nouvelle, Camille Serre. Alors j'ai demandé à Alexandra Redamiel, la directrice des divertissements et des jeux de France Télévisions, pourquoi elle avait choisi Camille Serre. Écoutez la réponse d'Alexandra Redamiel, jointe à Vienne.
1: Alors oui, Camille Serre, eh bien, elle crée un lien naturel avec une nouvelle génération entre la télévision et le digital. C'est aussi une ancienne Miss France, elle connaît donc la compétition de l'intérieur, les codes, les émotions, les enjeux. Elle a de l'humour, elle a cette justesse et cette capacité à être à la fois au carrefour de toutes les générations. Et avec Stéphane Bern, ils vont transformer l'Eurovision en une expérience totale, à la fois à l'antenne et sur le digital, pour justement rassembler tous les publics autour de l'événement.
0: Alexandra Redamiel, directrice des divertissements et des jeux de France Télévisions, mais aussi chef de la délégation française de l'Eurovision. Il y a une légende qui raconte que France Télévisions ne voudrait pas que la France gagne le concours parce que ça coûterait trop cher à organiser l'année suivante. Info ou intox, Alexandra ?
1: Bon, je crois qu'on le dit quand même très souvent partout. Nous avons envie de gagner, après les 50 ans, l'année prochaine de la victoire de Marie Myriam. Et nous travaillons d'ailleurs toute l'année pour ça, avec exigence et ambition. Organiser l'Eurovision et recevoir une grande partie de l'Europe serait une fierté immense pour la France et pour France Télévisions. Et puis, c'est important encore de le préciser, dans son business model, l'Eurovision est un événement qui se construit avec plusieurs institutions et partenaires. Donc, c'est un modèle partagé et maîtrisé.
0: Alexandra Redamiel, directrice des divertissements et des jeux de France Télévisions et chef de la délégation française de l'Eurovision. Et pour débriefer la soirée, notez que Laurent Petit-Guillaume, présent à Vienne, sera l'invité de Willy demain midi. Donc, à demain pour de nouvelles coulisses télé.
2: Eh oui, à demain, vous aussi, mon cher Patrice Gascoigne, 6h20. Il est 6h25 sur votre radio ici, dans moins de 5 minutes. C'est le retour de l'info avec vous, Valentine Letesse, l'actu française et internationale résumée en 90 secondes. Et puis, l'info du jour, Valentine, on y revient, bien sûr, c'est la finale de l'Eurovision.
3: Et qui est Monroe, la représentante de la France pour les 70 ans du plus célèbre concours de chansons? Présentation, extrait aussi de son titre, Regarde dans 5 minutes.
2: Avant tout ça, Catherine Viguier, pour votre horoscope du samedi 16 mai 2026, écoutez musique, un soupçon de jazz et de blues avec un véritable maître en la matière, Paolo Conte, Vaya Conme, Issa.

0: tous. Vos chansons préférées toute la journée, chez nous, à l'image de Paolo Conte et de la douceur de Vaya Con Me sur votre radio ici. 6h28, bonjour Catherine Viguier.
1: Bonjour François-Xavier.
0: Avec vous l'horoscope de notre samedi 16 mai 2026. Catherine, on se renouvelle aujourd'hui paraît-il.
1: Avec la lune au taureau, oui. Bélier, vous avez un tour à jouer côté finance où il y a un enrichissement intérieur, c'est parfois mieux. Taureau, alors c'est le moment pour vous renouveler, pour changer de cap, allez-y. Gémeaux, demain vous verrez les choses autrement. Aujourd'hui, faites une pause. Cancer, une belle journée, vous faites votre effet au sein d'une foule, auprès d'amis ou dans la société. Lion, c'est rare, mais pour une fois, pourquoi ne demandez-vous pas de l'aide ou un soutien ? Chers natifs de la Vierge, au travers des soucis, une éclaircie qui s'inscrira dans le temps. Balance, vous vous sentez mieux que les derniers jours, il y a moins de tension et ça vous soulage. Scorpion, il se passe quelque chose au sujet d'une de vos relations ou alors vous allez signer un contrat. Sagittaire, n'hésitez pas à vous mettre au travail, il portera ses fruits. Et puis aussi, soignez tous vos bobos. Capricorne, une belle journée, vous vous sentez porté et pour une fois, vous ne faites pas tout. Verseau, vous avez dans votre entourage des personnes qui vous donnent de bons conseils et puis vous en avez besoin. Poisson, vous serez l'ami de tous, d'une personne d'ailleurs en particulier. Le romantisme est de mise. Et pour nous tous, ajoutons une note sincère à ce jour.
0: Ah oui, la fameuse honnêteté du samedi, comme on l'appelle. Merci beaucoup Catherine Viguier, un horoscope qui est à retrouver intégralement dès à présent sur l'application ICI. Samedi 16 mai, on vous souhaite de passer un très beau week-end avec nous. Vous écoutez ICI, il est 6h30, toute l'actualité en France et dans le monde. Place aux 90 secondes, c'est avec vous Valentine Letesse.
2: Pour que la vérité éclate, pour que justice soit rendue, Flavie Flamand porte plainte contre Patrick Bruel pour viol. L'animatrice l'annonce par ses mots sur le réseau social Instagram et accuse le chanteur de l'avoir violé à l'âge de 16 ans. Poignardé près de la gare du Val-de-Reuil dans l'Eure hier, un jeune homme de 17 ans se trouve entre la vie et la mort. Accosté par deux hommes, puis par un groupe venu en voiture, l'un d'entre eux lui a donné plusieurs coups de couteau avant de s'enfuir. Un Français emprisonné au Sénégal à cause de son homosexualité. Selon les informations de France 2, cet ingénieur d'une trentaine d'années a été arrêté en février. On l'apprend seulement aujourd'hui. Sa famille redoute des représailles. Le Sénégal a durci la loi et la traque des homosexuels ces derniers mois. Le Charles de Gaulle et son escorte sont arrivés en mer d'Arabie. Le porte-avions français est prépositionné au large d'Oman. En cas d'une mission neutre, précise la ministre déléguée aux armées, pour rétablir la navigation des bateaux dans le détroit d'Ormuz, où transite 20% de la production mondiale de pétrole. Votre réservation a peut-être fuité. 1 600 000 données ont été volées à une filiale du groupe Pierre et Vacances. Sa marque, la France, du nord au sud, a été victime d'une cyberattaque, mais aucune donnée bancaire ou adresse mail n'ont été volées. La remontée en Ligue 1, toujours possible pour l'AS Saint-Etienne. Après sa victoire hier soir contre Rodez au tir au but, les Verts sont qualifiés pour les barrages d'accession à l'élite du football.
0: 6h32, l'info du jour, Valentine, c'est bien sûr la finale de l'Eurovision.
2: Le plus grand concours de chansons au monde commence à 21h à Vienne, en Autriche. Malgré le boycott de 5 nations en raison de la participation d'Israël, 25 pays seront représentés sur scène, et notamment la France, Flavien Groyer, avec une virtuose du chant lyrique.
3: La jeune Monroe, 17 ans seulement, aborde ce gigantesque concours comme une grande artiste, une passionnée. Elle a un objectif, monter sur cette scène et donner le meilleur d'elle-même.
4: Le moment le plus excitant, c'est quand tu marches sur la scène et la musique commence. Et tu sais que pendant ces 3 minutes, tu vas partager un moment avec tout le monde. Tu racontes ton histoire et tu espères pour cette connexion.
3: Monroe qui arrive à gérer le stress et la pression malgré l'énorme spectacle qu'est l'Eurovision.
4: Des fois, je parle avec mon équipe, je parle avec des autres gens et ça te détend, ça t'aide à un peu relaxer. Des fois, il faut juste être dans ta bulle, fermer la porte et réfléchir un peu à ta performance.
3: La chanteuse le dit elle-même, hein, c'est un grand honneur pour elle de représenter la France. Alors, pour rendre fier son pays, la prodige se met dans les meilleures dispositions.
4: J'ai commencé à courir. Je mange moins de frites, j'ai fait mon mieux.
3: Monroe peut aussi compter sur le soutien de ses parents et de ses frères présents ici à Vienne. Mais ce dont elle aura le plus besoin, ce sont les votes des téléspectateurs qui comptent à 50% dans le résultat final.
4: Votez la France!

0: incroyable voix de Monroe. Alors nous ne pourrons pas voter pour elle ce soir, puisqu'on ne peut pas voter pour son propre pays. C'est l'une des nombreuses règles de l'Eurovision. Mm-hmm. Vous retrouvez notre guide pour tout savoir sur le concours sur ici.fr.
1: D'ailleurs, estimé du passage de Monroe, pour vous le dire, ce soir sur France 2, entre 22h20 et 22h30, j'en connais une qui sera devant sa télé.
0: Évidemment.
1: Ah, Valentine Letesse, bien sûr, pour ne pas la nommer. Il est 6h33, comme nous toutes et nous tous, hein, bien évidemment, pour défendre les couleurs de la France et soutenir Monroe. Un petit mot de votre météo de ce samedi 16 mai et un printemps qui reste fragile en ce week-end de l'Ascension. Force est de reconnaître que nos conditions météo restent plutôt chahutées avec de nouveau aujourd'hui de la grisaille. Elle est accompagnée de pluies fines. On va retrouver ce temps maussade principalement sur le quart sud-ouest d'ailleurs, Pays Basque, Aquitaine et une partie de la région Auvergne-Rhône-Alpes jusqu'aux frontières de l'Allier. Quelques averses également pour la Haute-Marne et le territoire de Belfort. Ailleurs, un temps plus clair, voire très ensoleillé, et oui quand même, sur le littoral méditerranéen et ses environs. Et puis en après-midi, pas de réelle évolution, si ce n'est, c'est la bonne nouvelle, un ciel qui se découvre encore davantage dans le sud, entre les Pyrénées orientales et la Riviera. Vos valeurs du samedi, elles sont plutôt fraîches pour la saison, avec ce matin 8 degrés à Aurillac, nous avons 9 degrés à Saint-Étienne, 10 à Colmar, 12 pour Arras et Bordeaux, 16 degrés à Toulouse, 17 à Porto Vecchio, et en après-midi, des valeurs échelonnées entre 11 et 20 degrés, le maximal pour Antibes, notamment où vous êtes accueillis sur votre radio locale, ici Azur.
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1: Des roses, des camélias, des ailes, du chocolat, voilà pour votre menu du petit-déj en ce samedi 16 mai.
0: C'est servi, super.
1: C'est pas mal, hein, c'est original en même temps, ça fait plaisir. Et voilà, et c'est pour vous Valentine Letesse, c'est cadeau, servi par Marc Lavoine et Bambou. Vous écoutez Dis-moi que l'amour sur votre radio ici, c'est pour Valentine et pour vous qui nous écoutez, bien évidemment. Bonjour à vous d'ailleurs.
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0: Vous écoutez ici, merci de nous rester fidèles en ce week-end de l'Ascension. Le duo Marc Lavoine et Bambou, à l'instant avec Dis-moi que l'amour.
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0: 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Ça aussi, c'est prévu pour vous avant 7h, la musique de Cock Robin. Cock Robin, l'excellent Just Around the Corner, c'est pour vous sur votre radio ici. 6h38, quel document fournir pour demander un crédit? On répond à cette question dans Vie numérique et Vie privée ce matin, alors que certaines banques demandent une liste de justificatifs longue comme le bras, Valentine Letès.
3: Ouais, pour cause, les banques ont l'obligation de vérifier l'identité de l'emprunteur et sa solvabilité, s'il est capable de rembourser son crédit en plus de payer le reste de ses charges. Voilà pourquoi on peut vous demander un justificatif de domicile, une facture de téléphone ou d'électricité par exemple, pour évaluer votre situation dans sa globalité. Tout dépend bien sûr du montant du crédit. Plus il est élevé, plus l'inspection est poussée.
0: Quel document une banque ou un établissement de crédit a-t-il le droit de nous demander alors, Valentine?
3: Il n'y a pas de liste exhaustive, mais lorsque l'établissement vous réclame une donnée, il doit pouvoir justifier sa demande. Je vous donne un exemple. Vous êtes célibataire, vous souhaitez emprunter pour acheter une maison seul. Et la banque vous demande l'avis d'imposition d'un parent, alors qu'il ne participe pas à votre achat. C'est disproportionné, explique la CNIL, la Commission nationale de l'informatique et des libertés, et donc contraire au règlement européen sur la protection des données. Vous n'avez pas à transmettre cette information. Mais si sur les relevés bancaires que vous avez transmis, un virement de 10 000 euros apparaît sur votre compte, la banque est en droit de savoir d'où vient cet argent, puisqu'elle a l'obligation de lutter contre le blanchiment d'argent et contre le financement du terrorisme. Vous devrez donc fournir le relevé de compte de votre parent sur lequel le virement apparaît pour justifier la provenance de cet argent. En revanche, certaines transmissions de données personnelles sont totalement illégales, comme vos données de santé, puisqu'il s'agit de données sensibles.
0: Et pour savoir pourquoi une banque peut vous refuser un crédit sur la base de vos données personnelles, rendez-vous sur ici.fr, page vie numérique, vie privée. Votre chronique qui sera de retour demain à 6h38 sur votre radio ici, avec Valentine Letès, bien sûr.
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0: 6h41, bienvenue si vous venez de vous arrêter sur votre radio ici. Sachez que l'histoire vous a fixé rendez-vous absolument avec Stéphane Bern, le meilleur de Voyage dans le Temps, tout de suite ce matin au temps de François Ier et des Blanques.
6: Saviez-vous que le loto n'était pas né à la télévision, mais sous François Ier? Château-Renard, mai 1539. François Ier, ruiné par ses guerres en Italie et son goût du faste, cherche une idée pour remplir ses coffres, sans faire hurler ses sujets. Il signe un édit inédit. Pour la première fois, un roi de France autorise une loterie. L'idée vient tout droit de Florence, où le loto fait fureur. On mise une pièce et on peut toucher le jackpot. Tout le monde y trouve son compte, surtout l'État. 100% des gagnants ont tenté leur chance, certes, mais l'État, lui, est gagnant à 100%. C'est simple, efficace, et ça évite d'inventer un nouvel impôt. Le roi autorise donc la création de blanques, ces jeux de hasard où l'on tire des billets gagnants ou blancs, c'est-à-dire perdants. En échange, les organisateurs payent une très belle somme au trésor royal. Mais le jeu tourne court. Le Parlement de Paris refuse de valider la décision. Pour lui, cette loterie enfreint les lois du royaume et surtout la morale chrétienne. Le jeu d'argent, c'est bon pour les pêcheurs, pas pour les sujets du roi. On peut collecter de l'argent, oui, sauf que ça doit s'appeler la quête. Résultat, le grand loto de François Ier tombe à l'eau sans même un tirage. Et donc, le loto, à qui le tour ? Eh bien, il faut attendre Louis XIV, 100 ans plus tard, pour que la France officialise enfin sa loterie royale. Vous le voyez, les jeux d'argent ne datent pas d'hier, comme les gens qui rêvent de devenir riches du jour au lendemain, et surtout, comme les trous dans les caisses de l'État.
0: Merci beaucoup Stéphane Bernat. Ce soir, 21h en direct de Vienne sur France 2. Vous serez aux côtés de Camille Cerf, on le rappelle, pour le 70e concours de l'Eurovision. Et puis on compte sur vous tôt demain, ici évidemment, 6h43. Bah oui, ça a piqué pour le best-of de Voyage dans le temps. Il est 6h43, Valentine. Qu'avons-nous, s'il vous plaît, cette semaine à la une de Femmes Actuelles ?
3: Médicaments et aliments, les liaisons dangereuses. Parce que la nourriture que l'on met dans nos assiettes peut compromettre l'efficacité d'un traitement médical. Focus donc ce matin sur les associations à éviter.
0: C'est avec Sabrina Nadjar, rédactrice en chef de Femmes Actuelles, à nos côtés, derrière la musique de Vita, qui vous réveille doucettement. Bon, ce samedi matin, vous écoutez Promets-moi sur votre radio ici.

0: 16h47, votre radio ici à vos côtés à chaque instant. Et pour émerger tranquillement ce matin, vous croisiez Vita avec le titre Promets-moi.
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0: Médicaments et aliments, les liaisons dangereuses. C'est le sujet que vous retrouvez cette semaine parmi d'autres sujets, bien sûr, mais en tout cas à la une de Femmes Actuelles. Bonjour Sabrina Nadjar.
3: Bonjour François-Xavier.
0: Focus donc sur cette relation entre les médicaments et les aliments, Sabrina. Les aliments ou les boissons peuvent avoir un impact sur l'absorption de certains médicaments, paraît-il.
3: Oui, en fait, il faut savoir que certains aliments ou certaines boissons peuvent minorer ou même décupler leur action. Alors, soit ils minorent, et dans ces cas-là, le médicament ne fait pas son job et on n'est pas soigné de la maladie, soit ils le décuplent et ça vient augmenter les effets indésirables.
0: Je pense au lait, par exemple, avec certains antibiotiques. Comment est-ce qu'on peut faire ?
3: Eh bien, écoutez, alors, effectivement, alors, c'est pas tous les antibiotiques, je vous rassure. La problématique des associations produits laitiers et antibiotiques, c'est uniquement pour ceux de la famille des cyclines.
0: D'accord.
3: Ceci étant, ce sont des antibiotiques qui servent essentiellement dans les maladies respiratoires, les maladies génitales, et aussi, et ça c'est pas à négliger, notamment dans le traitement de l'acné. Et puis on sait très bien que les ados prennent souvent beaucoup de produits laitiers, donc c'est vraiment important de le savoir. Et en fait, le problème de ces produits laitiers avec cet antibiotique, c'est que dans les produits laitiers, il y a du calcium, et que le calcium vient se coller à l'antibiotique, et en fait empêche son absorption par l'organisme.
0: Les produits laitiers, des sensations pures, mais raisonnablement, bien évidemment. Sabrina, nous avons une autre liaison dangereuse qui concerne potentiellement le sel et la cortisone, qui serait en tout cas à éviter d'associer, vous me confirmez ?
3: Oui, je vous confirme, pour plusieurs raisons. Bon, d'abord, vous savez que quand vous mangez trop de sel, généralement, vous faites de la rétention d'eau.
0: Absolument.
3: Mais le problème, c'est que les corticoïdes favorisent la réabsorption du sodium, donc du sel. Donc, c'est-à-dire que non seulement vous avez le sel que vous consommez qui vous fait gonfler, mais en plus, avec la cortisone, il reste vraiment dans les cellules. Donc vraiment, c'est un problème. Alors, si vous prenez 4 jours de cortisone, c'est pas un drame.
0: Bien sûr,
3: vous allez vous en remettre. En revanche, si vous avez un mois de traitement, mieux vaut faire attention au sel que vous consommez.
0: Ouais.
3: Il vaut mieux le réduire à 2 grammes par jour. Ou alors, moi, je vous conseille carrément d'utiliser d'autres types de sel, des faux sels à base de chlorure de potassium ou de magnésium. Ou alors, autre chose et encore bien meilleure, c'est les épices, les herbes aromatiques, je peux vous dire que ça donne beaucoup de goût. Vous mettez une bonne dose de poivre et il n'y aura plus de problème de sel.
0: Il n'y aura plus de problème de sel, et en tout cas on en sait davantage sur ces fameux médicaments et aliments qui, mêlés entre eux, provoquent quelques liaisons dangereuses. Merci beaucoup Sabrina Nadjar d'avoir été à mes côtés ce matin.
3: Merci à vous.
0: Sabrina Nadjar, rédactrice en chef de Femmes Actuelles, votre magazine disponible dès ce week-end avec un nouveau numéro donc chez votre marchand de journaux habituel. 7h10 avec l'un des porte-étendards de la musique wave et pop rock en provenance des États-Unis, Peter Kingsbury et ses camarades de Cock Robin, pour vous chanter Just Around the Corner tout de suite. Bienvenue à vous, c'est votre radio ici. Très beau long week-end de l'Ascension avec nous.

0: Just Around the Corner, bon réveil au son de Cock Robin et votre début de journée avec votre radio ici, bien évidemment. Il est 6h54 ce matin. Nous sommes avec une auditrice qui nous écoute sur votre radio locale ici, Saint-Étienne-Loire, et nous sommes donc dans la Loire. À Feur, précisément, nous y retrouvons Magali. Bonjour Magali.
1: Bonjour Magali.
2: Oui, bonjour François-Xavier, bonjour Valentine.
0: On est très heureux de vous accueillir sur l'antenne d'ici en ce samedi, Magali. Et vous avez donc, puisque vous nous avez appelé au standard, au 0810 055 056, un message à nous faire passer. Nous sommes toutes oui.
2: Ben oui, ce matin, on va dire, allez les Verts, puisqu'ils vont aller au barrage pour peut-être aller en Ligue 1.
1: Absolument, ils ont gagné hier soir au tir au but contre Rodez.
2: Au tir au but.
1: Vous avez regardé le match ?
2: Plusieurs tirs, plusieurs arrêts de mots bleus.
1: Uh-huh. Incroyable gardien. Hein.
2: Oui.
1: Incroyable gardien.
2: Mais moi, j'ai écouté donc à la radio. Voilà.
1: Ah,
2: j'ai pas de télé.
1: Vous avez écouté le match sur ICI Saint-Étienne-Loire.
2: C'est ça.
1: Bravo Magali.
0: Vous fidèle avez
2: fait ma radio tourne tout le temps.
0: Ah, bah ça nous fait bien plaisir. Magali, qu'est-ce qu'il y a de prévu ce week-end pour vous remettre peut-être de vos émotions suite au match d'hier soir?
2: Là, c'est travail aujourd'hui.
0: Ouais, qu'est-ce que vous faites dans la vie?
2: Je suis vendeuse en magasin de sport.
0: Ah, d'accord. Et vous pensez qu'il y aura du monde aujourd'hui?
2: Et donc le commerce, voilà, le samedi.
0: Ouais.
2: Et puis, demain, peut-être s'il fait beau, on a un grand événement à faire, c'est le rétroforésien.
0: Qu'est-ce que c'est?
2: Qui concerne des expositions de voitures, de vieilles voitures. Je crois que c'est les 80 ans de la 4 chevaux Renault.
0: Est-ce que ce serait pas...
2: C'est une fête qui a lieu chaque année.
0: Ce serait pas organisé par hasard par le Rétromobile Club Forésien?
2: Oui, c'est ça.
0: On est un peu aidés. On a quelques antisèches hein, pour vous dire, Magali. Vous pensez bien.
2: Oui,
0: hein.
2: Oui,
0: ça
2: oui,
0: sort
2: oui,
0: pas de mon cerveau, hein, cette histoire.
2: Voilà.
0: On nous a parlé aussi, Marion, au standard, nous a dit que potentiellement, il y aurait aussi du cinéma. On n'est pas très sûr de la météo, hein, vous le savez, Magali, vous l'avez
2: oui,
0: certainement
2: voilà.
0: entendu.
2: Oui. Demain.
0: Demain. Est-ce que vous avez vu Le Diable s'habille en Prada 2?
2: Non, justement. Donc peut-être l'occasion de le voir.
0: Ouais, Valentine l'a pas vu encore non plus. Vous avez hâte, hein, Valentine Le Tess.
2: Et moi, aussi. J'y vais souvent le dimanche, comme je suis bénévole dans le cinéma de ma ville, donc je file aussi un petit coup de main.
0: Mais
1: dis donc, vous avez un emploi du temps sacrément chargé, Magali.
0: C'est vrai.
2: Oui. Surtout aujourd'hui, on va avoir une bonne journée de travail. Oui. Des fois,
1: on s'ennuie pas avec vous.
0: Non.
1: Super.
0: J'ai l'impression.
1: Et pour continuer de nous écouter, on a un petit cadeau pour vous.
0: Ah oui Magali, votre poste radio pour effectivement continuer à nous écouter quand vous avez le temps bien évidemment.
2: Génial,
0: on vous l'envoie.
2: Ça, depuis longtemps je la voulais, voilà. J'espère qu'elle arrivera à bon port.
0: Bien sûr, c'est chose faite, vous nous tenez au courant évidemment, on vous fait un gros bisou et très bonne journée à faire Magali.
2: Très gros bisou et c'est très gentil,
0: merci à
2: vous. Et bonjour et belle journée à tous les auditeurs.
0: À très vite Magali. Et à 6h57, il est là pour le meilleur de sa revue de presse décalée pour nous mettre les points sur les i. Willy Rovelli, bonjour.
3: Bonjour tout le monde. Et on commence avec ces deux séismes. Cette semaine, Elisabeth Borne a quitté la direction du parti politique Renaissance et Boris Vallot, celui du parti socialiste. Putain. Je sais pas comment on va se remettre, ça, Lilo. Oh, salaud, Lilo. Télévision, c'est le comédien Monsieur Poulpe qui se cachait dans le costume de la patate. Oui. Dans Mask Singer, et c'est toujours une patate qui se cache dans Gérard Larcher.
0: Oh.
3: Le gouvernement a décidé de renommer les EHPAD Maison France Autonomie, en attendant de rebaptiser l'URSSAF Maison France Raquette. Patrick Sébastien, tenté par voter pour le maire de Cannes, David Lisnard, aux prochaines présidentielles. Ah, on a hâte d'entendre la nouvelle chanson de Patrick Sébastien. Lisnard, si t'avais connu mon dard.
0: Oh.
3: Depuis le 1er mai en Charente-Maritime, un téléphone tenu en main au volant vaudra une suspension du permis de conduire. Alors la Charente-Maritime, c'est le département de Fort Boyard. Alors après, sort. Maintenant, il y aura donc raccroche. À Singapour, un jeune Français risque la prison pour avoir léché une paille avant de la remettre dans un distributeur de boissons. En même temps, ça évitera toujours à cette paille de terminer dans le cul d'une tortue. En Essonne, un bus tombe dans la Seine. Les passagers vont bien. Ils ont failli chanter du Dalida. Moi, je veux mourir dans la Seine. En Essonne, toujours, un homme armé d'un fusil à pompe braque un magasin Action. Alors déjà, braquer un magasin, c'est pas malin, mais braquer un magasin connu pour ses prix bas, c'est franchement con, hein, parce que par définition, il n'y a pas grand-chose dans les caisses, il est con, lui. Il s'est peut-être cru dans un film d'action. Après, normalement, un fusil à pompe, on l'utilise plutôt pour braquer des magasins de chaussures.
0: Oh
3: hey, je ne mens. Un virus principalement transmis par des rongeurs provoque plusieurs morts sur un bateau de croisière. La croisière s'amuse, le virus encore plus apparemment. Enfin, la question du jour. Ah. Tiens, c'est la foire de Paris en ce moment. Est-ce que c'est Patrick Sébastien qui animera le concours L'Épine ?
4: Ouh !
3: Eh ben, vous avez 2 heures. Allez, passez un bon samedi. Et à tout à l'heure midi.
0: À tout à l'heure, Willy Revelli qui vient déjeuner chez vous. En parlant de concours, vous le savez, ce soir, 70e concours de l'Eurovision. Allez, Monroe, j'ai envie de dire. Monroe et la chanson Regarde pour défendre les couleurs de la France. Valentine, à tout à l'heure, 7h30.
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0: Et tout de suite, rejoignons l'équipe d'ici matin dans votre région.
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8: Bienvenue à toutes et tous ce matin dans Ici matin week-end. On est ensemble jusqu'à 9h pour de la musique, plein de choses sympas et puis l'actu avec vous, Dylan Prieur. Bonjour.
9: Bonjour Héloïse, bonjour tout le monde.
8: Elisabeth vous attend au 04 75 40 10 10 pour faire la météo. Vous pouvez aussi nous rejoindre sur la page Facebook de votre radio à la console CJC. On est parti.
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8: Excellent samedi, nous sommes le 16 mai 2026, vous écoutez ici, premier sur l'actu, en Drôme et en Ardèche, il est 7h. Dylan, le VRDR est tombé sur plus fort que lui hier.
9: Oui, battu 21 à 34 à domicile contre Provence Rugby pour la dernière journée de Pro D2. Ça n'a pas empêché les supporters de fêter le 10e anniversaire du club avec un feu d'artifice tiré sur la pelouse du stade Pompidou. Vous l'entendez derrière moi. Une fête avec un petit goût amer quand même. Les Drômois finissent 5e du championnat de Pro D2. Ils disputeront les premières phases finales du club à l'extérieur contre Oyonnax jeudi prochain. Le manager des Damiers, Fabien Fortassin.
10: Un côté déception, un côté fierté de jouer des phases finales, de voir sur le tableau final. On est dans ce fameux tableau final, donc c'est quand même assez exceptionnel malgré tout. Mais c'est vrai qu'il y a cette petite pointe d'amertume sur le fait de ne pas revenir dans ce stade une semaine de plus. On va essayer de récupérer le plus vite possible parce que les garçons sont quand même assez émoussés et marqués. Donc on va faire une semaine light, je dirais. On va régénérer surtout les têtes, faire du frais au niveau du corps. Et puis voilà, on a su être performant à l'extérieur cette saison, entreprenant. Voilà, on ira de toute façon là-bas sans aucune pression, avec pleine d'ambition. On est toujours ce petit caillou dans la chaussure et on va essayer de faire boiter les équipes le plus longtemps possible.
9: Un déplacement du VRDR à Oyonnax dans l'Ain jeudi prochain. Vous pouvez retrouver les images et la vidéo du feu d'artifice d'hier sur notre site ici.fr. 5 opposants à la déviation de Saint-Péray vont passer le week-end en prison avant d'être jugé en comparution immédiate lundi au tribunal de Valence. Décision du juge de la liberté et de la détention hier soir pour ces manifestants interpellés après avoir bloqué le pont Mistral il y a 2 jours. 3 autres militants interpellés ont été placés sous contrôle judiciaire. Une nouvelle manifestation se prépare aujourd'hui du côté de Guirengrange. Ce sera à partir de 10h.
8: Un homme qui a pillé mon adolescence.
9: Les mots de l'animatrice Flavie Flamand qui annonce déposer une plainte pour viol contre le chanteur Patrick Bruel hier. Le chanteur déjà visé par 3 enquêtes en France et en Belgique pour des faits de violence sexuelle. Patrick Bruel ne lui a imposé aucun rapport. Réponse des avocats du chanteur à l'AFP hier soir. Les rues de Valence et de Guirengrange traversées par des centaines de militaires armes à la main hier. Pas d'inquiétude, c'est un exercice mené par plus de 250 soldats du 1er régiment de Spahis de Valence tout le week-end. Principalement en Ardèche, ils ont dormi au château de Crussol cette nuit. Objectif, tester leur capacité à se déployer en mission opérationnelle. Le capitaine François commande le 7e escadron.
11: Cet exercice, il vise à entraîner nos forces de réserve. C'est un exercice, on va dire, de métier. Donc, mon travail à moi, c'est de délivrer un outil opérationnel qui soit capable d'assurer tous les types de missions en termes de combat terrestre qui seraient susceptibles de nous être confiés. En tout temps et en tout lieu. On attend de nos réservistes que ce soit un bon soldat, c'est-à-dire qu'il ait l'ensemble des qualifications, de l'attitude, de la manière d'être qu'on est en droit d'attendre d'un militaire, qu'il soit d'actif ou de réserve. On attend d'un réserviste qui soit disponible, qui puisse rendre service, être employé au profit de son unité.
9: Cet exercice baptisé Hard H, avec un H pour le jeu de mots avec hard en anglais, qui veut dire difficile. On veut bien le croire avec les températures ce matin. La Française déclarée positive à l'antivirus ne porte pas de variant plus dangereux ou plus contagieux. L'Institut Pasteur a mené des analyses révélées hier. Le virus correspond aux souches déjà connues et surveillées, souligne la ministre de la Santé sur son compte X. 26 autres Français considérés comme cas contact d'une passagère du bateau MV Ondius sont toujours hospitalisés aujourd'hui, mais ils ont tous été testés négatifs.
8: Des pièges à frelons asiatiques gratuits.
9: Oui, ils sont proposés aux 210 habitants de Saint-André en Vivarais, en Ardèche. Une initiative d'un nouvel élu qui a tout simplement dit qu'il pouvait les fabriquer. L'ancien ingénieur utilise une imprimante 3D. Alors ça ressemble à un petit cône qu'il faut visser sur un pot de confiture, par exemple. On met un mélange sucré au fond et les frelons se retrouvent pris au piège. C'est un drôle de bouchon qui a eu lieu hier sur la départementale 86 entre Saint-Just d'Ardèche et Le Gard. Un bouchon à la mode des années 70. Pendant tout ce long week-end de l'Ascension, les passionnés de vieilles voitures se sont donné rendez-vous pour un rétro-camping. Vieilles 4 chevaux, R5 et caravanes sont de sortie pour recréer les départs en vacances d'antan, Pierre-Jean Pluvis.
4: Marie, 27 ans, n'a pas connu cette époque, mais son papa lui a transmis sa passion des vieilles voitures et la voilà propriétaire d'une 2 chevaux de 1978 dans laquelle elle m'invite à monter.
12: Allez, hop. C'est succinct par rapport aux voitures d'aujourd'hui.
13: C'est très confiné.
12: On la met en route.
13: Allez.
4: Christine, devant sa R12, bottes blanches jusqu'aux genoux et tenue disco, a bien connu les années 70, les années de son adolescence.
14: Les rétro-campings, c'est vraiment la meilleure façon de revivre nos jeunes années, quoi. Voilà.
4: Alors finalement, c'est ça qui réunit tous ces passionnés, la nostalgie d'une époque bien révolue, se souvient Marc.
15: C'est beaucoup de Made in France, donc ça nous change un petit peu de Temu et de Chine, donc c'est très bien par rapport à ça. Et puis, bah, c'est l'ambiance que l'on a.
4: Des voitures, des caravanes, sans oublier le matériel qui va avec, rassemblé sous son auvent par Delphine.
16: On a des tables en formica, les chaises vintage La Fuma, les vieilles cafetières, les vieux transats.
4: Nos cortèges se forment un petit aller-retour vers le Gard, histoire d'emprunter la 86, l'autre route des vacances.
9: Les photos du rassemblement sont à retrouver sur notre site, ici.fr. L'icône hollywoodienne John Travolta a reçu une palme d'or surprise hier au Festival de Cannes, récompense d'honneur pour l'ensemble de sa carrière. À 72 ans, l'acteur de Pulp Fiction et Grease présente son premier film en tant que réalisateur. Il s'appelle Vol de nuit pour Los Angeles. En football, l'AS Saint-Etienne a fait tenir le suspense jusqu'au tir au but. Victoire face à Rodez hier soir pour le deuxième tour des playoffs de Ligue 2. Les Verts disputeront donc un barrage pour essayer de remonter en Ligue 1 contre l'OGC Nice ou la JOCR. On se caille ce matin, Héloïse, voilà, je vais dire la vérité, comme je le pense.
8: J'attendais, oui, on est arrivés tous les deux, on était un petit peu gelés, faut dire qu'on est tous les deux arrivés à vélo, voilà, vous savez tout, et on n'avait pas de gants, et on n'avait plus de doigts. Voilà.
9: C'est un peu ça.
8: Effectivement, c'était un petit peu dur ce matin, il fait pas chaud, j'ai vos premiers relevés, 5 degrés à Saint-Sylvestre, chez Daniel, à Huppy, on a 6,1 degrés, tout ça sous un ciel dans l'ensemble couvert, hein. C'est mitigé, il y a une petite trouée à l'est, nous dit Bernard. Alors, le temps va hésiter aujourd'hui. Pas mal de nuages hein, ce matin, de petites pluies encore possibles. Le soleil s'impose progressivement tout de même sur une large partie de la Drôme-Ardèche. Mais, parce qu'il y a un mais, des nuages subsistent sur la vallée du Rhône, la Drôme des Collines, sur le haut du Vercors et également sur le haut Vivarais et le plateau Ardéchois. Vous voyez, donc c'est pas du soleil pour tout le monde et c'est dans l'ensemble variable avec des averses qui restent possibles. On a même de la neige ce matin au-dessus 1250 mètres. La limite grimpe jusqu'à 1550 mètres aujourd'hui. Les températures cet après-midi, c'est froid. 7 à 10 degrés à 1000 mètres d'altitude, jusqu'à 17 degrés en plaine. 13 pour Annonay. À Romans-et-Privas, 15. À Valence, Montélimar, Aubenas, 16. Ça remonte un peu demain, je vous rassure.
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8: Mais moi, je trouve qu'on a quand même beaucoup de chance de commencer la journée avec vous sur ici, Drôme-Ardèche. Alors, pour vous remercier,
13: merci. Et voici un joli cadeau musical, un beau Jean-Jacques Goldman avec un gros nœud dessus.

0: Le Jean-Jacques Goldman pour vous ce matin, c'est ta chance sur Ici Drôme Ardèche, il est 7h12.
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0: Ouvrez bien vos mirettes, on va vous emmener découvrir la Drôme Provençale en famille grâce à un carnet d'exploration qu'on vous présente dans quelques instants. Et puis il y aura aussi notre ami Jérôme Prodhomme qui nous rejoint pour nous expliquer aujourd'hui l'expression « lune de miel ». Très belle expression, mais d'où vient-elle? Il nous dit dans une poignée de secondes dans la fameuse rubrique « Pourquoi on dit ?».
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0: Certaines expressions de la langue française sont tantôt cocasses, tantôt jolies, souvent intrigantes, comme celle que nous explique aujourd'hui Jérôme Prodhomme.
6: Ah bah vous voilà, vous alors, bah alors c'était bien.
7: Oui. Je l'aime.
6: Ah bah les voyages de noces, c'est toujours super.
7: Oh oui, on s'est fait une pizzeria en amoureux. Tous les soirs.
8: Oh là. C'était trop romantique.
6: Oui. Oh bah dis donc, alors effectivement, écoutez, on va faire pourquoi on dit une lune de miel.
7: Oh je l'aime.
6: Autrefois, le mot lune servait aussi à désigner le mois, puisque le cycle de la lune fait 29,5 jours. Le miel, lui, a longtemps été le seul produit sucré disponible et il était synonyme de douceur. Un peu comme ce fameux mois que connaissent tous les amoureux, où on se fout du quotidien, pendant lequel on ne voit aucun défaut chez l'autre. Le mois d'amour total. Ça n'a pas échappé à nos prédécesseurs, puisqu'il y a plusieurs millénaires, chez les Babyloniens, le miel parfumait la bière que le père de la mariée devait servir à son gendre pendant un mois suivant le mariage pour augmenter sa fertilité. L'expression « lune de miel » est ancienne en France, puisque Voltaire en parle déjà dans Zadig en 1745. Au XIXe siècle, les aristocrates anglais mettent le mot « lune de miel » à la mode en inventant le voyage de noces. Un voyage qui dure un mois parce que les moyens de transport de l'époque sont beaucoup plus lents qu'aujourd'hui. Voilà pourquoi on dit « une lune de miel » alors qu'on ne sait plus vraiment pourquoi. Encore que vous maintenant, vous savez...
7: Toi et moi, ce soir, on va changer le monde. On prend le bus parce que j'ai pas le permis, hein. Et ensuite, on sort de la ville.
8: Oh ouais, trop bien.
0: Superbe programme, les amis. Oh, j'ai un super programme pour vous tout de suite à 7h16, celui de jouer au Drôme ou Ardèche, le jeu où il n'y a que deux réponses possibles. Drôme ou Ardèche.

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1: Trop jolie cette chanson, Escroc. C'était Marine sur Ici Drôme Ardèche. Il est 7h presque 20, à 15 secondes près.
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1: Bonjour Maggie.
3: Bonjour.
1: Vous nous appelez de Valence pour jouer au Drôme ou Ardèche. Remportez vos herbes de Provence et surtout votre inscription pour remporter notre belle plancha par tirage lundi matin. C'est bien ça?
3: Oui.
1: Vous êtes là pour ça, de bon matin. Vous êtes debout depuis longtemps, Maggie?
3: Comment pas trop longtemps.
1: Pas trop longtemps? Vous vous réveillez avec Ici Drôme Ardèche tous les matins?
3: Oui, parce que je suis réveillée assez tôt et qu'est-ce que je vais? Radio réveil.
1: Ah, et voilà.
3: Et voilà.
1: Donc on vous susurre à l'oreille dès le petit matin, merveilleux.
3: Voilà. Je suis très contente parce qu'il y a je sais pas combien de fois que j'essaie et bon.
1: Ben voilà, c'est ce qu'on dit à chaque fois, il faut s'entêter, il faut être un peu têtu, ça finit par marcher. Bon, on va voir si vous étiez bien réveillée pendant les infos, chère Maggie. J'ai une question à vous poser, donc 5 secondes pour me répondre. La réponse, c'est forcément Drôme ou Ardèche, d'accord? Sur le principe?
3: Oui, d'accord.
1: Très bien. 280 SPAI participent à 3 jours d'exercice en ce moment pour tester leur capacité à s'engager sur des missions opérationnelles. Est-ce que ça se passe en Drôme ou en Ardèche?
3: En Ardèche.
1: Eh bien oui, bravo. Oui. T'es bien réveillée, Maggie, bravo. Oui. C'est bien ça. Oui, d'ailleurs, l'opération est baptisée Hard Esh, parce que ça va être difficile.
3: Oui,
1: et voilà, ils vont ramper dans la boue. Donc, on les salue et on vous félicite. Donc déjà, on vous saupoudre un peu d'herbes de Provence bio fabriquées dans la Drôme. Et puis, soyez près de votre téléphone lundi matin à 8h25. Attention, hein, pas plus de 4 sonneries si vous voulez remporter la plancha d'une valeur de presque 500 euros. Voilà, Maggie.
3: Voilà, ben écoutez, je vous remercie.
1: Mais c'est moi

0: qui vous remercie. On vous souhaite une belle journée. Vous avez prévu quoi de beau?
1: Oh ben, pas grand-chose aujourd'hui, parce que puis avec le temps qu'il fait, ça donne pas bien envie de sortir, de faire des trucs, mais j'ai des courses à faire, malheureusement.
0: Bon, bah, quelques courses et puis cocooner bien, d'accord Maggie?
1: Voilà, tout à fait.
0: À bientôt sur Ici Drôme Ardèche.
1: Ben, je vous remercie.
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0: À 7h22, dans notre rubrique Sortie Grand Air, on s'occupe de nos petits, des 6-10 ans plus précisément, avec les Mirettes Vagabondes, un carnet d'exploration pour découvrir la Drôme Provençale quand on est enfant. Ce concept dédié pour son premier album, pour son premier volume à Dieulefit et au pays de Bourdeau, on le doit à une drômoise d'adoption, Carole Jalon, bonjour.
3: Bonjour.
0: Merci d'être avec nous en direct d'où ça, dans la Drôme?
3: De Dieulefit.
0: Comment ça vous est venu cette idée?
3: Alors moi, avant d'habiter à Dieulefit, avec ma famille, on venait souvent en vacances dans les environs. Mm-hmm. Et on est vraiment tombé amoureux des paysages de la Drôme. Et on s'est vite rendu compte que pour les enfants, ça les intéressait pas autant que nous, en tant qu'adultes. Eux, ce qu'ils préféraient, c'était la piscine du camping plutôt que d'aller visiter des villages. Alors, c'est comme ça que je me suis dit, en fait, il faudrait un outil pour stimuler leur curiosité. C'est comme ça que j'ai inventé au fur et à mesure les Mirettes Vagabondes. C'est un outil ludique pour découvrir le territoire.
0: C'est un petit carnet d'exploration, c'est comme ça que vous le décrivez. Qu'est-ce qu'on y trouve?
3: Alors, on y trouve des contenus pédagogiques, donc sur la lavande, le picodon, les abeilles, la poterie, à chaque fois accompagné d'un petit jeu, comme un chercher-trouve, un jeu d'essai de différence, etc. On trouve aussi des petites activités manuelles, donc une recette de cuisine avec du picodon. On pourrait aussi trouver un petit bricolage. Il y a aussi une grande chasse au trésor à Poitlaval. Et puis aussi, je voulais parler des légendes du territoire, donc j'ai fait une petite bande dessinée sur la légende de l'ours de Dieulefit.
0: Alors je ne vous demanderai pas de nous raconter la légende de l'ours de Dieulefit, pour ça il faudra aller se procurer les Mirettes Vagabondes. C'est un projet que vous avez lancé sur une plateforme un peu à part qui s'appelle Déguin. Vous nous expliquez le principe?
3: Alors Déguin, c'est un site qui est spécialisé dans l'auto-édition. C'est pour faire un financement participatif afin de prévendre son livre pour récolter les fonds nécessaires à l'impression. Donc ce sera une impression locale à la Bégude, enfin dans notre territoire. Comme ça, j'ai les fonds nécessaires afin d'imprimer en 1000 exemplaires.
0: Et c'est parfait à l'approche de l'été. C'est jusqu'au 18 mai qu'on peut préacheter les Mirettes Vagabondes. On sera livré quand?
3: On sera livré en juillet.
0: Et l'objectif ensuite, ce sera d'être distribué dans quel circuit?
3: Donc les Mirettes Vagabondes seront distribuées donc à l'Office du Tourisme, à Dieulefit Bordeaux, et aussi dans la belle librairie Sceaux et Gambade à Dieulefit. Et puis aussi, je souhaiterais le distribuer dans des points presse et dans peut-être des gros campings autour de Dieulefit.
0: En tout cas, d'ici là, on peut participer dès maintenant à ce projet. On va mettre tous les liens utiles pour retrouver les Mirettes Vagabondes sur le site et l'appli d'ici Drôme Ardèche, rubrique Sortie Grand Air. Et puis, vous nous tenez au courant de l'avancement du projet, Carole Jalon?
3: Oui, très bien. Merci beaucoup.
0: Je rappelle tout de même le nom de l'éditeur de ce premier volume des Mirettes Vagabondes en pays de Dieulefit et Bourdeau. C'est Deguin et leur site, c'est deguinedition.fr. Je vois que la date a été reportée au 30 mai pour préacquérir ce super carnet. Profitez-en, on vous a tout mis sur la page Sortie Grand Air du site d'ici Drôme Ardèche.

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0: Et dans quelques minutes, je vais vous emmener découvrir un très beau circuit court. Enfin, je vais vous emmener, c'est Damien Bravet qui va nous prendre par la main pour nous faire découvrir des céramiques avec un système de cristallisation. Vous allez voir ça. Et dans l'info d'ici ce matin, on va parler des travaux historiques sur la ligne TGV dans le Nord Drôme.
5: Oui, la SNCF va remplacer des aiguillages et des portions de voies ferrées pour un chantier potentiellement bruyant de 26 millions d'euros. On vous donne le détail après le 90 secondes de Valentine Letesse.
6: Révoltée par les autres témoignages de femmes, Flavie Flamand porte plainte à son tour contre Patrick Bruel. L'animatrice l'accuse de l'avoir violée à l'âge de 16 ans, d'avoir, je cite, « pillé son adolescence ». Le chanteur, visé par 4 plaintes, nie et parle d'une relation épisodique. Deux suspects toujours recherchés à Nantes ce matin après la fusillade d'avant-hier soir dans un quartier de la ville gangréné par le trafic de drogue. Un ado de 15 ans a été tué, deux autres garçons de 13 et 14 ans blessés, mais leur vie n'est plus en danger. Aucun élément ne suggère l'apparition d'un nouveau variant de l'antivirus. La ministre de la Santé l'assure, après les analyses de l'Institut Pasteur. Une seule Française est atteinte du virus dans notre pays, l'une des passagères du bateau de croisière MV Ondius. Prudence, si l'on vous contacte pour votre location de vacances, 1 600 000 données de réservation ont été volées au groupe Pierre et Vacances Center Parks. Numéro de réservation, date, lieu de séjour et numéro de téléphone ont fuité, mais pas les données bancaires, assure le groupe. 70e édition de l'Eurovision ce soir. Pour représenter la France au plus grand concours de chansons au monde, la jeune Monroe, 17 ans, présente son titre « Regarde », mélange de pop et d'opéra, à écouter sur ici.fr. Début de la finale à Vienne, en Autriche, à 21h. Un nouveau record de fréquentation au Stade de France. Plus de 100 000 spectateurs au concert hier soir de Jules. La première des deux dates du rappeur marseillais sur la plus grande scène de France.
5: Direction le Nord Drôme, car un chantier majeur a commencé cette semaine sur la ligne de train à grande vitesse. Pendant 2 mois, les équipes de la SNCF vont remplacer des aiguillages et des portions de voies ferrées. C'est du jamais vu chez nous, Florence Gaucho.
7: Oui, parce que les aiguillages à cet endroit datent de l'origine de la ligne TGV, mise en exploitation en 1994. Il est donc temps de les changer, tout comme certaines portions de voies ferrées. Opération d'ampleur menée par SNCF Réseau. 90 agents de la SNCF et 150 travailleurs d'autres entreprises vont œuvrer pendant 2 mois, surtout la nuit. Sur place, sur les communes de Claveyson et de Brun, des travaux ont déjà commencé, notamment le montage des aiguillages qui peuvent mesurer jusqu'à 130 mètres de long. Des panneaux préviennent, danger, chantier de nuit en cours. Des algéco ont aussi été posés pour servir de lieu de réunion notamment. Il faut que tout soit en place pour remplacer les aiguillages, opération qui nécessite l'interruption totale de la circulation pendant 30 heures. 4 interruptions de ce type auront lieu pendant 4 week-ends de suite à partir du vendredi 29 mai. Ces travaux vont coûter 26 millions d'euros, intégralement financés par SNCF Réseau.
5: Vous l'avez dit Florence, le chantier est déjà visible dans les communes sur place, mais est-ce que ces travaux nocturnes inquiètent les habitants?
7: Dans l'ensemble, pas vraiment, parce qu'ils voient déjà les équipes s'activer et que pour l'instant, ça ne fait pas de bruit. La SNCF n'a pas encore remplacé les aiguillages. À Claveyson, Carole habite vraiment juste à côté de la voie et du portail d'accès au chantier pour les techniciens SNCF.
8: Ils ont un accès du coup qui passe juste devant chez nous en fait. Du coup effectivement jusqu'à présent il n'y a pas eu de nuisance sonore. Après je ne sais pas l'ampleur de ces nouveaux travaux. On vous en reparlera quand les travaux seront là. On repasserait et on fera un point.
7: Le voisin de Carole, Mohamed, lui non plus ne sait pas à quoi s'attendre, mais il n'a pas l'air inquiet.
9: Mais écoutez, jusqu'à présent je vous dis sincèrement que les travaux ça ne nous a pas vraiment dérangé. Je pense que nous, ça ne nous dérangera pas. Si vous voyez les travaux des SNCF, vous leur dites « Monsieur Sinagier, Madame Sinagier, vous donnez l'autorisation, on peut y aller ».
7: La préfecture a prévenu les communes de Claveyson et de Brun de ces travaux potentiellement bruyants. À Brun, la maire n'est pas inquiète, pas d'habitation à proximité des voies. À Claveyson, ça concerne une dizaine de maisons. Mais le maire se garde de toute polémique. Pour lui, ces travaux sont d'intérêt public. C'est d'ailleurs également ce qu'écrit la préfecture de la Drôme, un chantier nécessaire à la sécurité des voyageurs.
5: Des travaux justement que vous pouvez retrouver en images sur le site d'ICI Drôme Ardèche.
0: 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Dans l'actu ce matin, une nouvelle manifestation à Guirengrange.
5: Oui, on attend le retour des opposants à la déviation de Saint-Péret ce matin. Deux jours après une première action qui avait coupé le pont Mistral, cinq militants interpellés à ce moment-là passeront d'ailleurs tout le week-end en prison avant d'être jugés lundi au tribunal de Valence. Dans le journal de 8h, le retour aussi sur la défaite du VRDR à domicile, 21-34 face à Provence Rugby. Leur entraîneur, originaire de Romans, Philippe Saint-André, tenait à rendre hommage à la saison des Drômois. On l'entendra dans un petit peu moins d'une demi-heure. Pour la météo ce matin, j'ai pris un pull, une veste, une écharpe.
0: Voilà, et un bonnet, n'oubliez pas. Il fait froid, il bruine aussi quelquefois. Donc ça accentue un petit peu cette sensation assez peu commune au mois de mai, ce froid, effectivement, ce matin. 1 à 4 degrés, 1000 mètres d'altitude, avec de la neige au-dessus de 1250. Pas plus de 10 degrés en pleine. Et puis pour cet après-midi, encore du froid, hein, 7 à 10 à 1000 mètres d'altitude, jusqu'à 17 degrés en pleine maximum, sous un ciel qui va avoir tendance à s'éclaircir tout de même si on est un peu couvert ce matin. Mais on maintient quand même des nuages possibles sur la Drôme des Collines, sur la vallée du Rhône, sur le Haut-Vivarais, sur le plateau Ardéchois, avec des petites averses. Donc voilà, c'est un temps qui n'est pas très franc du collier, on ne va pas se mentir, avec des risques de soleil et des risques d'ondées également. Cet après-midi, vous aurez 7 degrés à Coucouron. Oui, je suis désolée. Vous aurez à Saint-Pierreville 12, à Montbrun-les-Bains 13 degrés, à Bourdeaux 14, au Pouzin, à Serrières, à Saint-Nazaire-en-Royans ou encore à Saint-Rambert-d'Albon 15 degrés, à Albas-la-Romaine 16 et à Ruonce 17. Demain, on regagne quelques degrés et il y aura probablement un peu plus de soleil aussi.
5: Rien à signaler sur la route ce matin, Héloïse ?
0: Non,
5: malgré
0: ça va.
5: Malgré le grand week-end,
0: non,
5: c'est calme.
0: Là, c'est calme. Je pense que le dur est passé, on va dire. On se retrouvera demain pour en parler du retour.
5: Je pense.
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0: Ah, vous saviez que Michel Polnareff jouait bien du piano, mais saviez-vous qu'il excelle aussi au kazoo ? Quel talent, c'est Michel, je vous jure, ils sont forts.

0: Et c'est pas une promesse de Gascon, c'est une promesse de Michel Polnareff. On ira tous au paradis sur Isidro Mardèche, il est 7h41.
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0: Vous avez un achat de voiture en perspective? Si vous achetiez une voiture d'occasion de l'État, il y a des bonnes affaires à faire, paraît-il, mais il faut prendre quelques précautions que nous liste notre expert auto dans quelques minutes. Mais d'abord, je vous propose une nouvelle adresse de circuit court signée cette semaine, Damien Bravet.
3: Nous sommes en Ardèche aujourd'hui, en Trègue précisément, où Sona Caradélian travaille la céramique dans son atelier de la Volane. Bonjour Sona.
4: Bonjour.
3: Alors Sona, est-ce que vous pouvez nous raconter un petit peu votre parcours? Qu'est-ce qui vous a mené vers la céramique?
4: On s'est retrouvés, mon compagnon et moi, tous les deux au chômage en même temps. On avait de la terre chez nous, on a pris la terre, on a commencé à travailler un peu. Et puis on a décidé de se lancer dans la céramique.
3: Et vous étiez déjà à Entraigues?
4: Non, on était dans la région parisienne.
3: Pourquoi avoir choisi de vous installer à Entraigues? En quoi ce territoire nourrit votre inspiration?
4: Alors, on a pris la voiture, on a pris les enfants qui était en bas âge. On a fait le Tour de France, on est tombé amoureux d'Ardèche.
3: Alors parlons de ce que vous faites exactement, c'est-à-dire de la cristallisation de céramique. C'est une technique assez rare, même fascinante. En quoi elle consiste exactement?
4: La cristallisation, c'est une technique qui a été découverte à la fin du 19e siècle à la manufacture de Sèvres. C'est les chimistes qui travaillaient sur les aimants et ils ont remarqué que quand on met du zinc dans l'émail, il y a les cristaux qui se formaient. La première pièce cristalline qui a été exposée, c'était à l'exposition universelle. Et quand on regarde, c'est très art nouveau. C'est complètement aléatoire, les hémocristalles. On ne sait jamais ce qu'on va sortir du four.
3: Comme vous le dites, il y a une part d'imprévu dans le résultat final. C'est ce qui fait aussi la magie de cette technique.
4: C'est entièrement imprévu. Nous, on ne sait absolument pas ce qu'on va sortir du four et on ne peut jamais refaire deux fois la même pièce.
3: Mais il y a des défis techniques de cette méthode. C'est un art de précision, de patience, même de lâcher prise.
4: C'est la recette de l'émail. Il ne suffit pas de mettre du zinc pour que ça cristallise. Il y a plein de paramètres à gérer dans l'émail. Après, pour que la cristallisation se forme, on doit faire des variations de température pendant la cuisson de l'émail. On monte à 1260, on descend 1080, on laisse un palier de 2 heures, on descend 1050, on remonte 1080, on descend 1020, il y a la cuisson qui dure près de 12 heures, voire plus. Monter les descentes de température, ça éclate les cristaux dans l'émail.
3: Sur vos créations, sur l'artisanat d'art que vous pratiquez régulièrement, vous travaillez plutôt à partir d'une idée précise ou vous laissez la matière vous guider?
4: Les deux, parce que on travaille le grès et la porcelaine. La cristallisation ne se prend pas exactement de la même manière sur grès et sur porcelaine. Donc, quand on fabrique une pièce, on doit savoir à l'avance, plus ou moins, quel émail on doit mettre là-dessus.
3: Et justement, c'est tout l'intérêt de l'objet façonné à la main.
4: Même en dehors des pièces façonnées à la main, l'artisanat, il doit avoir une dimension artistique.
3: Bien sûr, et c'est pour ça donc que demain, dimanche, vous participez à cette fête des métiers d'art. Elle représente quoi cette fête à Vals-les-Bains pour vous?
4: La fête des métiers d'art a été initiée par l'association Trajectoire, qui est une association de professionnels de métiers d'art départementale, reconnue comme telle par la région, par l'Atelier d'art de France. C'est la 5e édition. À la fête des métiers d'art, tout professionnel des métiers d'art peut participer. Donc ça se passe au parc de Vals. Cette année, on doit avoir 32 exposants. Il y aura céramique, bijoux, gravure, cuir, sculpteur sur bois, tourneur sur bois, modiste, illustration, broderie, teinture végétale, laine feutrée, ameublement, vannerie, marbrure sur papier, émail sur cuivre, plasticien. Et il doit y avoir plusieurs démonstrations. Il y a les artisans qui vont souvent venir avec leur matériel pour faire la démonstration sur le comment ils fabriquent les pièces. Lors de ces événements, il y a énormément de partage avec le public qui, justement, voit les pièces.
3: Sona, on ira vous voir à cette fête des métiers d'art, donc demain, dans le parc de Vals-les-Bains, mais on peut aussi aller vous voir directement à Entraigues, vous travaillez avec Denis, là-bas, toute l'année, et ça, c'est vraiment un magnifique atelier que vous avez, l'atelier de la Volane. Merci beaucoup, Sona, très belle journée, à très bientôt sur Isidro Mardèche.
4: Merci beaucoup à vous, et puis à demain, à la fête des métiers d'art. Au revoir.
0: Très chouette échange, et si vous n'êtes pas à Vals-les-Bains demain, donc toutes les créations de Sona, vous les retrouvez aussi sur le site Atelier de la Volane, toutattaché.com, et également sur le site et l'appli d'Isidro Mardèche, rubrique circuit court.

0: Damiano David, Next Summer sur ici, Drôme Ardèche. Merci pour vos météos pas chaud chaudes, 5 degrés à la peine sur Louvèze, chez Bibi dans les Baronnies, avec quelques nuages, mais sur un ciel bleu, donc ça c'est plutôt pas mal. On a aussi Joël à la Voulte, 7 degrés ce matin. Il fera beau pour le marché de créateurs à la Voulte demain. Oui, demain, artisans, créateurs, producteurs et artistes seront présents à la Voulte pour un marché de 10h à 17h. Merci pour l'info, Joël. N'hésitez pas à nous envoyer vos infos sur la page Facebook d'ici Drôme Ardèche. À Aurel en Diwa, chez Jocelyne, 6,1 degrés. Ça fait un peu frais pour un 16 mai, c'est pas faux. Avec un ciel nuageux par endroit, ça veut dire qu'il y a du bleu et c'est plutôt pas mal. Muriel, un vrai temps de Toussaint à Huppy avec une magnifique photo d'arc-en-ciel, une lumière d'orage absolument sublime. Merci pour cette belle image. Et puis Chantal, à L'Oriole, à 7 degrés. Quelques nuages sombres, du vent, photo du ciel à 7 heures. Merci beaucoup. Ah tiens, 1,5 à Luce, la Croix-Haute. C'est pas chaud chez Claudine.
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0: Chaque semaine, Benjamin Cuc, journaliste spécialiste de l'automobile, nous rejoint pour nous aider à rouler malin. Et à 8h-10, Benjamin, on va parler d'un plan qui intrigue beaucoup d'automobilistes. Acheter une voiture de l'État, de ministère, de gendarmerie, d'administration publique, par les enchères des domaines. Alors, est-ce que c'est vraiment une bonne affaire?
2: Oui, ça peut être une excellente affaire, à condition de savoir où l'on met les pieds. Les ventes sont organisées par la Direction nationale d'intervention domaniale, la DNID, sur le site www.enchères-domaine.gouv.fr. Chaque année, des milliers de véhicules sont ainsi vendus. Voitures de ministère, utilitaires, véhicules administratifs, et même parfois des voitures ayant roulé dans de grands organismes publics. On peut même trouver d'anciennes voitures de service de Radio France. Dans l'ensemble, elles sont très bien entretenues et même moins kilométrées que certaines voitures de sociétés classiques. En revanche, vous ne trouverez aucun véhicule de la Poste qui les revend directement.
0: Mais Benjamin, il y a quand même des précautions à prendre avant d'enchérir.
2: Énormément. Parce qu'une voiture d'administration, ce n'est pas une voiture forcément préservée. Elle peut avoir connu beaucoup de petits trajets, des stationnements extérieurs permanents et plusieurs conducteurs différents. Donc il faut inspecter la voiture sérieusement, usure des sièges, état des pneus, rayures, fonctionnement des équipements. Et surtout, il faut rappeler une règle essentielle. Les voitures sont vendues, vues et prises sans garantie. Si un problème apparaît après l'achat, vous ne pouvez pas vous retourner contre l'État.
0: Mais malgré ça, on peut vraiment faire des bonnes affaires alors?
2: Oui, clairement, parce que les prix sont souvent très inférieurs au marché de l'occasion classique. Une berline diesel entretenue par un ministère peut partir 30 à 40% moins cher qu'en concession. On trouve aussi des utilitaires, des citadines type Renault Clio ou Toyota Yaris, et même des voitures électriques à des prix imbattables, entre 1500 et 2000 euros pour une Renault Zoé. Mais comme il s'agit d'enchères, il faut garder la tête froide et une chose en tête, justement. On se fixe un prix et on s'y tient. On achète avant tout un historique clair, un entretien suivi et un prix compétitif. Mais, précision utile, ne rêvez pas d'une voiture de police ou de gendarmerie. Celles-ci sont réservées aux professionnels, généralement des sociétés de production de cinéma. Bonne route.
0: Alors là, on a des déçus qui étaient prêts à s'acheter. Qui étaient prêts à s'acheter une voiture de police. Merci beaucoup Benjamin Cuc. À demain.

0: Hong Kong Star, c'était France Gall sur ici, Drôme Ardèche. Allez, les 3 plus, c'est pour vous tout de suite, 3 infos pratiques, proches de chez vous et plutôt sympas. On commence avec aujourd'hui à Saint-André-en-Royans, les équipes de bénévoles de Saint-Marcelin, de Vinay et de Pont-en-Royans qui vous invitent à une après-midi festive pour fêter les 80 ans du Secours catholique à partir de 14h30 à la salle des fêtes de Saint-André-en-Royans, au programme musique, chant, jeux de bois et jeux de société, pogne, salade de fruits géante et chacun amène son fruit préféré, comme ça vous y participez. C'est aussi la fête à Saint-Just d'Ardèche où se poursuit le plus grand rétro-camping de France, plus de 200 passionnés avec leurs véhicules anciens qui viennent de la France entière et de pays frontaliers au camping des Ponts à Saint-Just d'Ardèche. Et enfin, aujourd'hui et demain, ce sont les journées européennes des moulins avec des visites possibles à Saint-Joseph-des-Bancs, à Lanars, à Pranles, à la Bastide-sur-Besorgue, à Saint-André-la-Champ, à Malmaison et à Sous, également à Montoison. Profitez-en si vous avez envie de les voir tourner, surtout certains sont encore en fonctionnement ou exceptionnellement pour la journée. S'épanouir sexuellement? Vaste question à laquelle Fred Ballard a décidé de s'atteler aujourd'hui en interpellant quelques spécialistes de l'accouplement sauvage dans l'humour, bien entendu. Ce sera l'humour en tube à suivre dans une poignée de secondes.
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4: Nous les mecs, on a un orgasme, on demande l'autorisation. On est comme ça, je peux craquer maintenant? Même on vous prévient, on fait attention, je vais craquer!
5: Alors, on ne va pas contredire l'expert en coït, Mathieu Madénian, hein, mais apporter une petite nuance. Certains hommes préviennent ou demandent l'autorisation de craquer. C'est pas systématique non plus. Hein. Ceci dit, nous, les filles...
4: Vous, les filles, quand vous avez un orgasme, vous nous prévenez pas. Et nous, après, on sait plus comment on a fait. Attendez, comme ça, putain, sur quoi j'ai appuyé, bordel? Dernière différence, c'est que quelle que soit la durée de l'acte sexuel, nous, les mecs, on est fiers de nous. Moi, dernièrement, j'étais avec ma copine, je pensais avoir cartonné juste après l'acte. Je fais alors, ça va? Et là, elle me fait, c'est pas grave.
5: Oui, ben c'est ça aussi qui fait qu'on est différent. Hein. On ne met pas la perf au même niveau, on n'a pas la même échelle du plaisir, mais c'est pas grave. Tant qu'on a le même sens de l'humour pour aborder certains sujets intimes en début de relation.
6: Il y a toujours ce moment qu'on redoute tout, hein, où l'homme te dit, et toi, t'as couché avec combien de gars? Et tu sens, à ce moment-là, que 122 n'est pas la bonne réponse. T'es là, oh bah je me suis beaucoup cherché, on m'a beaucoup trouvé.
5: Excellente pirouette de Marine Leonardi, hein, celles qui ont pour habitude de contourner le sujet peuvent s'en inspirer pour ne pas ruiner de potentiels ébats, parce que mieux vaut en rire à deux qu'à 122.
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0: Bon samedi les amis, nous sommes le 16 mai 2026, il est 8h et vous écoutez ici, premier sur l'actu, en Drôme et en Ardèche. Dylan Prieur, 5 militants contre la déviation de Saint-Péray vont passer le week-end en prison.
7: Oui, décision du juge de la liberté de la détention au tribunal de Valence. Hier, ces militants avaient participé il y a 2 jours au blocage du pont Mistral. En garde à vue, depuis, ils passeront 4 jours enfermés en tout avant d'être jugés en comparution immédiate lundi. C'est du jamais vu pour la conseillère régionale Maud Grard, réunie devant le tribunal de Valence hier, aux côtés d'une quarantaine d'opposants.
8: Là, c'est extrêmement grave ce qui se passe. On n'a jamais vu ça dans les actions de désobéissance civile. On a des personnes qui sont venues pacifiquement étendre une banderole et qui, contrairement aux autres personnes militantes qui sont allées faire la même chose du côté Ardèche, n'ont pas été libérées de leur garde à vue. Et surtout, on apprend que la procureure de la Drôme, finalement, fait du zèle jusqu'à demander une incarcération. Donc, la politique, clairement, qui est intimée sans doute de très haut du gouvernement, France, c'est de mettre la pression sur toute opposition politique jusqu'à faire cette stratégie du choc carcéral en essayant de faire peur aux gens, de les mettre en prison parce qu'ils ont une opinion qui dérange, en l'occurrence de dire qu'on ne peut pas détruire nos territoires en toute impunité, de manière irrégulière, comme ça, et passer en force sur des projets qui sont parfaitement absurdes.
7: Trois autres militants ont été placés sous contrôle judiciaire. Une nouvelle manifestation est organisée aujourd'hui du côté de Guirengrange. Ce sera à partir de 10h. Un assaut fictif du château de Crussol a été donné ce matin par plus de 250 militaires du 1er régiment de Spahis de Valence. Exercice de grande envergure réalisé pour entraîner notamment les réservistes de l'armée de terre aux conditions d'une opération militaire. Les fantassins continueront en Ardèche jusqu'à dimanche en passant par Toulon ou Alboussière.
0: En rugby, le VRDR se déplacera à Oyonnax en quart de finale de Pro D2.
7: Oui, le regard est déjà tourné vers les phases finales pour nos damiers qui finissent donc à la 5e place de Pro D2 de rugby après la défaite hier soir contre Aix-en-Provence 21-34. Ce n'était pas exactement le scénario espéré pour les plus de 9300 supporters présents hier au Stade Pompidou. En tout cas, le manager d'Aix-en-Provence, originaire de Romans, Philippe Saint-André, a tenu à rendre hommage au VRDR pour sa saison.
2: Je voulais quand même féliciter le VRDR, même si je préférerais dire le RVDR. Je pense que la Drôme Ardèche, c'est une terre de rugby. Hein. Quand tu vois aujourd'hui Pompidou plein à craquer, quand tu vois ce spectacle-là, quand tu vois le travail des deux présidents que je connais très bien du VRDR et de ce club, la fusion n'était pas simple, mais elle est réussie. Donc bravo à eux. Je suis content de la performance parce que le VRDR est une équipe qui joue très très bien au rugby. Je crois que cette année, ils ont perdu que contre Vannes et contre nous à domicile, mais aujourd'hui voilà, dans la dimension physique, dans les impacts, la victoire est méritée comme eux, ils avaient mérité de gagner à Maurice David fin août ou début septembre.
7: Et prochain match, déplacement du VRDR donc à Oyonnax dans l'Ain, ce sera jeudi prochain pour le quart de finale de Pro D2. Pas de variant plus dangereux ou plus contagieux pour la Française atteinte de l'hantavirus. L'Institut Pasteur a mené des analyses sur la patiente de 65 ans, toujours en réanimation aujourd'hui. 26 autres Français considérés comme cas contact d'une autre passagère de ce bateau, MV Ondius, sont toujours confinés à l'hôpital, mais aucun d'entre eux n'a été testé positif. Les données de plus de 1 600 000 réservations touristiques piratées, le groupe Pierre et Vacances Center Parks va porter plainte après avoir été victime d'une cyberattaque en ce long week-end de l'Ascension. Certaines données personnelles vieilles jusqu'à plus de 10 ans ont fuité. Le groupe a affirmé hier avoir identifié et corrigé la faille.
0: Des pièges à frelons asiatiques gratuits dans un village en Ardèche.
7: Les 210 habitants de Saint-André en Vivarais vont profiter d'une initiative lancée par un nouvel élu de la commune. Grâce à une imprimante 3D, l'ancien ingénieur va fabriquer des petits cônes en plastique à visser sur des pots de confiture, par exemple, avec au fond un mélange sucré. Antoine Carvois est le maire de la commune.
9: C'est un piège qu'on peut tout simplement poser sur le bord de sa fenêtre. Il y a des petits anneaux, on peut l'accrocher dans les arbres. C'est une espèce de couvercle en forme de cône qu'on met sur un pot en verre type pot de confiture traditionnel. Et puis donc il y a dans la notice, on donne la petite recette donc avec un mélange de sirop type grenadine, un tiers de vin blanc, c'est un répulsif à abeilles donc pour éviter d'attirer trop les abeilles. Et puis donc un tiers de bière. C'est un piège sélectif pour pas tuer tous les insectes qui passent dans le secteur. En théorie, les seuls qui pourront pas rééchapper de cet entonnoir dans lequel ils sont rentrés, ce seront les frelons asiatiques.
7: Une vingtaine de pièges sont déjà partis en 10 jours, vous pouvez voir à quoi il ressemble sur notre site ici.fr. Retour dans les années 70 au camping de Saint-Just d'Ardèche pour le week-end de l'Ascension. Un grand camping rétro est organisé avec rassemblement de vieilles voitures, de caravanes d'époque qui, si vous avez 50 ans ou plus, vous rappelleront votre enfance ou votre adolescence. C'est bien ce que sont venus chercher ces passionnés, Pierre-Jean Pluvy.
10: Oui, c'est d'abord la nostalgie qui réunit tous ces passionnés comme Philippe.
11: C'était une belle époque. Et cette époque, voilà, elle nous manque. C'est pas l'époque d'aujourd'hui. C'est cette époque, si on pouvait continuer et à nos petits-enfants la faire vivre, ça, c'est formidable.
10: Une époque où l'essence valait beaucoup moins cher qu'aujourd'hui et heureusement pour cet autre Philippe, ils sont beaucoup à s'appeler Philippe, propriétaire d'une très belle Chrysler.
12: Ça va, elle est pas trop gourmande, je suis à 14 litres pour un 8 en ligne. Ça va, hein. Non, parce que j'en ai d'autres qui font 20, 25 litres.
10: Hein. Alors ce genre de rassemblement, c'est aussi l'occasion d'échanger entre passionnés de vieilles voitures.
13: Je m'appelle mon père, il chauffait le pare-brise avec un journal pour dégivrer.
10: Gilles est intarissable sur sa 4 chevaux, la Renault de l'immédiate après-guerre.
14: Les Allemands faisaient les Volkswagen, mais les Français, il fallait bien qu'ils sortent une voiture d'après-guerre. Qu'est-ce qu'ils ont fait ? Ils ont dessiné à 4 chevaux.
10: Les voitures, les caravanes et aussi les deux roues, mobilettes, motobécanes, 102 Peugeot et bien sûr le mythique Solex conduit par Alix, 72 ans.
15: Il y a un son qui est assez phénoménal, quoi.
10: Voilà, tout ce petit monde se retrouve pour 4 jours, loin du monde actuel, une parenthèse. Au cœur des années 60 et 70.
7: Les photos de ces R5 et 4 chevaux à retrouver sur notre site ici.fr. On peut aller sur la route, mais il ne fait pas très beau aujourd'hui, Loïse.
0: Alors, c'est pas qu'il ne fait pas très beau, c'est qu'il va y avoir du soleil, il va y avoir des nuages, en fait. On a une alternance. Donc voilà, vous aurez des éclaircies, par endroit même, il fera relativement beau, mais on a des nuages qui se maintiennent, a priori sur la Drôme des Collines, sur la vallée du Rhône, sur le Haut-Vivarais et les plateaux ardéchois. Pour ce qui est des températures, bon, il fait froid, indéniablement. On a vos relevés ce matin, c'est sûr que il faut se couvrir. Voilà, 6 degrés à Charpey, au pied du Vercors, chez Dorothée, à Pierrelatte. On a 7 degrés chez Brigitte, 9 à Saint-Alban-Auriol, chez Pascal, 10 degrés à Balazuc, chez Dadou. On se couvre ce matin, on se couvre aussi un petit peu cet après-midi, parce que ce thermomètre, il ne va pas excéder les 10 degrés à 1000 mètres d'altitude et les 17 degrés partout ailleurs. On aura 13 degrés à Annonay, pour Romans et Privas, 15, pour Valence, Montélimar, Aubenas, 16. Demain, on regagne tout de même déjà quelques petits degrés, avec un temps qui devrait être encore variable, mais plus ensoleillé. On va vers le mieux et le carrément estival à partir du milieu de semaine prochaine.
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0: Ah, et le vent sera généralement modéré, vent de nord-nord-ouest. Voilà, c'est Garou et Céline Dion qui m'y font penser. Je ne vous l'avais pas dit. C'est sous le vent sur Ici Drôme Ardèche.

0: Garou et Céline Dion sur Ici Drôme Ardèche, il est 8h11.
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0: Tiens Dylan, une petite colle. Saviez-vous qu'il existe des variétés de raisins, des cépages dont on n'a pas le droit de commercialiser le vin ?
3: Pas le droit.
0: Pas le droit.
3: En France.
0: C'est illégal.
3: C'est fou.
0: C'est pas en Europe.
3: En Europe,
0: ça
3: existe.
0: En Europe, en France, ça date d'une loi de 1934, mais ça a été retranscrit dans le droit européen. Ils sont au nombre de 6, ces cépages, et aujourd'hui, beaucoup militent pour leur réautorisation, d'autant que certains les cultivent en Ardèche.
3: Mais pourquoi donc ?
0: Ah, ben on va tout vous expliquer dans Toujours à la page, grâce à un livre que je voulais absolument vous présenter, qui s'appelle L'histoire retrouvée des cépages interdits. On en parle d'ici une dizaine de minutes, vous allez voir, c'est très intéressant. Ce qui est très intéressant aussi, plus pratique, c'est de savoir quels documents vous devez fournir pour demander un crédit, quelles informations vous devez fournir à votre banque. On en parle avec Valentine, le test d'envie numérique vie privée qui arrive juste après ça.
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0: Quel document fournir pour demander un crédit ? On répond à cette question dans Vie numérique, vie privée. Avec vous, Valentine Letesse, parce que certaines banques demandent une liste de justificatifs longue comme le bras.
6: Et pour cause, les banques ont l'obligation de vérifier l'identité de l'emprunteur et sa solvabilité, s'il est capable de rembourser son crédit en plus de payer le reste de ses charges. Voilà pourquoi on peut vous demander un justificatif de domicile, une facture de téléphone ou d'électricité par exemple, pour évaluer votre situation dans sa globalité. Tout dépend bien sûr du montant du crédit. Plus il est élevé, plus l'inspection est poussée.
0: Et donc, quel document une banque ou un établissement de crédit a-t-il le droit de nous demander ?
6: Il n'y a pas de liste exhaustive, mais lorsque l'établissement vous réclame une donnée, il doit pouvoir justifier sa demande. Je vous donne un exemple. Vous êtes célibataire, vous souhaitez emprunter pour acheter une maison, seul, et la banque vous demande l'avis d'imposition d'un parent alors qu'il ne participe pas à votre achat. C'est disproportionné, explique la CNIL, la Commission nationale de l'informatique et des libertés, et donc contraire au règlement européen sur la protection des données. Vous n'avez pas à transmettre cette information. Mais si sur les relevés bancaires que vous avez transmis, un virement de 10 000 euros apparaît sur votre compte, la banque est en droit de savoir d'où vient cet argent, puisqu'elle a l'obligation de lutter contre le blanchiment d'argent et contre le financement du terrorisme. Vous devrez donc fournir le relevé de compte de votre parent sur lequel le virement apparaît pour justifier la provenance de l'argent. En revanche, certaines transmissions de données personnelles sont totalement illégales, comme vos données de santé, puisqu'il s'agit de données sensibles.
0: Et pour savoir pourquoi une banque peut vous refuser un crédit sur la base de vos données personnelles, rendez-vous sur ici.fr, page vie numérique, vie privée. On va faire étape dans le Nord-Drôme, à Châteauneuf-de-Galore, dans un instant, puisque aujourd'hui et demain s'y déroule une exposition dont on voulait vous toucher un mot. Ce sera juste après Loane. Je sais pas.

0: Conduire, c'est Louane sur ICI, Drôme Ardèche, 8h18. On est avec Alain, bonjour.
1: Oui, bonjour.
0: Merci d'être avec nous en direct de Châteauneuf de Galors. Vous avez quoi? Un petit peu de soleil, un petit peu de nuages, un petit peu de tout?
1: Là, je ne suis pas exactement sur Châteauneuf de Galors, je suis sur Mercurole, mais voilà, j'expose. Il y a une exposition sur Châteauneuf de Galors au prieuré de Charrières.
0: Oui.
1: C'est un multi-art.
0: Oui.
1: Il y a de la céramique, des photos, des sculptures.
0: Oui.
1: Dans un lieu atypique qui s'appelle le prieuré de Charrières.
0: D'accord. Et qui expose? C'est vous? Il y a d'autres personnes qui exposent?
1: Oui, il y a des photographes, il y a des céramistes, des sculpteurs, des peintres.
0: Ok, vous êtes combien à peu près?
1: Nous sommes 13.
0: Ok, super. Voilà.
1: Et l'expo a démarré depuis le 8 mai et se termine demain soir.
0: Quels horaires pour venir voir?
1: Donc c'est de 14h à 19h et l'entrée est libre et le parking gratuit, bien sûr.
0: Ok, d'accord. Au prieuré de Charrières, donc à Châteauneuf de Galors. Et vous êtes à Mercurole, c'est là où vous vivez, j'imagine, Alain?
1: Oui.
0: Oui, c'est ça. Et le temps, il est comment ce matin chez vous?
1: C'est assez laiteux, mais bon, les températures extérieures sont bonnes. Et il fait 9,2 exactement.
0: Ah ouais.
1: Voilà.
0: Bon, c'est pas chaud. C'est pas chaud.
1: Oui, mais bon, les températures vont monter dans la journée. Je crois qu'on annonce 16 degrés.
0: Ouh, ok, très bien. Ben, profitez bien et belle expo. À très très bientôt, Alain. Merci d'avoir été avec nous.
1: Au revoir.
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0: Il est 8h20, dans Toujours à la page, aujourd'hui un livre pour les passionnés de vin, justement. Un livre qui parle plus précisément de vignes, et disons-le clairement, de vignes interdites. Car oui, il existe 6 variétés de raisins, 6 cépages, comme on dit, dont le vin est interdit à la vente depuis les années 1930. Des variétés pourtant encore cultivées chez quelques irréductibles de l'Hexagone, et notamment en Ardèche. Leurs noms, le Clinton, l'Herbemont, l'Isabelle, le Jacquet, le Noah ou encore l'Othello. C'est à l'histoire de ces 6 hors-la-loi que s'est intéressée notre autrice du jour, Fabienne Moreau, historienne du patrimoine des vins et spiritueux, dans son livre paru chez Flammarion intitulé « L'histoire retrouvée des cépages interdits ». Car enfin, il fallait bien s'interroger, qu'ont-ils de si mauvais ces cépages? Sont-ils impropres à la consommation? Pas le moins du monde, même si il a longtemps couru la rumeur qu'il produisait des vins qui rendaient fous. Alors pourquoi cette interdiction? Parce qu'ils sont issus de cépages sauvages américains, sont pourtant des pieds de vigne d'outre-Atlantique qui ont permis à la production viticole française de redémarrer après la grande crise de phylloxéra. Alors quoi? L'historienne est remontée aux origines de la vigne, a retracé son histoire à travers le monde pour aboutir sur les bancs de l'Assemblée nationale dans les années 30 et décortiquer les débats qui se soldèrent par un bannissement pour le moins absurde, malgré de fortes oppositions, notamment en Drôme Ardèche. Fabienne Moreau.
4: Ah oui, dès le vote de la loi, et même avant, puisque des représentants, des élus de ces départements vont monter à la tribune pour défendre ces cépages. Et dès le début de l'interdiction, on va voir des oppositions, des petites manifestations, des démissions de maires dans les communes et des prises de position pour faire savoir au ministère de l'Agriculture que c'est totalement dommageable, c'est très dangereux même pour l'économie de ces départements. En Ardèche, il y a des coopératives qui fonctionnent avec ces cépages-là. Et on voit bien que ce soit dans la Drôme ou en Ardèche, on demande d'épargner notamment le Clinton en Ardèche, parce que vraiment, il va au-delà de la consommation

0: domestique. Le clinton, c'est vraiment le symbole des Cévennes résistantes. Il va devenir vraiment le vin mythique, le vin de clinton. Des résistants, on va même dire, alors que c'est un anachronisme évidemment énorme, de dire que c'était déjà le vin des Camisards, alors qu'il arrive seulement à la fin du 19e siècle dans les Cévennes.
1: Pour vous, pourquoi est-ce que aujourd'hui on revient sur ces cépages interdits? Il y a des demandes qui ont été faites de modifier la loi. Quelle est l'actualité de cette polémique aujourd'hui?
0: Il y a une raison qui est une forme d'expression de la liberté de cultiver ces cépages, de les conserver aussi finalement, de garder la mémoire. Il y a une association en Ardèche qui s'appelle La Mémoire de la Vigne et qui continue à cultiver quelques parcelles de jacquets notamment. Mais on peut voir une deuxième raison qui est de restaurer d'une certaine façon un temps où il y avait une forme d'équilibre économique autour de cette culture de la vigne dans ces régions. Et pourquoi ces cépages intéressent certains vignerons, c'est parce qu'ils ne sont pas phytodépendants. C'est-à-dire que comme ils sont résistants à diverses maladies, ils ne nécessitent pas ou peu de traitements.
1: Voilà pourquoi certains militent aujourd'hui pour leur réautorisation à la commercialisation. Fabienne Moreau est d'ailleurs allée à leur rencontre, notamment en Ardèche, qui fait de son livre un ouvrage passionnant où se mêlent histoire naturelle, grande histoire, actualité et amour du vin. L'histoire retrouvée des cépages interdits de Fabienne Moreau est parue chez Flammarion et ici Drôme Ardèche vous l'offre tout de suite au 04 75 40

0: Lionel Richie sur Isidro Mardèche.
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0: Félicitations à Bernard de Bourg-les-Valence, c'est lui qui remporte notre livre du jour et on a encore des cadeaux pour vous, des places de théâtre à suivre dans quelques minutes après l'info d'ici, notamment Dylan, où vous nous parlerez des deux jours pour le jour 2, du jour 2 pardon, pour l'Espaillie de Valence.
4: Ah oui, c'est un deuxième jour d'exercice qui a commencé à l'aube ce matin dans les ruines du château de Crussol. On les a suivis en tout cas à leur départ hier à Valence. Reportage après le 90 secondes de Valentine Letès.
5: Pour que la vérité éclate, pour que justice soit rendue, Flavie Flamand porte plainte contre Patrick Bruel. L'animatrice l'accuse de l'avoir droguée et violée à l'âge de 16 ans. Le chanteur, visé par 4 plaintes désormais, nie et parle d'une relation épisodique. Où sont les auteurs de la fusillade à Nantes? 2 suspects sont toujours recherchés après ce règlement de compte en lien avec le trafic de drogue avant-hier soir. Un ado de 15 ans est mort. 2 autres garçons de 13 et 14 ans blessés, mais leur vie n'est plus en danger. Un variant de l'antivirus plus dangereux ou plus transmissible, totalement exclu pour l'instant après les analyses de l'Institut Pasteur. La seule malade en France est atteinte de la souche déjà connue en Amérique latine. Il s'agit de l'une des passagères du bateau MV Ondus. 1 600 000 données volées au groupe Pierre et Vacances Center Parcs. Des numéros de réservation, date, lieu de séjour et numéro de téléphone, mais pas de données bancaires ou d'adresse mail assure le groupe. Prudence si l'on vous contacte. Retrouver l'élite du football, Saint-Étienne peut encore y croire. Grâce à une victoire face à Rodez au tir au but hier soir et à 4 arrêts de son gardien Brice Maubleu, les Verts sont qualifiés pour les barrages d'accession. Regarde, avec ce titre mélange de pop et d'opéra, Monroe, 17 ans seulement, défend les couleurs de la France ce soir à l'Eurovision. La grande finale du concours de chansons commence à 21h depuis Vienne en Autriche. C'est la 70e édition de l'Eurovision.
4: L'entraînement XXL continue pour les Espaillis de Valence. Jour 2 de cet exercice sous les averses et dans le froid matinal. Jusqu'à demain, plus de 250 militaires d'actifs et de réserves testent leur capacité à se déployer en mission opérationnelle. Magali Homo, vous les avez suivis à leur départ dans les rues de Valence hier.
6: Treillis vert kaki, paquetage sur le dos, casque vissé sur la tête et fusil d'assaut dans les mains.
7: C'est notre tenue de travail, quoi.
6: Marie, la vingtaine, est réserviste, chef d'équipe. C'est son premier exercice de ce style.
7: Ça montre pourquoi on s'est entraîné. Donc c'est vraiment un moyen de voir, d'appliquer tout ce qu'on a appris.
6: Juste devant nous, le première classe, Claire.
8: Premier spaillé depuis environ 2 ans.
6: C'est lui qui est en charge des communications.
8: C'est ça, je tire la radio avec le lieutenant. Je l'accompagne pour maintenir la liaison en radio avec les autres groupes.
6: Le fait d'être en extérieur comme ça, en dehors de la caserne, c'est important?
8: Oui, bien sûr, c'est important parce qu'on représente actuellement l'armée aux yeux de la population, donc on a une conduite à tenir. On doit faire attention à notre image, notre comportement et évidemment montrer qu'on est apte à intervenir en cas de réel problème.
6: Quand il n'est pas en uniforme, le jeune homme est étudiant en droit. Il aimerait faire carrière dans l'armée. Alors ce genre d'entraînement l'intéresse particulièrement, même si c'est intense.
8: On est entraîné à ça, on s'entraîne chaque week-end. C'est un moment qu'on attendait. on est tous prêts physiquement comme mentalement.
6: À quelques mètres, le capitaine Bertrand dirige l'escadron.
9: L'objectif étant en fait de voir notre capacité à tenir dans le temps, donc sur un exercice qui est à la fois long et relativement court pour une opération de ce type. Ça teste notre capacité déjà de résilience par rapport à tout ce qu'on va rencontrer et qu'on n'a pas l'habitude de rencontrer dans notre quotidien civil, j'allais dire. Et après, de voir en fait la capacité, notamment des plus jeunes, à tenir dans la durée à un rythme qui est quand même relativement soutenu.
6: Le tout devant des passants assez surpris, comme Kélia.
10: On se demande ce qui se passe, enfin, qu'est-ce qu'ils font. Puis c'est vrai que je m'y attendais pas, parce que je suis arrivée à la pharmacie, je les ai vus tous accroupis, ça m'a fait un peu bizarre.
11: Ça va, vous avez pas eu trop peur? Vous êtes pas dit, on est en état de guerre?
10: Non, ça va. Bah, il y a une dame sur la route, elle m'a demandé, elle m'a dit, qu'est-ce qui se passe? Je dis, non, je pense qu'ils font un exercice.
6: L'entraînement grandeur nature se poursuit jusqu'à demain. Vous pourrez croiser les spahis, notamment du côté de Saint-Péret ou dans la vallée du Mialan. L'objectif étant d'arriver jusqu'à la ferme de Juventin.
4: Les photos des rangées de militaires dans la ville sont à retrouver sur notre site ici.fr.
0: Ici Drôme Ardèche, il est 8h34 dans l'actualité ce matin. Le VRDR a la tête tournée vers son quart de finale.
4: Oui, surtout après la défaite hier à domicile, 21-34 contre Provence Rugby. Les Damiers finissent 5e de Pro D2 et iront affronter Oyonnax dans l'Ain jeudi prochain. Les opposants à la déviation de Saint-Péret vont à nouveau manifester aujourd'hui à Guirand-Grange à partir de 10h. 8 militants seront jugés lundi en comparution immédiate pour avoir participé au blocage du pont Mistral jeudi matin. En mai, fais ce qu'il te plaît.
0: Oui, voilà.
4: Est-ce que je dois y croire?
0: À condition, Héloïse, de mettre une écharpe.
4: Voilà.
0: Et un bonnet. Voilà. Et un bonnet, ça rime, c'est bon. Oui, non, il fait froid ce matin, effectivement. Température vraiment pas habituelle pour un mois de mai. Mais bon, voilà, on va passer les seins de glace. Ça va être bon, là. Juste après, ça va être bon. Pas mal de nuages, de petites pluies ce matin sur la Drôme et sur l'Ardèche. Le soleil tend à s'imposer, cependant. Alors, profitez-en bien. Il pourrait y avoir quelques nuages en journée sur la Drôme des Collines, la vallée du Rhône, sur le Haut-Vivarais, le Haut-Plateau, Ardéchois, avec des averses possibles encore. Elles restent ponctuelles, mais voilà, il peut y en avoir. Les maximales du jour, 7 à 10 degrés à 1000 mètres d'altitude, 11 à 17 partout ailleurs. À La Chapelle-en-Vercors, vous aurez 9 degrés. À Burzet, à Châtillon-en-Diois, vous aurez 13 degrés. À Saint-Donat-sur-l'Herbasse, 14. À Marsanne, à Tournon, 15 et à Ruonce, 17 degrés. On gagne encore quelques degrés demain quand même et le temps devrait être plus ensoleillé encore.
4: Sur la route, les retours, c'est demain.
0: Là, c'est demain,
4: va.
0: Oui, là ça va. On fait un break, on profite de la journée ensemble et vous nous passez un coup de fil en cas de difficulté. 04 75 40 10 10.
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0: Et bienvenue si vous nous rejoignez. Bon réveil si vous ouvrez l'œil, vous écoutez Ici Matin Week-end. Toute l'équipe est là, Dylan aux infos, JC à la console, Elisabeth qui vous accueille au 04 75 40 10 10 et Daniel Balavoine pour la musique.

0: Daniel Balavoine, c'était l'Aziza sur Ici Drôme Ardèche, il est 9h20.
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0: Dans Paris, il est sorti. On vous propose du théâtre mardi prochain à Romans-sur-Isère. C'est Camille Principiano qui nous propose ce matin une soirée qui s'annonce pleine de rebondissements. Et déjà, Camille, vous êtes en charmante compagnie.
3: Je suis en compagnie de Sébastien Castro. Vous êtes comédien et auteur de théâtre, metteur en scène aussi. Sébastien, bonjour.
4: Bonjour Camille.
3: Alors, on vous connaît pour votre rôle à la télé dans le programme court La Petite Histoire de France ou encore vos rôles au théâtre dans Le Comique ou Le Prénom et toujours au théâtre pour votre pièce Une idée géniale qui a remporté deux Molières en 2023. Et aujourd'hui, on se parle donc de cette nouvelle création qui s'appelle Un succès fou. Vous débarquez donc à Romans-sur-Isère mardi 19 mai au Cordelier avec cette pièce que vous avez écrite et dans laquelle vous incarnez Simon.
4: Oui, absolument. Je joue le rôle de Simon. Alors, Un succès fou, c'est l'histoire d'Océane, d'Antoine et de Simon qui ne se connaissent pas mais qui ont deux points communs. Ils sont seuls et fauchés. Et ils vont passer la soirée dans le même immeuble, à trois étages différents, les uns au-dessus des autres. Et là, les planètes vont en quelque sorte s'aligner. Et en cette soirée du 15 août, ils auront un succès fou. La roue va tourner. Et évidemment, je ne vais pas vous en dire plus pour garder un tout petit peu de suspense.
5: Je suis tombé amoureux de ma meilleure amie.
6: Mais non.
5: Ben si.
7: Vous êtes Natacha ?
8: Je suis sa meilleure amie.
6: Oui, ben sa meilleure amie.
5: T'as tout meilleure amie.
3: Alors, des dialogues virtuoses et jubilatoires, vous nous emportez avec la troupe dans une frénésie un petit peu extravagante, beaucoup d'humour et de tendresse aussi. D'habitude, on joue d'abord à Paris, puis on part en tournée, et vous avez décidé pour cette pièce de partir en tournée nationale d'abord.
4: Absolument, c'était vraiment une envie que j'avais depuis toujours, une sorte de fantasme, et à chaque fois que je proposais à un producteur, est-ce qu'on ne démarrerait pas par la tournée ? On me répondait, c'est compliqué, parce que ce que je comprends, parce que les programmateurs ont besoin de voir la pièce avant de la choisir, évidemment. Et puis là, on a tenté le coup en se disant que si c'était une toute petite tournée, qu'il y avait 10 ou 15 dates, ça serait toujours ça. Et puis la très très très bonne surprise, c'est qu'on a 48 dates. Et ça nous a mis une énorme pression avant que la pièce démarre. Et puis maintenant qu'on a commencé et que... on voit que la pièce fonctionne et que le public notamment rit énormément. Voilà, pour le moment, tout va très bien.
3: Alors, une pression, mais aussi une adrénaline positive avec cette troupe, puisque vous avez une oui. belle ribambelle de comédiens, comédiennes à vos côtés.
4: Il y a des comédiens merveilleux qu'on a choisis avec José Paul. Il y a Guillaume Cléris, Raissa Mariotti, Julia Gallo, Martin de Geoffroy et Benoît de Mérignac. On est très fiers de ce casting. Et quand les spectateurs disent que notre complicité se ressent, ça c'est vraiment quelque chose qui ne peut pas se tricher.
3: Ce petit bijou avec ces dialogues donc qui fusent et puis cette belle énergie entre ces voisins qui vont s'entrechoquer comme ça le temps d'une soirée, et ben vous la retrouvez le 19 mai à Romans-sur-Isère. C'est un mardi. C'est mardi prochain donc au Cordelier. Merci beaucoup Sébastien Castro.
4: Un grand merci Camille.
0: Et on vous invite à aller voir Un succès fou mardi donc à 20h30 au Cordelier de Romans, 04 75 40 10 10. Vous remportez vos places. On écoute Robbie Williams et on retrouve notre coach Nordine Attab qui va nous apprendre à bien bouger quand on a mal aux genoux.

0: Alexis, Drôme Ardèche et vous avec vos météos. Maurice, Assaillant, 3,7 degrés Assaillant ce matin. Ciel couvert et sans vent, vous imaginez. À la chapelle sous Aubenas, soleil, gros nuages à l'est, 10,3 degrés, ciel bleu au sud. Myriam à Salavas a du ciel bleu et quelques nuages gris, pas de vent, 8 degrés seulement à Salavas. Merci pour vos météos également sur la page Facebook d'ici Drôme Ardèche. On ne peut pas saluer tout le monde, on n'a jamais le temps, mais venez jeter un coup d'œil à notre page Facebook et surtout essayez d'identifier le lieu mystère du jour. Il y a une photo avec un endroit à reconnaître, vous notez la réponse en commentaire et nous on vous la confirme d'ici quelques minutes, un peu avant les infos de 9h.
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0: Aujourd'hui, dans 2 minutes pour être en forme, Nordinatab répond à une question fréquente. Avec des douleurs au genou, est-ce une bonne idée d'arrêter complètement de bouger?
3: Le genou, c'est une articulation qui aime le mouvement, mais le bon mouvement. Le problème, ce n'est pas forcément de bouger, c'est souvent comment on bouge. Parce qu'au final, arrêter complètement, ça peut même accentuer les douleurs. Parce que les muscles autour du genou, ils vont perdre de la force et donc en soutien. Et l'idée, ce n'est pas d'en faire plus, c'est d'en faire mieux. On débute avec un premier exercice, l'extension de jambes tout en étant assis. Donc on débute assis sur une chaise de buste droit. Et à partir de là, vous allez lever le tibia et le pied afin que la jambe soit parallèle au sol. Vous maintenez 2 à 3 secondes, puis vous ramenez le pied par terre. Et vous effectuez 3 séries de 12 à 15 répétitions de chaque jambe. Et grâce à ça, vous allez solliciter l'avant de la cuisse, les quadriceps.
0: Donc on continue à solliciter le genou, mais sans se faire mal.
3: Exactement. Au final, on cherche une zone de confort, sans gêne. Et surtout, on privilégie des mouvements contrôlés. On passe à un deuxième exercice durant lequel on va solliciter l'arrière de la cuisse, les ischio-jambiers. Et pour ça, vous êtes assis, le buste est droit. Et là, vous allez tendre légèrement la jambe droite devant vous en posant le talon par terre. Ça y est, vous y êtes. Et ensuite, vous poussez le talon dans le sol comme si vous vouliez le rentrer dans le sol. Et là, vous allez sentir l'arrière de la cuisse se contracter. Et on maintient la position, par exemple, 10 à 15 secondes. Allez, on pousse, on pousse, on pousse. On relâche, on ramène le pied et on effectue le même geste de l'autre côté. Le talon gauche est posé par terre. Et là, je pousse dans le sol durant 10 à 15 secondes. Et vous pouvez effectuer 5 à 6 séries de chaque jambe. Et si vous avez une gêne à un genou, pensez quand même à renforcer de manière adaptée les muscles autour du genou. On adapte l'amplitude et l'intensité. Parce qu'un genou qu'on protège trop finit parfois par se fragiliser. Alors que quand il est bien accompagné, le mouvement peut devenir un vrai allié. Allez, à vous de jouer.
0: Avec vous, c'est sûr qu'on est bien accompagné, Nordinatab. On retrouve toutes vos rubriques, parce qu'il y en a forcément une qui nous intéresse pour rester en forme. Sur le site et l'appli d'ici Drôme Ardèche, rubrique 2 minutes pour être en forme. Dans un instant, j'ai des chouettes concerts à vous proposer ce soir en Drôme Ardèche. Ce sera après Elena. Tout a changé, rien n'a changé.
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0: 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Deux concerts à vous proposer en entrée libre avec participation libre ce soir. Le groupe vocal Mosaïque qui est de retour à Buis-les-Baronnies avec un tout nouveau spectacle à 20h30. Ça se passe à la salle des fêtes La Palin. Le groupe vocal Mosaïque qui a été lancé il y a 36 ans est composé de 4 pupitres de choristes chantant à 4 ou 6 voix, dirigé par Marie Colombier depuis son piano et par Audrey Abonnem qui signe la mise en scène. Au programme, les plus beaux textes et harmonisations des chansons de Santa, Vianney, Pascal Obispo, Jean-Jacques Goldman, Thomas Fersen, soprano, Louise Attaque, Calogero, Jérémy Frérot, Gold, Mylène Farmer, tout ce que vous aimez. Retrouvez les renseignements sur le site groupevocalmosaïquetoutattaché.org. Et puis ce soir aussi, vous avez l'orchestre Mistral à la clé qui fête ses 40 ans au Palais des Congrès Charles Aznavour de Montélimar. C'est à 20h30. Comme toujours, comme pour permettre au plus grand nombre d'accéder à la culture, pas de prix des places, une enveloppe est remise à chaque personne et chacun met ce qu'il peut. Et la réservation est tout de même possible sur le site Hello Asso. Dites donc les Sagittaires, il va falloir bosser aujourd'hui. C'est Catherine Viguier qui me l'a dit, elle arrive dans un instant pour l'horoscope. Après les infos de 9h, on retrouve Jean-Yves Ménien qui répond à vos questions sur le jardin au 04 75 40 10 10. L'actu locale revient dans moins de 4 minutes.
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0: L'horoscope de Catherine Viguier tout de suite. Bonjour Catherine.
7: Bonjour Héloïse.
0: On se renouvelle.
7: Avec la lune au taureau, oui. Bélier, vous avez un tour à jouer côté finance où il y a un enrichissement intérieur, c'est parfois mieux. Taureau, alors c'est le moment pour vous renouveler, pour changer de cap, allez-y. Gémeaux, demain vous verrez les choses autrement. Aujourd'hui, faites une pause. Cancer, une belle journée, vous faites votre effet au sein d'une foule, auprès d'amis ou dans la société. Lion, c'est rare, mais pour une fois, pourquoi ne demandez-vous pas de l'aide ou un soutien ? Cher natif de la Vierge, au travers des soucis, une éclaircie qui s'inscrira dans le temps. Balance, vous vous sentez mieux que les derniers jours, il y a moins de tension et ça vous soulage. Scorpion, il se passe quelque chose au sujet d'une de vos relations ou alors vous allez signer un contrat. Sagittaire, n'hésitez pas à vous mettre au travail, il portera ses fruits. Et puis aussi, soignez tous vos bobos. Capricorne, une belle journée, vous vous sentez porté et pour une fois, vous ne faites pas tout. Verseau, vous avez dans votre entourage des personnes qui vous donnent de bons conseils et puis vous en avez besoin. Poisson, vous serez l'ami de tous, d'une personne d'ailleurs en particulier. Le romantisme est de mise. Et pour nous tous, ajoutons une note sincère à ce jour.
0: On fête aujourd'hui les honorés, c'est la Sainte Honorée, c'est un bon gâteau ça, on peut aussi en manger un. Et félicitations à Francis, Monique, Bruno, Marie, Gulwen, qui ont reconnu le Sully, cet orme qui avait été planté sur la place d'Aillon en 1593, à l'occasion de la conversion d'Henri IV au catholicisme, et dont il reste un morceau depuis 1999, où il a dû être abattu à l'église Saint-André d'Aillon.
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0: On vous souhaite un excellent samedi 16 mai 2026. Vous écoutez ici, premier sur l'actu locale en Drôme et en Ardèche, il est 9h. Dylan Prieur, le VRDR, jouera son quart de finale à l'extérieur.
8: Oui, jeudi prochain, les Damiers iront à Oyonnax pour jouer les phases finales. Conséquence d'une défaite hier contre Provence Rugby à domicile, 21 à 34 pour la dernière journée de Pro D2. Ça n'a pas empêché les supporters de fêter le 10e anniversaire du club avec un feu d'artifice tiré au-dessus de la pelouse du stade Pompidou, vous l'avez entendu derrière moi, une fête avec un petit goût amer quand même pour le manager du VRDR, Fabien Fortassin.
9: Un côté déception, un côté fierté de jouer des phases finales, de voir sur le tableau final, on est dans ce fameux tableau final, donc c'est quand même assez exceptionnel malgré tout, mais c'est vrai qu'il y a cette petite pointe d'amertume sur le fait de ne pas revenir dans ce stade une semaine de plus. On va essayer de récupérer le plus vite possible parce que les garçons sont quand même assez émoussés et marqués, donc on va faire une semaine light, je dirais, on va régénérer surtout les têtes, faire du frais au niveau du corps, et puis voilà, on a su être performant à l'extérieur cette saison, entreprenant, voilà, on ira de toute façon là-bas sans aucune pression, avec plein d'ambition, on est toujours ce petit caillou dans la chaussure, et on va essayer de faire boiter les équipes le plus longtemps possible.
8: Un déplacement du VRDR donc à Oyonnax dans l'Ain jeudi prochain, vous pouvez aussi retrouver les images et cette vidéo du feu d'artifice sur notre site ici de Drôme Ardèche. 5 opposants à la déviation de Saint-Péret vont passer le week-end en prison avant d'être jugés en comparution immédiate lundi à Valence. Décision du juge de la liberté et de la détention hier soir pour ces manifestants interpellés après avoir bloqué le pont Mistral il y a 2 jours. 3 autres militants interpellés ont été placés sous contrôle judiciaire. Une nouvelle manifestation se prépare aujourd'hui du côté de Guirengrange dans un peu plus d'une heure. Une pétition demande l'annulation de la tournée de Patrick Bruel, un moyen de faire pression sur le chanteur et sur la justice, dénonce l'avocate du chanteur sur France Info ce matin. Hier, l'animatrice Flavie Flamand annonçait porter plainte pour viol contre Patrick Bruel. Le chanteur de 67 ans déjà visé par au moins 3 enquêtes en France et en Belgique pour des faits d'agression sexuelle.
0: Des pièges à frelons asiatiques gratuits en Ardèche.
8: Oui, pour les 210 habitants de Saint-André en Vivarais, une initiative du maire, ancien ingénieur. Il les fabrique grâce à son imprimante 3D. Pour le moment, une 20aine de pièges ont été distribués, Robin Montel.
10: Oui, il faut venir les chercher en mairie gratuitement. Le piège s'installe sur les rebords de fenêtres ou s'accroche aux branches des arbres. C'est un genre de petit cône en plastique, explique Antoine Cavrois, le maire de la commune.
11: Donc c'est un type de piège à visser sur des pots de confiture ou des pots de miel. Puis après, vous avez la petite recette du produit à mettre dedans que vous pouvez fabriquer à la maison sans problème.
10: Un mélange sirop, vin blanc, bière, c'est un piège sélectif avec des petits trous. Il laisse passer les frelons asiatiques, mais pas les abeilles. Et c'est un nouvel élu qui les fabrique avec son imprimante 3D.
11: C'est un ingénieur qui est spécialisé dans la lutte contre les polluants éternels. Donc on est quand même sur des produits qui sont à faible impact environnemental. Le but, c'est pas d'aller mettre du plastique dans toutes les forêts.
10: Il en construit 20 par jour. La commune amortit les dépenses pour une poignée de centimes et chaque habitant repart avec 4 ou 5 pièges.
11: Au dernier monsieur qui est passé, on lui a montré comment ça fonctionnait. Et puis, on lui demande juste d'identifier sur une carte de la commune dans quel secteur il compte mettre ses pièges. Le but, c'est de les inciter à aller les mettre sur le territoire. Voilà, c'est du participatif.
10: Ça intéresse déjà 3 communes voisines. Elles en ont commandé plus d'une centaine.
8: Alors, on le précise, pour les habitants, c'est gratuit. Pour les villages voisins, on doit payer simplement 50 centimes le piège. Vous avez les photos et les informations sur ici.fr. La française déclarée positive à l'antivirus ne porte pas de variant dangereux ou plus contagieux de la maladie. L'Institut Pasteur a mené des analyses révélées hier. Le virus correspond aux souches déjà connues et surveillées, souligne la ministre de la Santé sur son compte X. 26 autres Français considérés comme cas contact d'une passagère du bateau MV Ondius sont toujours hospitalisés, mais aucun n'a été testé positif.
0: Ici Drôme Ardèche, il est 9h04, un drôle de bouchon en Ardèche hier.
8: Oui, sur la route départementale 86, entre Saint-Just d'Ardèche et Le Gard, un bouchon à la mode des années 70. Pendant tout ce long week-end de l'Ascension, les passionnés de vieilles voitures se sont donné rendez-vous pour un rétro-camping avec des 4 chevaux, des R5 et des caravanes pour recréer les départs en vacances d'antan, Pierre-Jean Pluvis.
12: Marie, 27 ans, n'a pas connu cette époque, mais son papa lui a transmis sa passion des vieilles voitures et la voilà propriétaire d'une 2 chevaux de 1978 dans laquelle elle m'invite à monter. Allez, hop. C'est succinct par rapport aux voitures d'aujourd'hui.
13: C'est très confiné.
12: On la met en route.
13: Allez.
12: Christine, devant sa R12, bottes blanches jusqu'aux genoux et tenue disco, a bien connu les années 70, les années de son adolescence.
13: Les rétro-campings, c'est vraiment la meilleure façon de revivre nos jeunes années, quoi. Voilà.
12: Alors finalement, c'est ça qui réunit tous ces passionnés, la nostalgie d'une époque bien révolue, se souvient Marc.
14: C'est beaucoup de Made in France, donc ça nous change un petit peu de Temu et de Chine, donc c'est très bien par rapport à ça. Et puis, c'est l'ambiance que l'on a.
12: Des voitures, des caravanes, sans oublier le matériel qui va avec, rassemblé sous son auvent par Delphine.
15: On a des tables en formica, les chaises vintage La Fuma, les vieilles cafetières, les vieux transats.
12: Le cortège se forme un petit aller-retour vers le Gard, histoire d'emprunter la 86, l'autre route des vacances.
8: Les photos du rassemblement sur le site ici.fr. La marche des fiertés, aussi appelée Gay Pride, est de passage à Valence cet après-midi. C'est la 7e édition dans la Drôme. Départ du cortège arc-en-ciel prévu depuis le kiosque du Champ de Mars à Valence à 14h avant de défiler dans le centre-ville. Mais est-ce qu'on aura du beau temps pour la Gay Pride, Héloïse? C'est pas sûr.
0: Je ne sais pas. C'est très variable aujourd'hui. Bah oui, en fait. Voilà, temps variable. Qu'est-ce que je peux vous dire d'autre? Le soleil tente de s'imposer progressivement. Il s'imposera chez certains. Ça sera plus compliqué sans doute sur la vallée du Rhône, sur la Drôme des Collines jusqu'au Vercors et sur le Haut-Vivarais ainsi que sur le plateau Ardéchois. Des averses restent possibles à peu près toute la journée, mais de façon très ponctuelle. Les températures sont froides. Déjà, elles le sont ce matin, le seront cet après-midi, 7 à 10 degrés à 1000 mètres d'altitude, 11 à 17 partout ailleurs, avec pour Annonay 13, pour Romans, pour Privas 15 degrés, pour Valence, Montélimar et Aubenas 16 au moins froid de la journée, température qui remonte de quelques degrés. Demain, on aura jusqu'à 20 degrés, lundi jusqu'à 23 degrés et le temps va s'améliorant dans l'ensemble.
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0: Alors, Dylan, deuxième call de la matinée. J'aime bien vous coller ce matin.
8: On y va, je suis prêt.
0: Est-ce que vous pouvez me citer un groupe musical dont le chanteur est batteur?
8: Le chanteur est batteur?
0: Oui.
8: Non, je ne l'ai pas.
0: Bah, vous ne l'avez pas.
8: Ah oui!
0: Ça s'entend pourtant. Genesis, Phil Collins.
8: Dans des souvenirs que je n'ai pas connus.
0: Vous sortez. Allez, dehors.
8: Tout de suite.
0: Il est désobligeant, ce garçon. Incroyable.

0: Invisible Touch, c'était Genesis sur Ici Drôme Ardèche.
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0: Mais oui, profitez-en, posez vos questions à notre expert jardinier, le chef jardinier de l'abbaye de Val-Sainte. Bonjour Jean-Yves Ménien.
2: Bonjour Héloïse et bonjour à vous tous.
0: Vous êtes gelé ce matin.
2: Comme tout le monde, je pense. Oh.
0: Oui, mais ça avait l'air de particulièrement vous atteindre, effectivement.
2: Non, oui, mais en fait, au bout d'un moment, quand même, on se dit, ça serait bien que ça change. Mais c'est quand même pas bon pour nos tomates. Hein.
0: Ouais, ça c'est sûr.
2: Voilà, en tout cas, ceux qui étaient précautionneux, patients, ont peut-être eu raison d'attendre un petit peu, en fait.
0: Ouais, là, pour le coup, les
2: sandales. On ne sera pas gelé en Drôme Ardèche, rassurez-moi.
0: En altitude, un petit peu, oui, ça c'est sûr. Mais ils n'ont sûrement pas planté les tomates en altitude.
2: Allez, demain c'est mieux.
0: Demain c'est mieux, après-demain, enfin ça va s'améliorer. Il va même faire carrément chaud en fin de semaine. Jean-Yves, on voulait avoir quelques conseils sur les bonnes associations à faire au jardin. Vous savez, quand on plante peut-être une herbe avec un légume, ou ces choses qui permettent notamment d'éviter certains prédateurs.
2: Oui, c'est bien qu'on parle de ça parce que dans la littérature jardin, j'allais dire, il se dit des fois tout et n'importe quoi. Et avec le système des réseaux sociaux, je vous en parle pas. Ah. Où chacun y va de son bon conseil, de sa bonne association, de sa mauvaise association. Et puis les choses se contredisent. Si vous commencez à comparer, vous allez plus savoir où donner de la tête parce que rien n'est clair et rien ne va avec rien. Mmh. Alors que pour moi, c'est simplement une question de bon sens dans le potager, bien évidemment, avec des règles peut-être évidentes que je vais rappeler. C'est qu'évidemment, un légume ne doit pas gêner un autre légume, déjà, parce que tous ne poussent pas et à la même vitesse et au même volume. Et donc, si l'un pousse plus vite et plus gros, il va étouffer l'autre. Donc ça, il faut évidemment, c'est beaucoup une question des fois d'expérience. Hein. Mais c'est important de se poser ce genre de questions quand on met côte à côte des légumes, c'est-à-dire la distance et le temps que l'un va pousser par rapport à l'autre. Ça, pour moi, c'est la règle de base. L'autre règle, moi, j'appelle ça le jeu des sept familles. C'est-à-dire que j'essaye dans le potager de ne jamais mettre côte à côte des légumes de la même famille botanique. Alors, ça demande à s'intéresser un petit peu à ce sujet-là. Je vais donner un exemple.
0: Il y a des trucs qui ne sont pas évidents. Hein.
2: Non, alors les solanacées, c'est un grand groupe, tout le monde connaît. On y est, les tomates, les poivrons, les aubergines, les pommes de terre. Tout ça, c'est de la même famille. On les met pas côte à côte. On essaye d'intercaler entre ces plantes d'une même famille, une autre famille botanique, qui pourrait être une carotte, qui est une ombilifère, qui pourrait être un épinard, qui est une amarantacée, ou alors une courgette, qui est une cucurbitacée. Vous voyez, c'est cette petite logique-là. Et alors, de la même manière, on va pas mettre des poireaux et des oignons côte à côte. Par contre, on met très facilement des poireaux et des carottes côte à côte. D'accord. Parce que vraiment, ils se protègent l'un l'autre. Ils ne se gênent pas, en plus, physiquement. On peut les mettre assez proches, puisqu'on a des légumes qui poussent relativement à la verticale. Mais voilà, si vous mettez une courgette qui va faire un mètre de large et vous la plantez à 20 cm des carottes, vos carottes vont être très malheureuses dessous. Voilà.
0: Il y a des plantes aussi qui peuvent servir de répulsifs naturels pour d'autres, qu'on peut planter tout près, je pense à certaines herbes notamment, à côté des tomates ou autres.
2: Oui, globalement, vous savez, c'est beaucoup à l'odeur. Hein. Quand vous froissez les feuilles d'une plante, froissez la carotte, froissez le poireau. C'est pas des herbes aromatiques, mais pourtant elles ont beaucoup d'odeur. Donc elles sont toujours utiles pour beaucoup d'autres plantes. Hein. Donc c'est toujours intéressant d'avoir ce type de plante un petit peu mélangée dans le jardin. Mm-hmm. Et bien évidemment, oui, les aromatiques, le basilic qui va facilement s'intégrer dans un potager, la coriandre, qui sont des choses des herbes qu'on arrive à mettre comme ça un petit peu au milieu, soit en repiquant, c'est-à-dire vous adoptez plutôt la technique d'avoir une petite réserve de plants. Et puis vous allez comme ça un petit peu les intercaler à droite, à gauche, boucher un peu des trous quelquefois avec ces plantes. Ça fait des fois des potagers avec des curieux mélanges.
0: Oui.
2: mais ça fait des associations qui marchent bien. Ouais.
0: Merci Jean-Yves Ménien. 04 75 40 10 10. Venez poser vos questions à Jean-Yves. 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Vos questions sur les jardins d'ornement, les potagers, les vergers, les plantes d'intérieur ou d'extérieur, c'est tout de suite sur Isidro Mardèche.
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0: Ma place dans le trafic, c'était Francis Cabrel sur ici, Drôme Ardèche, et à 9h20, on parle jardin. D'ailleurs, jusqu'à 10h, ensemble, au 04 75 40 10 10, vous posez vos questions à notre expert jardinier, Jean-Yves Ménien. Nous sommes avec Denis à Romans-sur-Isère déjà. Bonjour Denis.
1: Oui, bonjour Louise, bonjour Jean-Yves.
2: Bonjour.
0: Bienvenue, on vous écoute.
1: J'avais une petite question concernant une haie de fautinière qui pousse abondamment en ce moment là et qui est en fleur d'ailleurs. Je voulais savoir si je pouvais les rabattre dans ces mois qui viennent là, si c'était bien ou pas bien, et combien de fois il faut les détailler dans l'année.
2: Ah, alors Denis, alors les fautinias, hein, on va rappeler, c'est vraiment un arbuste qui est très très utilisé en haie depuis déjà pas mal d'années, hein, qui fait des jeunes pousses extrêmement rouges, c'est ce qui donne son côté un peu décoratif, et qui après fait des fleurs qui sont pas forcément le but recherché quand on fait une haie. Donc oui, normalement, si on veut garder une haie une certaine taille, une certaine hauteur, et bien c'est maintenant qu'il faut faire la taille, et pas beaucoup plus tard, parce qu'après on va rentrer dans une période où ces arbustes ne vont plus pousser, donc ils ont encore, on va dire, un gros mois devant eux pour pousser, tant que les chaleurs estivales ne sont pas là, et peut-être voir des sensations de manque d'eau où ils vont stopper leur croissance. Donc oui, vous pouvez tailler maintenant, ça va redéclencher des nouvelles pousses, donc rouges, c'est des fois, et je disais, le but un petit peu recherché. Après, de combien c'est pour moi difficile à dire, je ne suis pas devant vos arbustes. Des fois il y a des règles de propriété aujourd'hui et de hauteur de haie, donc bien souvent on est obligé de respecter ces hauteurs de haie. Moi, vous savez, je suis plutôt un pratiquant des haies plutôt libres que des haies trop taillées de façon stricte et géométrique. C'est mon propre avis. Donc je suis plutôt light, moi, sur les tailles que d'être trop sévère. Pour autant, c'est vrai que le fautinia, il supporte, si on le taille un peu fortement, il repousse. Voilà. Faut jamais oublier

0: Narbus, si on taille vraiment trop souvent, fortement, on finit par les épuiser. Et après, on a souvent des problèmes derrière.
1: Justement, le conseil, ce serait de le tailler combien de fois par an maximum et à quelle période ?
0: Ben moi, je pense que si on peut se limiter à une seule taille printanière, qui aurait déjà pu se faire précédemment, hein, je disais là, on est un peu limite, il faut pas tailler beaucoup plus tard pour avoir ces nouvelles pousses. Et puis après, surtout ne pas tailler pendant l'été parce que ce serait un stress qui ne servira à rien. Et pour moi, à l'automne, c'est pareil. Si on peut se passer de tailler, certains refont une petite taille en septembre. C'est éventuellement envisageable. Et on a les photinias, des fois, qui repoussent un peu à l'automne.
1: Mmh. Voilà, Denis.
2: Très bien.
1: Ça répond à vos questions.
2: Impeccable, nickel.
0: Merci.
1: Merci Denis, passez une bonne journée à Romans.
2: Bonne journée à vous. Au
1: revoir. 04 75 40 10 10, vous avez une question à poser comme Denis, et bien surtout profitez-en, Jean-Yves Ménien vous répond jusqu'à 10h sur ICI Drôme Ardèche dans Bienvenue chez vous.

0: Taylor Swift sur ICI, Drôme Ardèche.
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0: Bonjour Alexis.
2: Bonjour.
0: Vous êtes avec nous en direct du sud de la Drôme à Sauzet. Jean-Yves Ménien vous écoute.
2: Bonjour à tous les deux. Je
3: Bonjour.
2: Voulais poser une question très simple. Il y a deux ans, j'ai divisé un casseillier, c'est-à-dire qui fait des cassis, mais des casseilles. Mm-hmm. Donc il me semble que ça s'appelle un casseillier.
3: C'est
2: et
3: juste.
2: Je l'ai divisé et j'ai récupéré des tiges, 5 tiges avec des racines, et j'ai laissé le reste pousser dans le pied-mer. Et là, je les ai mises en terre il y a 2 ans, à l'automne. Et je m'aperçois que maintenant, je n'ai aucune fleur. J'ai que des tiges qui partent sur les côtés, mais aucune fleur.
3: Si je comprends bien, vous l'avez planté, mais vous ne lui avez pas spécialement fait de taille.
2: Je l'ai taillé en hauteur.
3: D'accord.
2: Et ça a fait des branches secondaires sur les côtés.
3: Mmh.
2: Mais il s'étale, mais ça fait la deuxième année où il n'y a pas de fleurs. Bon, la première année, j'ai dit, passe encore.
3: Oui.
2: Et là, j'attendais des fleurs à l'automne, au printemps, et total, que dalle.
3: Alors après, même si des fois 3 ans, voire 4 ans, n'est pas complètement rare de voir ce genre de plante prendre du temps pour se mettre à fleurs. Parce que, donc on a vraiment des fleurs sur les pousses de l'année précédente. C'est pour ça que
2: oui.
3: Je posais la question de la taille, parce que si on se trompe dans la taille, ben évidemment, on n'a pas de fleurs. Et que oui, effectivement, si, même si vous avez taillé les extrémités, c'est plutôt sur ces extrémités que les fleurs seraient apparues.
2: Mais là, rien.
3: Voilà. Donc en fait, il faut.
2: Il y a des tiges de chaque côté.
3: Oui. Ce qui veut dire que ce qui pousse maintenant, il faut pas le tailler l'année prochaine du tout.
2: D'accord.
3: Même pas raccourcir, parce que il faut laisser ces pousses décider de former des bourgeons à fleurs. En général, quand on transplante ces plantes, on met d'abord la priorité à pousser avant de former des fleurs. Donc c'est pour ça qu'elles font ce qu'on appelle des bourgeons à bois, et elles ne font pas des bourgeons à fleurs, parce que voilà, le réflexe de la plante, c'est d'abord de pousser avant de fleurir. Donc c'est pas complètement anormal. Apportez-lui correctement ce qu'il faut en nutriments. Pas trop de nutriments riches en azote, parce que ça favorise beaucoup les pousses et pas les fleurs. Donc
2: d'accord.
3: Il faut on dit qu'il faut des amendements riches en potasse. Alors ça
2: d'accord.
3: peut être un petit apport potassique à l'automne, en fait, pas maintenant, qui se fait sous forme de, on parle de potasse minérale,
2: oui.
3: Donc ça se trouve dans le commerce, hein, c'est de la potasse minérale qu'on va plutôt apporter à l'automne qu'au printemps.
2: D'accord. Par contre, j'avais des groseilliers, j'ai fait la même chose au même moment, c'est-à-dire des groseilliers qu'il y a 2 ans. Là, il y a des fleurs, il y a des fruits, j'ai déjà commencé à manger des groseilles.
0: Mmh.
2: Et au lieu de partir, il y a des pousses qui partent du bas dans les groseilliers. Et
3: ouais,
2: dans le casseillier, il y a seulement une tige, il n'y a pas de pousses qui partent du bas, il y a uniquement il s'étale un petit peu sur les côtés.
3: Mmh. Ouais,
2: c'est un buisson qui fait peut-être un mètre sur une seule tige. Quoi.
3: Mmh. Oui, non, mais c'est sûr que les plantes réagissent toujours toutes différemment les unes des autres. Hein. Ça, c'est clair. Mais je pense que voilà, pour l'instant, c'est pas le coup de sécateur qui va régler le problème. En fait, il faut laisser la plante pousser et se décider. Et puis, moi, je suis plutôt convaincu que l'année prochaine, vous aurez des fleurs sur les pousses que vous n'aurez pas taillé que vous ne taillerez pas, qui pousseront cette année, vous ne taillerez pas l'année prochaine.
0: Voilà. Donc ne faites rien, Alexis. C'est plutôt
3: pas
0: un bon conseil.
3: Nourrir le sol.
0: Nourrir le sol. Voilà. Merci Alexis. Belle journée à Sauzet.
2: Au revoir.
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0: Petit agenda du jardin avec aujourd'hui à Grignon un vide-jardin, vente de plantes, boutures, pots, matériel, outils et décorations de jardin dans la cour de Colophon à Grignon, donc de 10h à 18h. Et puis deux rendez-vous pour vous demain. Le premier à Rochepol. L'association Rochepol organise son 16e marché aux plantes, terroirs et artisanat au plan d'eau du moulin d'Armand de 10h à 18h. Vous avez aussi une fête des plantes au château de l'Argentière, une journée dédiée aux plantes dans le cadre exceptionnel de ce château avec des exposants, des animations et de la restauration. N'hésitez pas, ça se passe de 9h à 18h et c'est en entrée libre.
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0: Et n'hésitez pas à nous rejoindre aussi pour poser vos questions à Jean-Yves Ménien, toujours avec nous jusqu'à 10h pour répondre à toutes les interrogations que vous avez sur vos plantes. Rejoignez-nous 04 75 40 10.

0: Lorraine sur ici, Drôme Ardèche à 9h37. On est toujours au jardin avec notre expert qui répond à vos questions au 04 75 40 10 10. Jean-Yves Ménien, chef jardinier de l'abbaye de Val-Sainte. Nous allons accueillir Nicole de Mirmande. Bienvenue Nicole.
1: Oui, bonjour. Voilà, bonjour. Je voulais poser une question. Bonjour à tous les deux. Et je voulais poser ma question, voilà. J'ai un magnolia qui a au moins 5 ou 6 ans. Et il a fleuri une année, peut-être la deuxième année, et là maintenant, aucune fleur. Il fait de belles pousses, de belles feuilles, il est magnifique, il a au moins 4 ou 5 mètres de haut, mais jamais pour une fleur.
2: Alors, je suis obligé de vous demander, Nicole, lequel de magnolia? Parce qu'il y en a plein des magnolias.
1: Alors là,
2: variété. Il a des feuilles l'hiver ou il n'a pas de feuilles?
1: Ah oui, il garde ses feuilles tout le temps.
2: Ah, c'est donc le grandiflora avec des grosses feuilles vertes.
1: Voilà.
2: C'est ça, d'accord. Non, parce qu'il y a, il y a aussi des magnolias qui perdent leurs feuilles l'hiver, qui font des fleurs au printemps. Le Stellata, Sulangiona,
1: moi, voilà. Beaucoup c'est... de feuilles, là, maintenant.
2: D'accord, ok. Alors, donc, oui, c'est un magnolia que l'on voit en Drôme Ardèche, hein, j'en ai déjà vu. Ça se plante un petit peu partout. Ça fait des grosses fleurs blanches, normalement. Hein,
1: en principe, oui.
2: Plus tard, hein, on est un peu tôt pour les fleurs.
1: Oui, mais j'ai eu la chance de le voir qu'une fois fleuri.
2: D'accord. Alors, les magnolias ont besoin de sols qui leur conviennent pour faire des fleurs et que les zones un petit peu à légère tendance calcaire sont souvent des facteurs pour bloquer la floraison. Et donc, on a des magnolias qui poussent, mais qui ont un petit peu du mal à faire leurs fleurs. Et puis, la deuxième chose, faut surtout pas les tailler.
1: Ah non, mais j'ai jamais taillé.
2: D'accord.
1: Hein.
2: Voilà. Donc je pense que c'est plutôt les conditions de sol qui bloquent un peu la floraison. C'est compliqué hein, de faire quelque chose. On a un peu, ça n'a rien à voir avec le casséier tout à l'heure évidemment d'Alexis, mais on a des plantes qui décident de se mettre à fleur ou pas selon les conditions qu'elles trouvent. Et ces magnolias plantés dans nos sols, hein, c'est pas spécialement une plante de terre de bruyère, le magnolia, mais ça reste quand même une plante plutôt de terre acide. Et ce qui, à mon avis, n'est pas votre cas. Et donc, ça, il pousse quand même.
1: Qu'est-ce qu'il faut que tu l'apportes comme?
2: Non, mais vous savez, on peut pas, là pour le coup, on peut pas changer. C'est un arbre hein, qui fait des racines volumineuses hein, sur un volume de sol important. Et on peut difficilement changer la nature d'un sol comme ça. Et je suis malheureusement obligé de vous dire...
1: Le terrain, ben écoutez, finalement, sur le terrain, il y a des arbres fruitiers, il y a...
2: Oui, mais les plantes n'ont pas toutes les mêmes exigences. Le Magnolia grandiflora, c'est pas du tout un arbre de nos régions à l'origine. Hein. C'est quelque chose qu'on a ramené du côté de la Chine, là-bas. Donc, ça vient de loin. Ça s'est adapté dans beaucoup de situations un peu partout en France. Donc il est originaire des États-Unis, j'allais dire une bêtise. Mais voilà, c'est originaire de situations où les sols ne sont pas les mêmes. Alors il s'accommode, il pousse, il fait ses feuilles, mais sa décision de se mettre à fleur est souvent très aléatoire d'un endroit à l'autre. Donc autant il peut ne pas fleurir pendant quelques années. Puis d'un coup de se décider, ou une année de temps en temps, mais je vais pas pouvoir vous donner une solution qui change tout votre sol.
1: Ah, voilà, c'est
2: pas possible.
1: Ni un apport de terre de bruyère, ni...
2: Oh non, mais vous allez amener des choses en surface, ces racines, elles sont à 2, 3, 4 mètres de profondeur, donc vous savez, ça ne sert pas à grand-chose.
0: Voilà, désolé Nicole, ouais. Là-dessus, effectivement.
2: Ouais, je comprends qu'on peut être déçu. Mais d'un autre côté, c'est pas totalement impossible qu'ils ne fleurissent pas, voilà, et qu'ils se décident à un moment avec parce qu'il
0: il aura assez grandi,
2: des choses comme ça. Parce que ça peut faire 25 mètres de haut, hein, ce genre de magnolia.
0: Ben oui, c'est grand.
2: C'est des grands
0: arbres.
2: C'est
0: magnifique.
2: Qui poussent pas très vite, mais voilà.
0: Merci Nicole. Bonne journée à Mirmande. 04 75 40 10 10 pour poser vos questions à Jean-Yves Ménien. 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

0: C'était September sur Ici dans Ardèche.
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0: Et nous sommes donc avec Jean-Yves Ménien, notre jardinier en chef, et Colette de Saint-Didier sous Aubenas. Bonjour Colette.
2: Bonjour.
3: Bonjour.
2: Il y a un oranger du Mexique que j'ai acheté pour sa floraison et son parfum il y a 7 ou 8 ans. Mm-hmm. Il fait de belles feuilles vert pâle au printemps, mais jamais de fleurs. Alors, est-ce que mon terrain ne lui convient pas? Parce que j'en vois autour de moi des fleuris et des non-fleuris dans des également. Alors, je suis curieuse de savoir pourquoi.
3: Alors, Nicolette, je suis curieux aussi, là. Pour le coup, c'est le rendez-vous aujourd'hui des plantes qui ne fleurissent pas.
0: Oui.
3: Parce que, alors, franchement, l'oranger du Mexique, oui, il devrait être tout en fleurs en ce moment. C'est plutôt une plante relativement facile, je dirais, non, qui s'accommode quasiment de tous les sols. Alors, et je vais parler sol calcaire tout à l'heure. C'est sûr que des sols très calcaires, mais si c'était le cas, vous auriez un oranger du Mexique non seulement qui ne fleurit pas, mais qui serait tout jaune. S'il a un feuillage bien vert, c'est qu'il n'y a pas de problème, c'est que le sol lui va très bien. Il n'y a qu'une chose qui peut vraiment, pour moi, l'empêcher totalement de fleurir, c'est s'il était trop à l'ombre. Mais s'il est au soleil, bah voilà. S'il est au soleil, si vous ne le taillez pas au mois d'avril, parce que c'est sûr que là, les fleurs, elles apparaissent maintenant. Si on fait une taille juste un mois avant sa floraison, c'est pas bon. Mais en fait, ça décalerait la floraison. Donc, même le choisir est même capable de fleurir deux fois. C'est-à-dire, il fleurit maintenant, on le taille. Il refleurit encore pendant l'été ou à la fin de l'été. Donc, je suis un peu perplexe en fait. J'avoue que je ne sais pas.
0: Pardon Colette, on vous entend pas bien.
2: Je suis perplexe depuis de nombreuses années.
0: Ben oui, j'imagine.
3: Non, mais c'est que je suis bien embêté, je sais pas quoi vous dire quoi.
0: Est-ce que vous êtes sûr que c'est un oranger du Mexique?
2: Oui, absolument.
3: C'est une plante qui perd pas ses feuilles, hein, qui a des feuilles à 3-4 folioles en général. Alors il y a deux variétés, il y a le choisia type, on va dire, du Mexique, qui a des feuilles assez larges, et puis il y a une variété qui s'appelle Aztec Pearl, où les feuilles sont plus fines, plus étroites, mais c'est la même floraison blanche à odeur d'oranger. C'est pour ça qu'il porte ce nom-là. Je suis désolé, franchement, je sais pas quoi vous dire. Je sais pas vous dire quoi faire parce que,
0: ça peut pas être une question d'apport au sol, quelque chose qui stimulerait, je sais pas. Ou peut-être, puisqu'il ne fleurit pas, le tailler maintenant pour voir si le tailler lui provoquera une floraison après.
3: Merci de me soutenir, Héloïse.
0: Non, mais je sais pas, je cherche.
3: Oui, ça peut être, parce que là, il doit être en pleine pousse.
0: Ouais.
3: Et si les boutons sont pas là, vous pouvez tenter une taille maintenant et voir si ça, mais j'ai du mal à croire que ce soit ça qui puisse le porter à fleurir. Et d'autant que, comme vous l'observez vous-même, dans votre environnement, vous en voyez avec fleurs et sans fleurs. Alors oui, il peut toujours y avoir une situation de sol, des fois en nutriments. Donc je vais redire ce que j'ai dit tout à l'heure, c'est-à-dire qu'il y a un élément qui favorise la floraison pour les plantes, c'est ce qu'on appelle la potasse. C'est qu'un déficit important de potasse dans un sol peut, ou d'un excès d'azote, empêche la floraison, et un manque de potasse aussi. Donc il peut y avoir un déséquilibre, ça peut arriver. Un excès d'azote, j'ai un peu du mal à y croire, c'est quand même rare de voir des sols en excès d'azote. Mmh. Un manque de potasse, ça peut arriver. Donc faire un apport de potasse, comme je dirais, enfin ça coûte, c'est pas que ça coûte rien, parce qu'il faut acheter le produit, mais vous pouvez tenter. Vous n'aurez pas de bénéfice cette année, mais peut-être l'année prochaine. Donc en jardinerie, vous allez trouver ce qu'on appelle des engrais potassiques ou des fertilisants potassiques ou amendements potassiques. C'est ça qu'il faut apporter.
0: Voilà, Colette.
2: L'engrais pour fleurs, parce que j'ai dit, bon, il fleurit pas, je lui ai mis toutes sortes de choses, même de la potasse, on en trouve dans la cendre de bois, c'est ça?
3: Oui, on en trouve dans la cendre de bois, c'est pas forcément la plus facilement assimilable par les plantes, mais oui, vous avez raison, il y a de la potasse dans les cendres de bois.
2: Et je leur ai mis, rien n'y fait. Bon, eh ben, bon. À part un coup de tronçonneuse.
3: Non. Enfin, je ne veux pas vous dire ça.
2: J'avais envie de fleurs et de parfums. Alors.
3: Oui. Je suis vraiment étonné parce que c'est pas la. Enfin, c'est une plante que je conseille facilement, qui normalement va toujours. Mmh. Et vraiment, on m'a jamais rapporté ça, quoi. Donc, je suis un peu étonné, quoi.
0: Bon, de toute façon, si vous pensez à quelque chose, on rappellera Colette.
3: Oui. Voilà. Si une idée lumineuse me vient.
0: C'est ça. Merci Jean-Yves, merci Colette. On vous souhaite une belle journée à Saint-Didier sous Aubenas. On revient dans un instant au jardin avec Jean-Yves Ménien sur Ici Drôme Ardèche.

0: Merci. Drôme Ardèche, et c'est parti pour le tirage. On va voir qui remporte les antisèches des éditions Terre Vivante. Petit papier qui dit quoi? Qui dit casseillers. Casseillers, c'est Alexis avec ses casseillers qui font pas de fleurs, je crois, c'est ça. Attendez, hop.
1: Oui, c'est ça.
0: Alexis à Sauzet, vous gagnez au choix les antisèches de Terre Vivante, éco-gestes au jardin, les tisanes qui soignent ou l'aromathérapie pour les petits. Jean-Yves Ménien, je vous dis merci. On se retrouve lundi dans la matinale de Philippe Costa pour votre conseil du jour et samedi prochain dès 9h pour de nouveaux conseils aux auditeurs.
1: Et il va faire plus chaud.
0: Et il va faire plus chaud.
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0: Anastasia sur ici, Drôme Ardèche. Connaissez-vous l'hypno-yoga? C'est un mélange d'hypnose et de yoga. On en parle dans un instant dans le meilleur de Bienvenue chez vous avec Damien Bravet. Ce sera juste après les infos de 10h.
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0: Excellente journée en notre compagnie sur ici Drôme Ardèche. Nous sommes le samedi 16 mai 2026. Vous écoutez ici, premier sur l'actu locale en Drôme et en Ardèche. Il est 10h. Dylan Prieur.
2: Une nouvelle manifestation des opposants à la déviation de Saint-Péray attendue aujourd'hui. Début du rassemblement donné il y a quelques minutes à Guirengrange, soutenu par les syndicats de la Confédération paysanne de Drôme et d'Ardèche. On apprend aussi ce matin une nouvelle garde à vue d'un militant après le rassemblement devant le tribunal de Valence hier. Une quarantaine de personnes étaient venues soutenir 5 camarades placés en détention provisoire jusqu'à leur jugement prévu lundi pour avoir bloqué le pont Mistral il y a quelques jours. En rugby, le VRDR se déplacera à Oyonnax en quart de finale de Pro D2. Match prévu jeudi prochain à 21h. Les Damiers terminent donc 5e du championnat de Pro D2 après leur défaite contre Aix-en-Provence 21-34 hier soir. Même si ce n'était pas le scénario espéré, le manager d'Aix-en-Provence, romanais d'origine, Philippe Saint-André, félicite le VRDR pour sa saison.
3: Je voulais quand même féliciter le VRDR, même si je préférerais dire le RVDR. Je pense que la Drôme Ardèche, c'est une terre de rugby. Hein. Quand tu vois aujourd'hui Pompidou plein à craquer, quand tu vois ce spectacle-là, quand tu vois le travail des deux présidents que je connais très bien du VRDR et de ce club, la fusion n'était pas simple, mais elle est réussie. Donc bravo à eux. Je suis content de la performance parce que le VRDR est une équipe qui joue très très bien au rugby. Je crois que cette année, ils ont perdu que contre Vannes et contre nous à domicile, mais aujourd'hui voilà, dans la dimension physique, dans les impacts, la victoire est méritée comme eux, ils avaient mérité de gagner à Maurice David fin août ou début septembre.
2: Et si vous voulez aller supporter le VRDR, les places pour le déplacement à Oyonnax ont été mises en vente ce matin par le club. Des pièges à frelons asiatiques distribués gratuitement dans la commune de Saint-André en Vivarais, une initiative du nouveau maire qui profite aux 210 habitants de cette commune d'Ardèche. Fabriqué avec une imprimante 3D, ce petit cône se visse sur un pot de confiture avec un mélange sucré au fond. Les habitants des villages voisins peuvent aussi en profiter pour le prix de 50 centimes l'unité. 200 passionnés de voitures traîneront les routes d'Ardèche aujourd'hui pour un grand rassemblement historique au départ de Saint-Just d'Ardèche. Des R5, des 4 chevaux, la plupart des voitures datent des années 60-70 et se baladent sur la RD86, ancienne route des vacances dans le département. La marche des fiertés, aussi appelée Gay Pride et de passage à Valence cet après-midi, c'est la 7e édition dans la Drôme. Départ du cortège arc-en-ciel au kiosque du Champ de Mars à 14h. Manifestation pour l'égalité, les droits et la visibilité des personnes gays, bi, trans, intersexes. Alors qu'en France, les crimes et délits homophobes sont en constante augmentation depuis 10 ans. Les épreuves des Jeux de l'Avenir continuent aujourd'hui à Valence. Plus de 500 enfants en situation de handicap enchaînent les épreuves sportives. Futsal, escrime, natation, il y en a 14 au total dans ces Olympiades. Et la cérémonie de clôture, c'est ce soir au Palais des Congrès et des Expositions. Pour la météo, Héloïse.
0: On espère, oui, alors le soleil essaye de s'imposer, ça c'est la tendance globale, mais vous le voyez dans votre ciel, il y a des nuages très tenaces qui pourraient se maintenir, notamment sur la vallée du Rhône, sur la Drôme des Collines, jusqu'au Vercors, sur le Haut-Vivarais et sur le Haut-Plateau Ardéchois. Des averses à ce moment-là restent possibles, mais le soleil tente ce qu'il peut, soutenons-le, parce qu'il ne va pas faire chaud aujourd'hui, 7 à 10 degrés à 1000 mètres d'altitude, 11 à 17 degrés en plaine, soit pour Annonay 13 degrés, pour Romans et Privas 15, pour Valence et Montélimar 16, pareil pour Aubenas 16 degrés. Ça grimpe un petit peu demain avec sans doute un peu plus de soleil et beaucoup plus de soleil lundi avec jusqu'à 23 degrés en plaine. Passez un très bon samedi.
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1: Bonjour, comme tous les samedis matins, nous remontons la semaine avec des rencontres pour en apprendre toujours plus avec ces experts à nos côtés, comme Stéphanie Quéré, lundi dernier, naturopathe, praticienne en hypnose et yin yoga. Nous avons évoqué avec elle une technique originale, l'hypno-yoga, une sorte de yoga augmenté pour soulager certains maux physiques ou psychologiques avec cette expérience à part.
2: C'est à part parce que on va être sur des postures comme au yin yoga, mais on va être guidé par la voix avec des outils hypnotiques. Donc on va encore plus relâcher, on va aller encore plus loin dans la posture.
3: L'hypnose, en fait, ça permet aussi de partir dans des visualisations, dans des peut-être des métaphores même.
2: Tout à fait, exactement. Ouais. Si je prends un exemple tout bête d'une posture, alors voilà, les auditeurs vont pas forcément voir, mais si je la détaille, c'est le papillon allongé. Donc on est sur le dos, les jambes en papillon, donc plante de pied contre plante de pied. Et si la personne voilà vient pour de la confiance en soi ou pour du relâchement, donc je vais partir sur des métaphores, peut-être justement utiliser le papillon. Je vais utiliser en fait le contexte, la problématique de la personne, la posture aussi, peut-être pour les images, pour les visualisations, pour l'accompagner, pour l'aider à se relâcher encore plus.
3: Alors on parle beaucoup du sommeil, c'est sûr, mais on peut parler pour autre chose, le stress, bien évidemment.
2: Le stress, le lâcher prise, quand on a vraiment, une surcharge mentale, surcharge émotionnelle aussi.
3: Mais oui, bien sûr. Par exemple, un deuil, des choses comme ça qui arrivent dans la vie, un burn-out.
2: Oui, tout à fait. Alors pas que parce que il faut aussi un suivi autre, mais ça peut vraiment faire du bien justement à libérer, à relâcher. Juste se réserver un temps à soi en fait où on est dans une bulle un peu protectrice où on se laisse guider et du coup le corps et le mental se mettre, j'ai envie de dire, en mode
3: relax. Concrètement, moi j'aimerais savoir qu'est-ce qui se passe à la première séance, le premier contact, c'est comment?
2: Alors d'abord, avant la séance, je fais un échange avec la personne pour vraiment connaître sa problématique.
3: Donc elle vient pas vous voir tout de suite.
2: Voilà, en général, si elle fait la prise de rendez-vous en ligne, soit elle met un petit détail dans le petit motif de visite, et moi derrière j'engrange sur un échange téléphonique pour en savoir un peu plus.
3: Parce que vous avez besoin de connaître la problématique.
2: Exactement,
3: pour l'hypno-yoga.
2: Parce que je vais choisir les postures de yoga, de yin yoga, en lien avec la problématique.
3: Et oui, ça c'est très important.
2: Voilà, parce qu'effectivement, en fonction de ce qu'elle va me dire, aussi de ses contraintes aussi, peut-être physiques, s'il y a des douleurs, des choses, je vais vraiment choisir un enchaînement de postures qui va répondre à sa problématique.
3: C'est accessible à tout le monde, l'hypno-yoga?
2: Exactement. C'est vraiment un yoga accessible à tous. Le yin yoga, c'est un yoga doux, comme je disais en introduction tout à l'heure. Donc, il n'y a pas de condition d'âge, de souplesse, d'expérience. J'ai des gens qui viennent, qui n'en ont jamais fait, et ça se passe très bien.
3: Ouais.
2: Qui ne sont pas souples du tout, et c'est pareil. En fait, l'idée, c'est d'adapter les postures au corps de la personne.
3: Et en plus, ça doit apporter de la souplesse avant de pratiquer.
2: Exactement. En plus, ça apporte de la souplesse.
3: Ah. Est-ce qu'il y a des contre-indications à l'hypno-yoga?
2: Alors, c'est une pratique très douce.
3: Ouais.
2: Donc, il y a assez peu de contre-indications strictes, j'ai envie de dire. Bien sûr, on va toujours faire attention à l'état physique et émotionnel de la personne. En cas de douleur importante ou de grossesse ou de problématiques articulaires, on va encore plus faire attention, on va encore plus adapter les postures.
1: Stéphanie Quéré, naturopathe, praticienne en hypnose et yin yoga, nous parlait de l'hypno-yoga à découvrir sur son site tasanté360.fr et vous pouvez réécouter l'intégralité de cette interview sur ici.fr. Dans un instant, on vous donnera des clés pour économiser et optimiser votre consommation d'eau avec nos invités de mardi dernier.
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0: Bienvenue chez vous, en direct jusqu'à 11h, ici Drôme Ardèche.
1: Chaque goutte d'eau compte. Préserver l'eau aujourd'hui doit être une priorité, car si elle est abondante par moment, elle peut se faire rare un peu plus tard. Mardi, à l'occasion de la foire éco-biologique de Nyons, qui se tient ce week-end, Perrine Dion du CEDER, le Centre pour l'environnement et le développement des énergies renouvelables, était avec nous pour nous guider dans nos gestes au quotidien, afin de prendre soin de cette ressource qui nous est indispensable dans de nombreux domaines.
2: Dans les baronnies, puisque nous on est implantés dans les baronnies, il y a des années où il n'y a plus d'eau au robinet. Et là, les gens prennent vraiment conscience de la rareté de l'eau, de son importance et de comment faire avec plus d'eau au robinet et plus d'eau pour se laver. Et là, ça devient un peu plus compliqué, effectivement.
3: Est-ce qu'on consomme beaucoup d'eau au fond, tout à chacun ?
2: Alors, les chiffres sont de 148 litres par personne et par jour. Après, il y a une grosse partie, 80%, qui va sur tout ce qui est hygiène corporelle, sanitaire, lessive, vaisselle. Et puis, tout ce qui est jardin, voiture, ça va être que 6%. La cuisine en soi, que 6%. Et enfin, le chiffre dont on ne se rend pas compte, c'est que 1% pour boire. C'est-à-dire qu'un litre et demi à 2 litres, c'est pas grand-chose, quoi.
3: Voilà. 148 litres par personne et par jour, c'est énorme.
2: Ouais. On fait un jeu avec les enfants pour qu'ils se rendent compte où on remplit des bouteilles d'un litre ou d'un litre et demi et on les met dans une pièce. Et en fait, ça prend vite les trois quarts de la pièce, quoi. Donc on se rend compte que c'est effectivement presque une mini piscine. Enfin voilà, c'est impressionnant, effectivement.
3: Alors là, on a parlé de l'eau physique, j'ai envie de dire, hein, cette eau qu'on peut toucher, qu'on peut boire, qu'on peut utiliser dans son jardin. Mais il y a aussi, j'ai envie de dire, ce que vous appelez l'eau virtuelle.
2: Déjà, l'eau virtuelle, c'est effectivement toute l'eau qui est utilisée, qu'on ne voit pas dans tous les processus. Donc ça peut être sur la fabrication d'une voiture, par exemple. Là, j'ai des chiffres sous les yeux. Donc, il faut 35 000 litres d'eau virtuelle pour fabriquer une voiture. Ça va être le moment où on lave les solvants. Ça va être le moment où on nettoie l'atelier. Ça va être le moment où on va extraire les matières premières. Donc, c'est vrai que l'énergie, quelque part, effectivement, on extrait des matières premières. Donc, on a besoin d'eau virtuelle pour pouvoir avoir un produit fini. Voilà. Pour 1 kg de bœuf, c'est 15 500 litres. Pour 1 kg de porc, c'est 4 850 litres.
3: Ouais. Pour les ordinateurs, c'est assez extraordinaire. Les téléphones portables s'envoyaient des petites vidéos. Vidéo, etc.
2: Ah ben, alors le numérique pour le coup, là c'est vraiment un enjeu monstrueux avec l'intelligence artificielle. Hey. Là on va vraiment sur des quantités d'eau qui sont hallucinantes en fait. Vraiment.
3: C'est pourquoi l'eau est utilisée pour refroidir un peu les grands data centers, c'est comme ça qu'on les appelle ?
2: Oui, c'est les data centers. Alors aujourd'hui l'IA elle est par exemple hébergée.

0: différemment chez vous, que ce soit dans le jardin, la salle de bain, les toilettes ou la cuisine par exemple. Vous trouverez des liens et la possibilité de réécouter l'émission en intégralité sur notre site internet en tapant « Bienvenue chez vous ». J'en profite également pour vous rappeler que la foire éco-biologique de Nyons a lieu ce week-end avec une centaine d'exposants, des ateliers, des démonstrations et même des conférences. Là aussi, vous trouverez tous les détails sur notre site internet. Dans un instant, on s'évade en cellule Touareg. Nous étions mercredi dernier avec Vincent Jaillot, directeur de cellule Touareg, loisirs cas concept à Soyons en Ardèche, et il nous a tout expliqué.
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1: La nature au bout des doigts, le jeudi 21 mai, à l'occasion de la fête de la nature. L'épicentre de Cray propose un atelier d'initiation aux applications naturalistes pour apprendre à reconnaître la faune et la flore. Rendez-vous de 14h à 16h, équipé de votre smartphone, identifiez fleurs, papillons et insectes. Vos observations sur le terrain aideront concrètement les scientifiques. Attention, l'inscription est obligatoire, les places sont limitées. Toutes les infos sur le site du Parc du Vercors. Et puis s'il vous faut un peu plus de temps pour vous organiser, le Parc des Monts d'Ardèche organise samedi prochain une sortie pour apprendre à reconnaître les chants et cris des oiseaux, des mésanges noirs aux discrètes petites chouettes, observations jumelles, écoute et découverte des oiseaux qui peuplent les forêts du Tanargue. Toutes les infos sur le site du Parc des Monts d'Ardèche.
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1: Mercredi, nous recevions Vincent Jaillot, directeur de Cellules Touareg, loisirs concept à Soyons en Ardèche. Il nous a expliqué ce qu'étaient ces cellules et leur utilisation et pourquoi ils ont choisi cette appellation.
2: Bah, c'est voyage, alors ça a une très forte signification de l'Afrique, mais en attendant, c'est le voyage et c'est ce qui est le plus important aujourd'hui.
3: Oui, parce que le Touareg, bon, c'est relatif quand même à la population berbère qui est nomade, hein, surtout au Sahara. Et avec ces cellules-là, on est vraiment nomade. C'est le principe, c'est l'idée. Justement, en parlant d'idée, d'où elle est venue de transformer un 4x4 en sorte de mini camping-car?
2: Alors, ça a toujours existé, hein, surtout aux États-Unis, on a énormément de pick-up. Et en France depuis plusieurs dizaines d'années. Le choix de mettre une cellule sur un pick-up, c'est vraiment de pouvoir utiliser le pick-up au quotidien pour aller travailler, pour emmener les enfants à l'école, enfin voilà, vraiment comme une voiture, et de pouvoir avoir la polyvalence de mettre la cellule, c'est une carrosserie qu'on vient poser sur le véhicule.
3: Quand occasionnellement, on veut partir en week-end ou
2: voilà, que ce soit longtemps. Le week-end, les vacances, et on a une tendance depuis quelques années de personnes qui viennent nous voir pour faire des grands voyages au long cours.
3: Ah oui, aussi.
2: Donc c'est pas juste les vacances ou rester en France, en Europe, c'est des grands voyages sur plusieurs mois, voire plusieurs années.
3: Cette clientèle, finalement, on s'imagine qu'elle touche les seniors, mais peut-être des personnes plus jeunes aussi.
2: Oui, il n'y a pas de limite d'âge finalement. Ouais. La seule limite, ça va être le temps d'utilisation et le budget.
3: Qu'est-ce qu'ils recherchent avec cette cellule donc? Parce que bon, ils ont peut-être eu un camping-car, une caravane, un van ou même alors une tente de toit. Parce que les jeunes prennent une tente de toit qu'ils mettent juste sur leur voiture, mais ça n'a rien à voir avec la cellule, quoi. Qu'est-ce qu'ils recherchent de plus, là? La compacité, l'autonomie?
2: Oui, le confort, l'autonomie et de pouvoir être à l'abri sur tout temps, tout climat. Mm-hmm. Du coup, une utilisation à 365 jours par an et nos limites à l'utilisation.
3: Comment ça se passe, par exemple, quand on arrive quelque part? Est-ce qu'on peut laisser sa cellule sur une aire de camping-car, dans un camping, et puis partir?
2: Bien sûr, la cellule, elle est amovible. Donc effectivement,
3: mais c'est facile de l'enlever.
2: On va pouvoir facilement l'enlever. Il y a 4 béquilles à manivelle. Mmh. Et on va pouvoir déposer la cellule et utiliser la cellule sur ses pieds et utiliser le pick-up séparément. Aujourd'hui, c'est vraiment le but numéro un, déposer la cellule. Alors, c'est pas forcément l'objectif de nos utilisateurs de déposer la cellule en cours de voyage. Ouais. Mmh. Mais effectivement, la déposer au domicile pour pouvoir utiliser le véhicule en principal ou second véhicule au quotidien, ça c'est clair que c'est vraiment l'objectif d'une cellule rapportée sur un pick-up.
3: Si j'ai un pick-up, il y a deux solutions de montage de la cellule dessus.
2: C'est ça. On a la version numéro une, c'est de laisser la partie arrière, ce que nous on appelle une benne. Oui. Donc c'est les ridelles rigides sur le côté, et on vient poser la cellule à l'intérieur de la benne, ce qui permet quand on la défait d'avoir la version d'origine du véhicule.
3: L'utilité de la benne.
2: Tout va bien. Dans la deuxième solution, c'est d'enlever cette partie arrière et de transformer en plateau, ce qui va nous permettre d'avoir une carrosserie beaucoup plus grande et avoir un centre de gravité beaucoup plus bas et du coup avoir un type d'aménagement différent. Généralement, c'est des gens qui vont voyager ou ils vont vouloir voyager loin et longtemps et pas avoir besoin en principal de déposer la cellule au quotidien.
3: C'est mais pas dans les deux cas, on peut la déposer.
2: Mais dans les deux cas, c'est tout à fait ça.
3: Une personne seule peut la déposer?
2: Tout à fait, ouais,
3: c'est aussi simple que ça.
2: C'est aussi simple que, alors je prends souvent l'exemple de si on doit changer une roue, normalement on est censé tous pouvoir enlever la roue et la remettre, une roue de secours. Et donc du coup c'est exactement le même principe. Alors évidemment il y a des gens qui seront un peu plus adroits que d'autres, mais
3: on prend le coup,
2: c'est très simple.
1: Et pour en savoir plus sur ces cellules Touareg, notamment leur équipement intérieur, direction leur site cellulestouareg.com. 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Bon week-end!
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2: Nous sommes en Ardèche aujourd'hui, en Trègue précisément, où Sona Caradélian travaille la céramique dans son atelier de la Volane. Bonjour Sona.
3: Bonjour.
2: Alors Sona, est-ce que vous pouvez nous raconter un petit peu votre parcours? Qu'est-ce qui vous a mené vers la céramique?
3: On s'est retrouvés avec mon compagnon et moi tous les deux au chômage en même temps. On avait de la terre chez nous, on a pris la terre, on a commencé à travailler un peu, et puis on a décidé de se lancer dans la céramique.
2: Et vous étiez déjà à Entraigues?
3: Non, on était dans la région parisienne.
2: Pourquoi avoir choisi de vous installer à Entraigues? En quoi ce territoire nourrit votre inspiration?
3: Alors, on a pris la voiture, on a pris les enfants qui étaient en bas âge, on a fait le tour de France, puis on est tombé amoureux d'Ardèche.
2: Alors parlons de ce que vous faites exactement, c'est-à-dire de la cristallisation de céramique. C'est une technique assez rare, même fascinante. En quoi elle consiste exactement?
3: La cristallisation, c'est une technique qui a été découverte à la fin du 19e siècle à la manufacture de Sèvres. C'est les chimistes qui travaillaient sur les aimants et ils ont remarqué que quand on met du zinc dans l'émail, il y a les cristaux qui se formaient. La première pièce cristalline qui a été exposée, c'était à l'exposition universelle. Et quand on regarde, c'est très art nouveau. C'est complètement aléatoire, les hémocristallins. On ne sait jamais ce qu'on va sortir du four.
2: Comme vous le dites, il y a une part d'imprévu dans le résultat final. C'est ce qui fait aussi la magie de cette technique.
3: C'est entièrement imprévu. Nous, on ne sait absolument pas ce qu'on va sortir du four et on ne peut jamais refaire deux fois la même pièce.
2: Mais il y a des défis techniques de cette méthode. C'est un art de précision, de patience, même de lâcher prise.
3: C'est la recette de l'émail. Il ne suffit pas de mettre du zinc pour que ça cristallise. Il y a plein de paramètres à gérer dans l'émail. Après, pour que la cristallisation se forme, on doit faire des variations de température pendant la cuisson de l'émail. On monte à 1260, on descend 1080, on laisse un palier de 2 heures, on descend 1050, on remonte 1080, on descend 1020, il y a la cuisson qui dure près de 12 heures, voire plus. Monter les descentes de température, ça éclate les cristaux dans l'émail.
2: Sur vos créations, sur l'artisanat d'art que vous pratiquez régulièrement, vous travaillez plutôt à partir d'une idée précise ou vous laissez la matière vous guider?
3: Les deux, parce que on travaille le grès et la porcelaine. La cristallisation ne se prend pas exactement de la même manière sur grès et sur porcelaine. Donc, quand on fabrique une pièce, on doit savoir à l'avance, plus ou moins, quel émail on doit mettre là-dessus.
2: Et justement, c'est tout l'intérêt de l'objet façonné à la main.
3: Même en dehors des pièces façonnées à la main, l'artisanat, il doit avoir une dimension artistique.
2: Bien sûr, et c'est pour ça donc que demain, dimanche, vous participez à cette fête des métiers d'art. Elle représente quoi cette fête à Vals-les-Bains pour vous?
3: La fête des métiers d'art a été initiée par l'association Trajectoire, qui est une association de professionnels de métiers d'art départementale, reconnue comme telle par la région, par l'Atelier d'art de France. C'est la 5e édition. À la fête des métiers d'art, tout professionnel des métiers d'art peut participer. Donc ça se passe au parc de Vals. Cette année, on doit avoir 32 exposants. Il y aura céramique, bijoux, gravure, cuir, sculpteur sur bois, tourneur sur bois, modiste, illustration, broderie, teinture végétale, laine feutrée, ameublement, vannerie, marbrure sur papier, émail sur cuivre, plasticien. Et il doit y avoir plusieurs démonstrations. Il y a les artisans qui vont souvent venir avec leur matériel pour faire la démonstration sur le comment ils fabriquent les pièces. Lors de ces événements, il y a énormément de partage avec le public qui, justement, voit les pièces.
2: Sona, on ira vous voir à cette fête des métiers d'art, donc demain, dans le parc de Vals-les-Bains. Mais on peut aussi aller vous voir directement à Entraigues, où vous travaillez avec Denis, là-bas, toute l'année. Et ça, c'est vraiment un magnifique atelier que vous avez, l'atelier de la Volane. Merci beaucoup, Sona. Très belle journée. À très bientôt sur ICI Dromardèche.
3: Merci beaucoup à vous. Et puis à demain, à la fête des métiers d'art. Au revoir.
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1: L'emprisonnement de Christophe Glaize au menu d'une visite du ministre de la Justice lundi en Algérie. Le journaliste français est détenu depuis près d'un an maintenant dans le pays, condamné pour apologie du terrorisme après un reportage en Kabylie. Sa situation sera évoquée par Gérald Darmanin, précise le cabinet du ministre. Un autre Français se trouve en cellule dans un pays étranger, un ingénieur d'une trentaine d'années emprisonné au Sénégal depuis février à cause de son homosexualité et on ne l'apprend que maintenant. Une quatrième plainte déposée contre Patrick Bruel. L'animatrice de télévision Flavie Flamand accuse le chanteur de l'avoir drogué puis violé à l'âge de 16 ans. Révoltée par les autres témoignages de femmes, elle se dit aujourd'hui décidée à parler. Le chanteur lui décrit une relation épisodique et nie toute agression. Un variant de l'antivirus, plus dangereux ou plus transmissible, totalement exclu pour l'instant, après les analyses de l'Institut Pasteur. La seule malade en France est atteinte de la souche, déjà connue en Amérique latine. Il s'agit de l'une des passagères du bateau MV Ondius. 1 600 000 données volées au groupe Pierre et Vacances Center Parcs. Des numéros de réservation, de séjour, des dates, des lieux et des numéros de téléphone. Mais pas de données bancaires ou d'adresse mail sur le groupe. Prudence donc si l'on vous contacte. Une palme d'or d'honneur remise à John Travolta hier. Surprise au Festival de Cannes où l'acteur américain présente son premier film comme réalisateur. C'est au-delà d'un Oscar, a déclaré la star de Grease, de Pulp Fiction, mais aussi l'inoubliable Tony Manero de La Fièvre du samedi soir. Une autre étoile monte sur scène ce soir avec toute la France derrière elle. La jeune Monroe, candidate à l'Eurovision. La grande finale du concours de chansons européen, c'est ce soir à Vienne, en Autriche. Un rêve pour cette artiste de 17 ans seulement. Monroe défendra la France face à 24 autres pays avec son titre « Regarde », mélange de pop et d'opéra.
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3: Et ce samedi reste frais pour la saison, avec des températures souvent sous les normales. Côté Drôme, quelques nuages aujourd'hui, avec un vent modéré de nord-nord-ouest. Sur l'Ardèche, ce sera globalement assez ensoleillé. Des passages nuageux également. Des précipitations qui persisteront sur le Haut-Vivarais, notamment cet après-midi. Le vent, il soufflera modérément sur la Drôme, mais un petit peu plus fort quand même sur l'Ardèche, avec des rafales pouvant atteindre 55 km/h sur le plateau ardéchois. Température maximale attendue cet après-midi. Si vous êtes sur l'Ardèche de l'Ouest, 6 degrés, 11 degrés à Miscon, 12 pour Autrive, 13 au Chélard et Cédron, 14 pour Annonay, 10 Dieulfi et Privas, 16 à Valence, Cré et Nyons, le maximum attendu 17 degrés à Pierrelatte. Et sur l'Ardèche méridionale, il fera par exemple 17 degrés cet après-midi à Saint-Just d'Ardèche, où se tient jusqu'à demain le plus grand rétro-camping de France, organisé par l'association Les Vieilleries. Caravanes, véhicules aménagés, voitures anciennes au camping des Ponts, et ils défileront aussi aujourd'hui à Bourg-Saint-Andéol. Ce soir, des éclaircies, des passages nuageux, et demain dimanche, il faudra être dans la Drôme pour avoir plus de soleil, car le ciel restera nuageux sur l'Ardèche avec quelques pluies, maximales 18 à 21 degrés. Côté route à 11h03, ça va plutôt bien. Un petit peu de monde sur l'avenue Jean Moulin à Baix, mais ça, ce sont à cause des travaux. Et sinon, la Lacra est parfaitement fluide.
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3: Jusqu'à midi, au 421, nous jouons, vous et moi, en tandem en quelque sorte, comme cette année 1990, où Vanessa était aussi en tandem avec Serge, pour des variations sur le même thème. Belle fin de matinée avec nous, ici, en Drôme Ardèche.

0: tandem depuis les années 80 et son Joe le Taxi, bien sûr. Là, c'était tandem. Vanessa Paradis sur Ici Dromardèche.
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0: Bon, je vous l'accorde, le temps, c'est pas vraiment ça aujourd'hui samedi. Mais les beaux jours vont très vite revenir et les repas au soleil entre amis aussi. 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Le principe du 421, je vous le rappelle, c'est un voyage à travers les décennies grâce à des extraits de 4, 2 et 1 seconde dont il faut trouver interprète ou titre pour faire un 421. Voilà, vous avez tout compris. Une première manche qui débute avec un extrait de 4 secondes venant tout droit des années 80-90. Ah, avant d'avoir des herbes de Provence, il faut semer des graines. Ça, c'est un petit indice si vous le traduisez en anglais. Les graines, c'est celle de la réponse en tout cas. Si vous l'avez, 04 75 40 10 10 pour vous qualifier auprès d'Elisabeth. On joue ensemble juste après Alex Warren sur Ici Dromardèche.

0: C'était Alex Warren sur Ici dans Marnèche avec sa fièvre qui donne des rêves, le Fever Dream apparemment. Bon ben nous aussi, on va vous donner du rêve. Oh oui, avec cette planche, je le sais, à 11h11, là vous avez envie tout de suite de jouer au 421, évidemment. Avant la planche, peut-être on va gagner quand même des herbes de Provence, ce serait pas mal déjà pour commencer. Bonjour Stéphane.
1: Bonjour.
0: Ah Stéphane, bon alors vous, à Joyeuse, ça doit y aller les barbecues, hein?
1: Ma foi.
0: Bah non mais il fait beau, il fait chaud à Joyeuse quand même, le Sud Ardèche.
1: Ouais, alors pas aujourd'hui, non. Mais sinon oui, en général ça va.
0: C'est pour ça, je parle en général, c'est vrai. Oui, aujourd'hui c'est pas terrible.
1: Ouais. Non, c'est pas terrible.
0: Bah, c'est un peu comme
1: mais
0: tout
1: bon,
0: partout.
1: Mais bon, ça
0: pêche
1: pas, hein.
0: Bah oui, et puis une petite plancha, ça serait bien, vous en avez une plancha, vous?
1: Alors j'en ai une, ouais.
0: Ouais. Mais voilà. elle est usée.
1: Ouais, c'est ça.
0: Bon, attention, la planche chat, c'est pas aujourd'hui, hein.
1: Non,
0: si vous gagnez, voilà, vous êtes dans la liste et le tirage, ce sera lundi matin. Mais aujourd'hui, ce sont les herbes de Provence, c'est déjà bien. Si en plus vous avez une planche chat, ça peut être pas mal. Bon, vous êtes arrivé premier déjà au standard, vous avez découvert l'extrait de 4 secondes qu'on vous proposait. Vous n'êtes pas le seul, bien évidemment, dans ce jeu. Christelle est arrivée juste après vous. Bonjour Christelle.
2: Bonjour.
0: Oh, une jolie petite voix qui nous vient d'où?
2: De Saint-Martin-les-Valences.
0: Oh, elle est tout à côté. Qu'est-ce qu'elle fait de beau ce matin, Christelle?
2: Oh, j'attends mes petits-enfants qui sont en train d'arriver.
0: Ah bah c'est bien. Donc, vous avez cuisiné pour eux?
2: Même pas. Je vais les garder un petit peu comme ça.
0: Ah d'accord.
2: Non, la maman va venir les récupérer après.
0: Ah d'accord, donc vous les gardez genre jusqu'à midi quoi. Midi et demi.
2: Voilà, c'est des petits jumeaux, on a fêté leurs 2 ans.
0: Ah chouette.
2: Voilà.
0: D'accord. Bon.
2: Donc on va jouer.
0: Ah bah oui, alors vous commencez à jouer avec nous et puis après vous jouez avec les jumeaux, c'est très bien.
2: C'est ça.
0: Christelle, ne bougez pas, parce que si vous ne trouvez pas l'extrait de 2 secondes également, c'est Christophe qui est là. Bonjour Christophe.
3: Oui, bonjour.
0: Ah, on monte un petit peu sur les hauteurs de l'Ardèche avec vous.
3: Voilà, ouais, moi je suis de Vera. Moi je suis en train de préparer le barbecue. Parce que moi je crois qu'il va faire très très beau.
0: Ouais. Ah ben en Ardèche peut-être un petit peu plus aujourd'hui, hein. Je ne sais pas.
2: Ouais.
0: Ah, on entend un peu de bruit derrière, mais je ne sais pas qui parle. Oui, le barbecue, il est déjà chaud chez vous à Véras?
3: Non, il est pas encore chaud, hein, mais il va l'être dans 20 minutes. 25 minutes.
0: Donc c'est un vrai barbecue, c'est pas une planche à.
3: Ah non, c'est un vrai barbecue. Là, on en profite parce qu'il fait pas encore trop sec.
0: C'est vrai.
3: C'est encore un peu humide. Parce qu'on aura un peu plus de mal.
0: Mais une planche, ça irait bien aussi à côté. On ne sait pas. On va voir comment ça se passe. On réécoute cet extrait de 4 secondes. Et du coup, Stéphane, vous avez reconnu qui ou quoi?
1: Alors, Tears for Fears, Seeds of Love.
0: Oui! Je vous avais dit qu'il fallait semer des graines et sowing seeds of love, ça veut dire qu'on sème les graines de l'amour. C'est pas beau tout ça, franchement. C'est pas un beau week-end, ça, semer les graines de l'amour, c'est chouette quand même. Bon, Stéphane, bravo, Christelle, bravo et Christophe également. Ah oui, tous les trois, vous avez trouvé cet extrait. C'est maintenant que ça se corse, bien évidemment, avec... On a fait le 4, vous avez tous les trois fait le 4, il faut faire le 2. Et la main est à Stéphane, bien sûr. Nous sommes dans les années 80-90. Écoutez bien cet extrait que je n'ai le droit de vous faire écouter qu'une seule fois. Stéphane, est-ce que ça vous dit quelque chose?
1: Waouh, c'est dur.
0: Ah, oui. Alors, d'après vous, on est dans les années 80 ou 90?
1: Je dirais plutôt 80, mais
0: c'est pas
1: un an 90 parce que je reconnais pas. Donc,
0: ah bah non, vous étiez bien sur les années 80.
1: Ah, bon.
0: Ah oui. Bon, alors tout à l'heure avec Tears for Fears, on était en 89, là c'est un tout petit peu avant. Ouais, je peux pas en dire.
1: Pas écouté, non.
0: Ah ben non, bah, c'est le principe du... Non, le deuxième on peut pas. Non. Ça vient pas de titre, pas de, je sais pas, moi un artiste, n'importe quoi des années 80. Ça serait qui d'après vous? Ça serait un artiste solo, un groupe?
1: Je dirais un groupe plutôt, mais...
0: Ah, pas mal. Bah, alors, un groupe des années 80, dites-moi n'importe quel groupe, allons-y.
1: Ou hasard. Mais...
0: Vous dites A-A.
1: Je ne pense pas que ce soit ça.
0: A-A-A, c'est pas ça.
1: Non,
0: c'est pas ça.
2: Ah, là, non, c'est pas ça. Hein.
0: C'est pas Christelle, c'est elle apparemment. Christelle, vous récupérez la main, Christelle, et, puisque vous êtes arrivée deuxième.
2: Oui.
0: Ce serait qui?
2: Alors, moi je pense à Gold.
0: Oui. Et oui, le capitaine abandonné en 1986, Stéphane. Oh, on s'est pas revenu.
2: Ouais.
0: Non, à Joyeuse.
2: C'était les belles années.
0: Ah oui, oui. Christophe, vous aviez trouvé à Véras également?
3: Absolument.
0: Oh là là, là là là là. Bon, alors, c'est Christelle qui a récupéré les mains. Elle a fait un 42. Mais qui parle à côté?
2: Oh ben moi, je viens Christophe aussi.
0: D'accord, ouais. parce que depuis tout à l'heure, j'entends une voix. Et ce n'est pas l'une de vos trois voix. Donc,
2: ah, il est sourd. Hein.
0: Ah, c'est ça.
2: Non, et puis les jumeaux sont arrivés entre-temps. Alors
0: ah là, voilà. Ah, bah, oui, il y a beaucoup de monde. D'accord, il y a beaucoup de monde. Bon, Stéphane, Christophe.
2: En tout cas, ils ne pourront pas trop m'aider, eux.
0: Non, ça c'est sûr, ils sont un petit peu jeunes, c'est sûr. Surtout les années 80-90. Stéphane, Christophe, vous restez avec nous quand même. On ne sait jamais si Christelle ne trouve pas. On peut lui donner des petits indices. Hein.
1: Allez,
0: éventuellement, pour l'aider pour l'extrait d'une seconde. Parce que là, c'est difficile quand même. Allez, on se concentre, Christelle. Écoutez bien ce troisième extrait. Pas facile.
2: Alors là.
0: Ouais. D'après vous, on était dans les années 80. Est-ce qu'on est passé éventuellement dans la décennie suivante, dans les années 90?
2: Non, mais j'ai même pas entendu. Ouais,
4: c'est possible de le réécouter parce que je crois que je l'ai, mais je suis pas sûr.
0: Oh là là, on va laisser Christelle. Vous allez donner des indices, les amis. Christelle, on le réécoute parce que c'est le troisième extrait. On a le droit.
4: Ouais, c'est tout bon.
0: Non. Oh ben dites donc, hein. Christelle, vous l'avez entendu?
2: Oui.
0: Et donc c'est
2: mon conjoint. Ouais, c'est Souchon.
0: C'est votre conjoint qui a dit ça?
2: Oui.
0: Oh bah dites donc, bah bravo au conjoint.
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0: Ah, Stéphane nous a quitté. Il est déjà parti de Joyeuse parce qu'il avait trouvé Souchon, bien sûr. Christophe, vous aviez trouvé aussi?
3: Oui,
0: évidemment. Bravo, Christelle. Enfin, bravo à votre conjoint. C'est qui votre conjoint?
4: Christophe.
0: Ah, mais c'est aussi Christophe. Vous allez me perdre. Oui. Non, mais vous allez me perdre. Voilà. Les mêmes prénoms, les mêmes voix. Allez-y, continuez comme ça. Je dis au revoir à Christophe de Véras et je lui souhaite un bon barbecue. Merci d'avoir joué avec nous, Christophe.
3: Merci de même, bonne journée.
0: Bon week-end, à très bientôt sur Ici de Romardèche. Christelle, c'est donc gagné.
2: Ouais.
0: Les herbes de Provence bio, des tisanes Le Dauphin. Voilà, c'est des herbes qui viennent de chez nous. Voilà, de Buis-les-Baronnies. Et puis votre nom entre dans la liste très VIP, bien sûr, pour peut-être être, on ne sait jamais, tiré lundi matin. Eh oui, écoutez bien, vers 8h.

Cidre en Ardèche. Ah, c'est chouette ça aussi. Ah bah tiens, c'est le copain de Souchon. Ah bah, comme les choses se font bien quand même en radio, c'est incroyable. Voilà, il fallait trouver Alain Souchon, c'est déjà ça en 1993, et hop là, on part sur le cœur grenadine de Laurent Voulzy, bien évidemment, pour vous accompagner en cette belle matinée sur Cidre en Ardèche.

0: Woolsey sur Ici de Romardèche. Le cœur grenadine à suivre pour la musique, ce sera Womack & Womack. Et juste après, on attaquera la deuxième manche de ce 421.
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0: Black and Womack sur Ici Drôme Ardèche, Teardrops.
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0: Et on joue ensemble dans quelques minutes une nouvelle manche de ce 421 pour emporter un assortiment d'herbes de Provence bio du Dauphin. C'est à Buis-les-Baronnies. Ça va être bien ça sur vos viandes, vos poissons, vos légumes grillés. Ça sent l'été. Et ça sentira encore meilleur si en plus vous remportiez cette plancha par tirage lundi 18 mai vers 8h25. Si vous gagnez, non seulement vous gagnez bien sûr les herbes de Provence, mais en plus votre inscription, votre nom dans la liste pour participer à ce tirage. Pour cela, bien sûr, il faut jouer au 421. Nous étions dans les années 80-90 dans la première manche. Nous voici maintenant dans les années 70-80 avec cette deuxième manche et cet extrait de 4 secondes. Waouh, super rythme, super rythme. J'ai envie de jouer et j'ai envie de gagner. 04 75 40 10 10. Vous avez trouvé l'interprète et le titre. N'hésitez surtout pas, ou le titre, hein, l'un ou l'autre, les deux marchent. N'hésitez pas, appelez maintenant et on se retrouve pour jouer ensemble juste après. Alors, bon, qui arrive, c'est Louise Attaque. Oui, juste après Louise Attaque.
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2: La fête de la nature s'organise en Drôme Ardèche avec de nombreux rendez-vous à l'image du service Ville et Pays d'Art et d'Histoire de Valence Roman Aglo qui nous donne rendez-vous samedi et dimanche prochain dans le parc de l'Orient Montélégé pour une visite guidée à la découverte des arbres remarquables. Rendez-vous également en bas de la côte des Chapeliers de Roman pour une balade au bord du canal de la Martinette et à Bourg-de-Péage au Bois des Nez pour apprendre comment les racines des arbres du bois communiquent avec les micro-organismes des sols. Toutes les infos sur valenceromanaglo.fr. C'est un événement local. L'Office de tourisme de Tintournon fête 100 ans d'histoire avec un programme d'animation à la hauteur de cet anniversaire. Visite guidée spéciale centenaire, visite théâtralisée, animation et cadeaux en soirée ou en journée. Il faut une année pour fêter 100 ans d'aventure au service du tourisme. Le programme complet se dévoile sur ardèche-hermitage.com.
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0: Je t'emmène au vent sur Isidro Bardèche, c'était Louise Attaque.
1: Et moi je t'emmène gagner une planche à, peut-être. En tout cas, déjà des Herbes de Provence, qui n'est quand même pas si mal dans la deuxième manche de ce 421. Bonjour Pierre.
2: Et bonjour.
1: Pierre, du côté de la Coucourde.
2: Eh ben oui, hein, sous la grisaille,
1: Eh oui, aussi.
2: On écoute ici dans Ardèche, alors ça va.
1: Eh ben voilà. Eh ben oui, tout se passe bien avec nous, évidemment. On oublie le mauvais temps et puis le soleil, on va revenir très vite. Vous allez voir. Demain, normalement, ça devrait être meilleur. Qu'est-ce que vous faites de bois, la Coucourde ?
2: Oh ben, je suis retraité, là. Donc, voilà, je bricole un petit peu à la maison.
1: Oui. Voilà. Justement, on fait plein de choses, de belles choses à la retraite qu'on n'avait pas le temps de faire avant. C'est le principe.
2: C'est vrai.
1: C'est le principe d'en profiter. Vous avez raison, vous en avez profité pour nous appeler et vous êtes arrivé premier au standard. Bravo. Vous avez trouvé l'extrait de 4 secondes, mais vous n'êtes pas le seul, évidemment, dans ce jeu, puisqu'on joue à 3, vous le savez. Juste derrière vous, c'est Eric qui est arrivé. Bonjour, Eric.
3: Oui, bonjour.
1: À Bourg de Péage.
3: Tout à fait.
1: Mais pas à la retraite ?
3: C'est ça,
1: ah, en fait. Vous aussi ?
3: Oui.
1: Ah, cool ! Parfait.
3: Les prénoms Pierre, Eric, oui, on y est. Hein.
1: Oh, ah, oui, bon, moi, je me fie plus trop aux prénoms aujourd'hui, hein, vous savez. Ouh là là là là. Des fois, il y a des prénoms comme ça, on se doute pas, et ils sont déjà à la retraite. Et puis d'autres, on croit qu'ils sont à la retraite et ils ne sont pas. Donc, bon, Eric, ça se passe bien ce samedi ? Tout est calme ? Tout va bien à Bourg-de-Péage ?
3: Oh oui, ça va, c'est calme.
1: Tranquille. Bon, bah parfait. On joue ensemble, vous ne bougez pas, parce que si vous récupérez la main, mais vous ne trouvez pas non plus, c'est Daniel qui la reprend. Bonjour, Daniel.
4: Retraité à Saint-Georges-les-Bains.
1: Eh ben voilà. C'est un bon club de retraités aujourd'hui. Je ne peux pas vous rejoindre. Je suis encore trop jeune pour ça. Mais vous êtes des vénards, tous les trois. Vénards, parce que, en plus, vous habitez à Saint-Georges-les-Bains, une petite localité que je connais bien, qui est très sympathique.
4: Tout à fait.
1: Au-dessus de Charmes-sur-Rhône.
4: C'est cela,
1: voilà. C'est très sympa là-bas, le coin. Bon.
4: On a un peu de soleil, nous.
1: Oui, mais parce que vous êtes en hauteur.
4: Tout à fait.
1: Oui. Mais vous avez des éoliennes aussi. Pas très loin.
4: Plus haut, oui.
1: C'est plus haut, voilà. Ça souffle un peu, donc il y a du vent.
4: Ah oui, il y a du vent.
1: Et voilà, c'est ça. Pierre, Eric, Daniel, on réécoute cet extrait. Et du coup, Pierre, en tapant dans les mains, vous me dites que c'est...
3: Ben, c'est toute ma jeunesse, Village People.
1: Oui. Et des trois, Pierre, Eric, Daniel, vous avez été dans la Navy aussi pour le service militaire ?
4: Ah, tout à fait.
3: Oui.
1: Oui, c'est vrai ? Il y en a qui ont été ?
4: Ah non, pas dans la Navy.
1: Pas dans la Navy. Ah, personne dans la Navy ?
4: Non.
1: Personne sur les mers. Bon, vous avez fait le service, mais pas sur les mers. Bon, très bien. In the Navy, en 1979, les Village People, bravo à vous Pierre, et bravo à Eric et Daniel Essay également, puis vous avez tous trouvé. Par contre, maintenant, ça se complique. Vous le savez, il faut faire un 421, vous avez fait le 4, il faut faire le 2 avec cet extrait de 2 secondes que je peux vous diffuser, je vous le dis bien chaque fois, une seule fois. Donc écoutez bien tous les trois, tendez bien l'oreille. Oh, alors ça Pierre, si vous ne trouvez pas ça...
3: Axel Bauer, Cargo de nuit.
1: Oui. Je sais pas si vous voyez un petit peu, mais là, on est dans une thématique quand même. Hein. In the Navy, maintenant le cargo avec Axel Bauer. Bon, d'accord, très bien. Ben, je sais pas si on va y rester, si on va rester dans l'eau pour le troisième extrait, pour faire le 1, j'en sais rien. Eric, Daniel, vous aviez trouvé ?
4: Oui,
1: ça aussi, évidemment, en 1983. On l'a bien dans l'oreille, Axel Bauer. Bon, vous restez tous les trois ensemble.
4: Maintenant, il manque plus que la mer.
1: Eh ben, mais c'est vrai. Qui a dit ça ?
4: Daniel.
1: Eh bien, écoutez, vous ne croyez pas si bien dire. Écoutez bien ce troisième et dernier extrait pour faire le 421. Ah, Pierre, alors là... Et Daniel, vous confirmez ?
4: J'ai, oui.
1: Oui, et ce serait qui, Daniel, vous ?
4: Ah, c'est en anglais.
1: Oui, le titre est en anglais, oui, et je crois que même Pierre l'a dit, donc il n'y a pas de souci. Mais le chanteur, c'est qui ? Oui, Eric, c'est Eric qui me dit ça. Hein.
3: Tout à fait.
1: Serge Gainsbourg, évidemment.
4: Oui, Gainsbourg.
1: C'était une thématique maritime. Hein. Complètement, hein, franchement. La Navy, le cargo et Sea, Sex and Sun, franchement. Bravo, Pierre.
3: Merci beaucoup. Bravo à tout le monde aussi, parce qu'ils ont trouvé aussi. Hein,
1: c'est vrai. Ah ouais, ils étaient bons, Eric et Daniel aussi. Hein. C'est vrai.
3: Oui.
1: Bravo à tous les trois. Je vous souhaite un bon week-end, Eric et Daniel.
4: Merci.
1: Oui, je vous libère.
3: À Pierre, j'espère qu'il va gagner la plancha. Hein.
1: Ah ben là, maintenant, oui, il n'y a plus que la plancha. Parce qu'il a déjà les herbes. C'est déjà un début.
3: Merci.
1: Voilà. Au revoir,
4: et
1: Eric,
4: et
1: Daniel.
4: Nous, on est au tirage au sort.
1: Ah ben non, c'est que celui qui a gagné les herbes.
4: Oh.
1: Ah bah oui, faut que c'est le gagnant qui est.
4: Ben oui, pour mettre réclamation.
1: Allez-y, bon, on n'est plus à ça près. Bon, je vous souhaite un bon week-end, bah, à tous les trois maintenant, puisque de toute façon, il faut qu'on se libère. Il y a une troisième manche qui arrive, et ça passe très très vite. Merci les amis d'avoir joué avec nous. À bientôt.
4: Excellente journée à vous tous. Merci.
1: Au revoir.
4: Au revoir.

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2: Claudio Capéo sur Ici Drôme Ardèche. Mais qu'est-ce qu'il me restera ?
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2: Est-ce qu'il vous restera ? 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
3: Ah oui, heureusement, avant midi, on va jouer encore une fois au 421. Et vous avez donc la possibilité de remporter à nouveau cet assortiment spécial barbecue d'herbes de Provence bio des tisanes Le Dauphin. Et peut-être aussi, par la même occasion, si vous êtes le gagnant ou la gagnante, votre inscription du nom, de votre nom dans la liste pour peut-être remporter cette magnifique plancha de beau cadeau quand même, de 500 euros hein, avec ses accessoires, avec le tirage qui se tiendra ce lundi 18 mai vers 8h25 sur Ici Drôme Ardèche. Pour cela, il faut déjà commencer à trouver le 4 de 421 avec donc cet extrait de 4 secondes. Et un rythme qui vous rappelle aussi les années 80 ou 90, je ne sais pas, ça c'est dans la tête, j'en suis sûr. 04 75 40 10 10. Allez, dépêchez-vous, on joue ensemble dans quelques minutes, juste après Harry Hilson.
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0: C'est vrai que sans toi, c'est toujours un petit peu plus difficile. Hein. Without you, Harry Nilsson sur Isidro Mardèche. Et sans vous, ce serait carrément impossible. Bah oui, impossible de jouer au 421. Heureusement, vous êtes toujours là et on joue ensemble et on passe de très bons moments sur Isidro Mardèche. Troisième et dernière manche de ce jeu donc avec Florian qui est arrivé en premier aujourd'hui. Bonjour Florian.
1: Ouh.
0: Ah bah
1: dites.
0: Eh ben Florian, alors toujours pas gagné.
1: Ah bah la semaine dernière c'est pas joué parce que j'étais occupé. Mais là, aujourd'hui, je suis pas occupé en jeu.
0: Oula, on entend moyen, Florian. On comprend pas tout, mais bon, voilà. Bon, moi, ce que je sais, c'est que Florian est à Saint-Péret, parce que c'est un fidèle. Voilà.
1: Oui, c'est ça, voilà.
0: Voilà, ça n'a pas bougé, ça. Vous êtes toujours à Saint-Péret, parfait. Vous êtes le premier, mais attention, hein. Si malheureusement encore aujourd'hui, vous perdez la main, juste derrière, on a Corinne. Bonjour, Corinne.
2: Bonjour.
0: Ah, Corinne, par contre, je vous entends
2: Florian.
0: Bien.
1: Bonjour, bonjour, Corinne.
0: Je vous entends très bien. Au Pouzin, alors là, la voix est éclair. Hein. Ouh là là.
2: Ah, super.
0: Bon, est-ce qu'au Pouzin, le ciel est éclair aussi?
2: Bon, c'est un peu
0: les deux. C'est moyen. Bah oui, c'est moyen. Bon, écoutez, Corinne, je sais ce que vous priez pour que, un, il fasse beau, mais surtout que deux, Florian ne trouve pas.
2: Oh non, quand même.
1: Non, le beau trouve, là, en soi, aujourd'hui. Hein.
2: Oui.
0: Bah oui, non, aujourd'hui, il va gagner, c'est sûr. Mais si jamais.
1: Bah, bien, moi.
0: Si jamais Florian, écho. Rine ne trouve pas, et ben c'est Christelle. Bonjour Christelle.
3: Bonjour
1: Christelle.
0: Christelle à Satilleux. Vous voyez comme l'ambiance est sympa ici. Qu'est-ce que vous faites de beau ce matin, Satilleux?
3: Rien du tout, repos.
0: Et ben ça, c'est chouette.
3: Oui.
0: Ben vous avez bien raison. Ouais, on est samedi, ouais. Après tout, hein, si on ne travaille pas, et ben on se repose. Voilà.
3: Ah, bah oui.
0: Bah écoutez, sûr. Pas de souci. Bon, écoutez les amis. Bah justement, écoutez-le cet extrait. Allez. Et Florian, vous me dites que c'est
1: Modern Talking.
0: Oui. Et on est reparti dans les années 80, c'était en 1985. Tu es mon cœur, tu es mon âme, you're my heart, you're my soul. Oh là, on a beaucoup dansé là-dessus. Hein. Oh là là là là, qu'est-ce qu'on a bougé sur les dance floors des discothèques à l'époque. Non, Corinne, Christelle, Frédéric, Florian, oui.
3: Oui,
0: tout le monde a bien bougé.
1: Moi étant jeune, j'ai dansé sur ça, il n'y a pas de problème. Hein.
0: Et vous savez quoi?
1: Je suis déhanché. Hein.
0: Oui, et on se déhanche encore, même en 2026. On y danse encore dessus. Bon, alors attention, on arrête de danser parce que là, c'est sérieux. Il est midi moins 10, on ne rigole plus. C'est maintenant que Florian doit trouver l'extrait de 2 secondes. Voilà, il est tout seul au début, il est face à cet extrait. Et surtout, vous êtes tous les trois face à cet extrait, puisqu'on ne peut vous le passer qu'une fois. Écoutez bien. Oula.
1: Ah là là là là.
0: Oula là, alors là, on s'est pris un truc dans les oreilles.
1: Ah oui, ça c'est sûr, je le connais, mais...
0: Oui, cette intro là, vous savez, il y a une sorte de... Je sais pas ce que c'est comme une flûte de pan, non? Ça fait que c'est bizarre.
1: Non, c'est pas une flûte de pan, c'est genre de piano, tout comme ça.
0: Peut-être, on va dire c'est genre, Florian, mais il faudrait me dire quand même qui chante ou le titre.
3: Je l'ai trouvé.
0: D'après vous, on est dans les années 80 ou 90?
3: 90.
1: Oh bon, 90, ça plutôt 80, non.
0: Eh bien si, justement, restez dans les années 80. Restez dans les années 80, surtout. Bon, voilà. Bon, alors, Florian. Taisez-vous, ne dites rien derrière. Florian cherche. Ah, Florian.
3: C'est facile.
0: Ah oui, qui dit c'est facile? Qui ose dire c'est facile?
3: Corinne.
0: Bah, dites donc, Corinne. Bon, dis donc, mettez pas la pression à Florian comme ça.
1: Ah bah, je suis en pression déjà,
0: Florian, Florian, il faut. Y a personne pour vous aider à côté, Florian?
1: Ah bah non, moi je suis célibataire.
0: Oh là là là là. Bon, faut que ça change. La semaine prochaine, faut trouver quelqu'un. Bon, Florian, une réponse, n'importe qui, chanteur, chanteuse des années 80 peut-être.
1: Bah, c'est un chanteur, ça c'est sûr.
0: Non. Alors, c'est pas un chanteur. Florian, il faut passer la main. Il faut passer la main, donc, à Corinne. Et Corinne, vous me dites, c'est une chanteuse ou un chanteur?
3: Chanteuse.
0: Et ce serait qui?
3: Tristana Mylène Farmer.
0: Eh oui!
1: Oh là là là là!
0: Florian!
1: Oh non, mais non!
0: Mais si! Florian, Mylène Farmer, non!
3: Voilà!
0: Christelle, vous l'aviez?
3: Non!
0: Ah, vous l'avez? Ah, bah, pas de regret alors!
3: Non, pas de regret!
1: Alors, ah oui, je te disais quelque chose en plus!
0: Bah oui! Corinne, vous dites quoi?
3: Je vais faire une promesse à Florian.
0: Ah, on vous écoute.
3: Si je trouve l'extrait d'une seconde,
0: oui.
3: Je lui offre les produits, là.
0: Les herbes de Provence.
3: Voilà, les herbes.
0: Oh, ça, c'est super gentil. Et vous, évidemment, on mettra votre nom.
1: Corinne.
0: C'est gentil, Corinne. Hein.
3: Bon, alors,
0: alors attention, maintenant il va falloir l'aider Corinne. On est toujours dans les années 80-90. Florian, Christelle, vous restez avec nous et on écoute ce troisième et dernier extrait.
3: Ah, trouvé.
0: Corinne, vous avez trouvé?
3: Non.
0: Ah,
3: faudrait le réécouter.
0: On va le réécouter. Attendez. On va le réécouter. Vous l'avez quand même, Corinne?
3: Moi, je l'ai pas. Si, moi, je l'ai.
4: Non.
3: Je pense.
0: Alors, qui là?
3: Moi.
0: C'est qui vous, moi?
3: Christelle.
0: C'est Christelle, d'accord. Alors, Corinne, vous ne l'avez pas. Florian?
3: Non, je ne trouve pas. Attendez, je réfléchis à
0: Oui, bah, Florian.
3: C'est pas
0: Étienne
3: Dao.
0: Alors, non. Christelle, un petit indice pour Corinne?
4: Bah, c'est un chanteur connu, quoi. Enfin,
0: ouais. Des années 80?
4: Des années 80, on a écouté beaucoup de ses chansons.
0: Ah, carrément, oui. C'est un chanteur peut-être avec un prénom composé?
4: Oui, c'est ça, oui.
0: On peut pas aller plus loin. Corinne?
3: Jean-Jacques Goldman?
0: Oui! Suivra les étoiles. J'aime bien comme ça quand vous le trouvez quand même avec les petits indices de nos amis qui vous aident. Bah oui, c'est ça un peu le jeu.
3: Merci.
0: Voilà, on collabore tous ensemble.
3: Florian, vous irez chercher les herbes.
0: Ah Florian, il va falloir aller faire un petit tour au Pouzin. Hein.
3: On va aller chercher les herbes.
0: Eh bah oui, bien sûr. Bon.
1: Ah, faut que j'aille au Pouzin
0: pour des herbes.
3: Non, on va directement aller chercher à Valence.
0: Bah voilà, vous donnerez rendez-vous. Ça fait une petite rencontre, c'est sympa. Florian, Christelle,
1: je vous invite à boire un petit café, Corinne.
0: Voilà, vous faites votre vie comme vous voulez. Là, on est à l'antenne. Voilà. Christelle, je vous embrasse. Florian, à très bientôt.
3: Merci.
1: À bientôt.
0: Bon week-end. Au revoir.
3: Merci, au revoir.
0: Corinne, c'est gagné.
3: Ouais. Hein ?
0: Et évidemment, on inscrit votre nom dans la liste pour tenter de remporter cette plancha magnifique.
3: Vous
0: en avez une déjà ou pas, non ? Pas du
3: tout. Non, nous on a des barbecues traditionnels.
0: La plancha, ça serait pas mal non plus. Donc vous écoutez bien, ce lundi, vers 8h25, le tirage avec Philippe Kosca dans la matinale. Et si jamais l'ordinateur vous appelle, vous décrochez tout de suite, hein, avant la quatrième sonnerie, ok ?
3: Ok, pas de souci. Merci beaucoup.
0: C'est un plaisir. Bon week-end, à très bientôt. Au revoir.
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0: vous avez reconnu bien évidemment la voix de Jimmy Somerville, les Communards, Don't Leave Me This Way.
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0: Très bon appétit avec la première radio sur l'actu locale en Drôme Ardèche. Il est midi. Dylan Prieur.
2: C'est l'un des derniers grands rendez-vous donnés par les opposants du chantier de la déviation de Saint-Péray. Des manifestations sont organisées tout le week-end, un moment clé du chantier avec la mise en place du pont rail, sans quoi le projet risque d'être abandonné. C'est ce qui a motivé plus de 200 personnes à se rassembler à Guire-en-Grange ce midi. Ils se dirigent actuellement vers la gare de Saint-Péray. Clément Arnal, vous êtes sur place, bonjour.
3: Bonjour.
2: L'ambiance se veut festive, on l'entend derrière vous.
3: Et oui, tout à fait, c'est l'objectif de ce rassemblement. Un cortège, vous l'avez dit, de plus de 200 personnes ici. C'est très animé, c'est très coloré. Je peux vous donner pêle-mêle ce qu'on peut y retrouver dans ce cortège. Il y a un lézard géant, une mascotte qui est portée par une petite dizaine de personnes. Une fanfare que vous entendez très certainement derrière moi. Il y a aussi des clowns, des flash mobs, évidemment, des banderoles avec toutes les revendications. Alors, qui on retrouve dans ce cortège? Je vois pas mal de drapeaux verts et blancs des mouvements écologistes et beaucoup de drapeaux jaunes de la Confédération paysanne. Ils sont venus très nombreux. L'idée, c'est d'être vu par le plus grand nombre et ça a l'air de fonctionner. Là, nous sommes au nord de Guire-en-Grange, à Saint-Péray, dans la zone commerciale, et il y a beaucoup de gens qui s'arrêtent. Là, on est devant la caserne de pompiers. Les pompiers, ils sont tous sortis, et ils ont le sourire, ils regardent la manifestation, ils font coucou. Donc voilà, l'idée, c'est d'être vu par beaucoup. Je vous parlais des ronds-points à Saint-Péray, de la zone commerciale. Dylan, c'est là qu'on a assisté quand même à un petit moment de flottement. Quelques personnes ont tenté d'instaurer le blocage d'un de ces ronds-points, ce qui n'était pas du tout prévu à l'origine. Blocage en soutien aux 5 personnes placées en détention provisoire hier. Mais la manifestation a finalement pu reprendre et on se dirige vers la gare de Saint-Péray.
2: Merci Clément Arnal. On apprend aussi ce matin une nouvelle garde à vue d'un militant après un rassemblement devant le tribunal de Valence hier. La marche des fiertés, aussi appelée Gay Pride, est de passage à Valence cet après-midi. C'est la 7e édition dans la Drôme. Départ du cortège arc-en-ciel au kiosque du Champ de Mars à Valence. Ce sera à 14h. Les épreuves des Jeux de l'avenir continuent aujourd'hui aussi à Valence. Futsal, escrime, natation, il y a 14 disciplines dans ces Olympiades. Plus de 500 enfants en situation de handicap y participent. La cérémonie de clôture, c'est ce soir au Palais des Congrès et des Expositions à 19h30. Une altercation entre la police et un groupe de jeunes dans le quartier de Valence hier soir à Fond-Barlette. Une trentaine de jeunes ont pris à partie une équipe de la police municipale. Un mineur de 17 ans a été interpellé pour outrage à agent. Il est en garde à vue depuis 21h. Si vous voulez aller supporter le VRDR en quart de finale de Pro D2 de rugby, c'est possible. Depuis ce matin, le club a mis en vente des places pour un déplacement dans l'Ain jeudi prochain. Les Drômois iront jouer leur premier match de phase finale de leur histoire à Oyonnax. Retour dans les années 70 au camping de Saint-Just d'Ardèche. Pour le week-end de l'Ascension, un grand camping rétro est organisé avec un rassemblement de vieilles voitures, des caravanes d'époque qui, si vous avez 50 ans ou plus, vous rappelleront votre enfance, votre adolescence. C'est bien ce que sont venus chercher ces passionnés, Pierre-Jean Pluvis.
4: Oui, c'est d'abord la nostalgie qui réunit tous ces passionnés comme Philippe.
5: C'était une belle époque. Et cette époque, voilà, elle nous manque. C'est pas l'époque d'aujourd'hui. C'est cette époque, si on pouvait continuer et à nos petits-enfants la faire vivre, ça, c'est formidable.
4: Une époque où l'essence valait beaucoup moins cher qu'aujourd'hui et heureusement pour cet autre Philippe, ils sont beaucoup à s'appeler Philippe, propriétaire d'une très belle Chrysler.
6: Ça va, elle n'est pas trop gourmande, je suis à 14 litres pour un 8 en ligne. Ça va, hein? Non, parce que j'en ai d'autres qui font 20-25 litres. Hein.
4: Alors ce genre de rassemblement, c'est aussi l'occasion d'échanger entre passionnés de vieilles voitures.
7: Je m'appelle mon père, il chauffait le pare-brise avec un journal pour dégivrer.
4: Gilles est intarissable sur sa 4 chevaux, la Renault de l'immédiate après-guerre.
8: Les Allemands faisaient les Volkswagen, mais les Français, il fallait bien qu'ils sortent une voiture d'après-guerre. Qu'est-ce qu'ils ont fait? Ils ont dessiné à 4 chevaux.
4: Les voitures, les caravanes et aussi les deux roues, mobilettes, motobécanes, 102 Peugeot et bien sûr le mythique Solex conduit par Alix, 72 ans.
9: Il y a un son qui est assez phénoménal, quoi.
4: Voilà, tout ce petit monde se retrouve pour 4 jours, loin du monde actuel, une parenthèse au cœur des années 60 et 70.
2: Les photos du rassemblement des R5 et les 4 chevaux sur notre site ici.fr. La température de ce matin a apporté la neige chez nous. 3 cm au col du Rousset ce matin. Même voile blanc dans les forêts du Mont-Mézin en Ardèche. Un événement loin d'être exceptionnel selon Météo France qui rappelle que la neige peut tomber jusqu'à fin mai sur nos départements. Pour la météo,
0: des nuages, dune sur la Drôme, globalement ensoleillé sur l'Ardèche et 14 à 17 degrés pour les températures. 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
11: Bonjour, merci d'avoir choisi votre radio ici. C'est Willy vient déjeuner chez vous, numéro 1053.
0: Oh là là.
11: Ça filoche, mes amis. Bonjour la tribu.
0: Bonjour.
11: Alors, qui est là aujourd'hui? Nicolas Malabeuf, notre enfant de la télé. Bonjour mon bon Nicolas.
12: Bonjour Willy, bonjour tout le monde.
11: Et Fabien Imo, notre geek. Bonjour mon Fabinou.
13: Bonjour Willy, bonjour à tous.
11: Et bienvenue à tous. Vous avez passé une bonne semaine,
13: c'est bien. Excellente. Ah,
11: bah tant mieux. Alors moi, je suis toujours en direct des locaux de ici La Rochelle à La Rochelle, puisqu'on continue jusqu'à vendredi prochain les tournages de votre émission culte Fort Boyard qui passera cet été sur France 2. Le reste de la tribu est à la à la maison de la radio à Paris, voilà, parce que vous n'avez rien à faire sur le fort et je m'en réjouis. Je suis sûr que Fabien a pris ma place.
0: Même pas.
13: J'ai laissé le siège vide.
11: C'est horrible.
13: Ça fait un peu bizarre. Oui, je ne vous cache pas, ça fait bizarre.
11: Bah oui, on a l'impression que je ne suis plus de ce monde. Bon, bah, priez pour moi, mes amis. En attendant, on va repartir pour un nouveau numéro de votre grand talk show du week-end. Le seul de la radio française à mélanger actu et humour. Ici, on apprend ce deux temps. Notez les dossiers du jour. D'abord, attention, les accidents sur la route sont en hausse. C'est un long week-end. Vous êtes peut-être parti en famille ou entre amis. Vous avez pris la voiture. Attention, nous sommes moins vigilants au volant. On en parle dans une minute. Et à 12h30 au cinéma, c'est un véritable raz-de-marée pour le film Michael sur Michael Jackson. Presque 5 millions là, 5 wow. millions de spectateurs en 4 semaines. Moi, je suis déjà allé 3 fois en même temps. Donc ça aide un peu. Donc on y entend entre autres tous ces plus grands tubes des années 80. Triomphe également au cinéma pour le film Juste une illusion d'Olivier Nakache et Eric Toledano qui raconte les émois d'adolescents dans les années 80. Alors les années 80, est-ce que c'était mieux qu'aujourd'hui? Pourquoi cette nostalgie sur une décennie devenue réconfortante avec le temps? Eh bien, on en parle dans 20 minutes. Et bien sûr, vous le savez, on fait cette émission ensemble. D'abord sur le groupe Facebook, cher Fabinou. Alors,
13: pour nous retrouver, vous tapez sur Facebook Youpi la vie avec Willy Rovelli. Et il y a le sondage du samedi spécial.
11: Alors, c'est quoi ce sondage?
13: Spécial Eurovision.
11: Oui, c'est ce soir.
13: Pensez-vous qu'on peut gagner enfin l'Eurovision cette année? Eh bien, écoutez-moi bien, 92% des youpistes ont voté, aucune chance.
11: C'est bien, ça s'annonce bien.
13: Voilà. On est optimiste.
11: On va en parler en fin d'émission parce qu'on retrouvera Laurent Petit-Guillaume qui est sur place puisque votre radio ici est partenaire de cet événement. Allez, on y croit quand même.
13: Allez,
11: on en parlera en fin d'émission. Voilà. 0810 055 056. Appelez-nous pour réagir sur ce que vous voulez. C'est la libre antenne du week-end. Vous passez à tout instant, même pour nous faire un petit coucou. Et vous repartez avec quoi, mon cher Nicolas?
12: Eh bien, on ne sait pas si on va gagner l'Eurovision, mais une chose est sûre, la carte carburant de 100 euros va bel et bien être remportée dans notre émission. Et le tirage au sort, c'est demain.
11: Merci, mes enfants. Vous savez que je vous aime. Je vous aime encore plus quand vous êtes loin de moi. Mais là, je vous aime
12: vous
11: tellement.
12: Vous n'avez pas nos
11: aujourd'hui.
12: Fondeurs.
11: Oui, c'est ça. Est-ce qu'on a tout dit? Alors, démarrons. Allez, Zouzou.
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11: Allez, ouvrons notre premier dossier. Bonjour Julien Thibault.
14: Bonjour.
11: Bienvenue ici mon cher Julien, vous êtes le président de l'association Victimes et Citoyens. On va parler dans un instant de votre association et de l'aide que vous proposez aux victimes de la route. Mais d'abord la sécurité routière là qui a indiqué il y a 2-3 jours que le nombre de morts sur la route est en hausse de 15% en avril en France. Est-ce que ça vous étonne mon cher Julien ce chiffre?
14: Malheureusement non. C'est une tendance qu'on a depuis. Mmh. Ouais, c'est une tendance qu'on a depuis le début de l'année et puis même depuis l'été dernier. Donc, on a que des mois en hausse. Voilà.
11: C'est quoi? C'est toujours dû à la même. Ouais, c'est toujours dû à la même chose. La vitesse, l'alcool, c'est toujours ça, quoi.
14: L'inattention. L'alcool, la vitesse. C'est vrai que tous ces signaux, on les connaît. Et malheureusement, on a l'impression que les conducteurs ne les prennent pas en compte.
11: Ouais, c'est
14: et
11: ça.
14: On connaît le résultat.
11: Voilà, il y a un relâchement, il y a un relâchement un peu de bon, on se dit allez, voilà, on s'en fiche un peu de tout. Moi qui suis beaucoup en, je le dis tout le temps, hein, qui suis avec ma petite Vespa lorsque je suis à Paris, je vous jure que tous les jours, je suis, lorsque je passe au vert, d'accord, je freine, alors qu'en face ils sont au rouge parce que tous les jours les gens passent au rouge. Voilà, donc c'est et même en voiture, hein. Voilà, donc c'est une espèce Oui mais Julien, vous voulez dire oui mais.
14: Non, c'est une question d'incivilité, ouais.
11: Mais oui, c'est ça. C'est ça. Il y a beaucoup de jeunes, beaucoup de deux roues, beaucoup de vélos aussi, hein, qui sont impactés. Alors vous, mon cher Julien Thibault, chez Victimes et Citoyens, qui est une association, d'abord c'est quoi Victimes et Citoyens à la base comme association?
14: Eh ben, Victimes et Citoyens, c'est une association qui fait de l'aide aux victimes d'accidents de la route au niveau national. On en fait des permanences également au niveau hospitalier. Et puis, on est une association aussi, 80% de l'association, c'est des victimes de la route. Hein. Donc, on fait aussi des actions de prévention sur le terrain via des témoignages de victimes. Et puis, on réfléchit aussi à des dispositifs de combat national et d'outils pour lutter contre l'insécurité routière.
11: Voilà. Et là, parmi ces outils, il y a quelque chose qui est très intéressant, là, que vous venez de sortir, qui est un guide pour aider ceux qui ont eu un accident routier. Parce que quand on a un accident, parfois, voilà, on est face à, forcément, le choc, etc., etc., hein, puis face à des démarches qui peuvent être très complexes.
14: C'est ça. Alors, on a sorti un dispositif qui s'appelle le code de la sortie de route parce qu'on a fait un constat simple en fait, c'est que après un accident, les victimes sont souvent livrées à elles-mêmes. Elles ne savent pas quoi faire, à qui parler, quels sont leurs droits, quelles sont les erreurs à ne pas faire. Et donc, on a voulu développer un outil qui soit un peu avant l'accident, qui soit un outil de prévention, qui éduque finalement sur ces questions-là et qui sensibilise sur les responsabilités aussi du conducteur. Parce qu'on connaît les responsabilités pénales, mais souvent on se rend pas compte des complications en termes d'indemnisation si on est responsable d'un accident et on parlait il y a quelques minutes d'alcool ou de stupéfiants, ça peut avoir un gros impact en fait.
11: Ouais. Et quand on porte plainte aussi, parfois c'est très long et on le sait pas. Donc c'est ce que vous dites dans votre guide, voilà, que il faut être patient et qu'on sache également vers quel organisme se tourner.
14: Oui, bien sûr. Et puis on prend la question de porter plainte. Il y a beaucoup de personnes qui ne le savent pas,
11: qui ne le savent pas.
14: Et voilà, ils ne connaissent pas le chemin non plus pour pouvoir porter plainte. Donc on a voulu réfléchir à un dispositif, un outil clair, accessible, parce que malheureusement ces informations on peut les retrouver, mais souvent elles sont noyées dans des rubriques où on coche et puis finalement on lit pas. Et donc on n'a pas l'information.
11: Voilà. Et on peut le trouver où ce guide alors, Julien Thibault?
14: Et ben alors en fait c'est un peu plus grand qu'un guide. Hein. On peut le retrouver sur le site la sortie de route.com. Ouais, et c'est un site dédié où la première interface, c'est en fait vous inviter à faire un test. Ce test, c'est plus simplement pour vous faire voir que vous n'avez pas les réponses aux questions. Et donc, in fine, on invite les usagers à télécharger le code de la sortie de route pour pouvoir être mieux informés.
11: Voilà, sortiederoute.com. Merci infiniment, Julien Thibault, d'être passé nous voir, président de l'association Victimes et Citoyens. Et prudent sur la route, mes amis, hein. Tiens, si vous êtes parti un petit peu en week-end à droite à gauche, appelez-nous 0810 055 056. Dites-nous où vous êtes, comment ça se passe. On va en parler dans un instant. Et Fabien Aymon, on parle de quoi avec toi, là?
13: L'actu web, 6 ans après le Covid-19, les internautes ont peur de l'antavirus.
11: Ah oui, l'antavirus.
13: On fait le point dans un instant, car apparemment, on ne fait plus les gestes barrières. Et ça, c'est un véritable problème.
11: Ah bah décidément, on fait plus rien. Hein. Tiens, les deux là, comme vous faites rien, on écoute quoi là?
13: Kylie Minogue.
11: Eh bah alors, lancez-moi ça correctement, voir si je vous
13: garde. Allez Fabien, allez Kylie. C'est parti.
11: C'est tout. D'accord.
13: Elle a commencé à chanter.
11: C'est ça ton lancement de chanson. C'est allez Kylie.
13: Allez Kylie.

0: Minogue avec The Locomotion Jingle.
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0: Je suis à Issy-La Rochelle, mes amis, à La Rochelle. Il est midi 16 à La Rochelle. Quelle heure il est à Paris ?
3: Midi 16.
0: Pareil, midi 16, très bien. Il n'y a pas de jet lag alors.
3: Non, ça va.
0: Très bien. Alors, mon cher Fabien, oui. Ça va toi?
4: Oui, ça
0: comment
4: va.
0: Ça va la vie en ce moment? Bien,
4: très bien.
0: Très bien. Fleur va bien. Fleur, c'est la chérie de Fabien. Fleur
4: va bien.
0: Loïs va bien. Loïs, c'est le fils. Martine va bien.
4: Martine,
0: c'est la maman. La maman de Fabien et Mo. Voilà, c'est bon, je crois qu'on a fait le tour. Comment vont les deux bagnoles polluantes?
4: Parce que Fabien et Mo, je ne roule plus.
0: Mais oui, voilà.
4: Je ne roule plus avec le prix du carburant. Vous savez, je ne fais même plus le plein.
0: Oh, comment tu fais? Tu siphonnes d'autres voitures.
4: Voilà, c'est ça. Voilà.
0: C'est bien,
4: si vous voulez des astuces,
0: bravo.
4: Écoutez-nous.
0: Allez, Fabien, on parle
4: c'est parti,
0: de quoi
4: toute l'actu oui. web. Et depuis oui. quelques jours, la France a peur. Mais oui, les chaînes d'infos sont en boucle sur la nouvelle épidémie, l'antivirus. Depuis quelques jours, on entend des termes qui nous rappellent des mauvais souvenirs, comme cas contact, patient zéro, quarantaine. Non mais la psychose commence à s'installer. Les internautes ne peuvent s'empêcher de faire le lien forcément avec le Covid-19. Il y a six ans, le président prenait la parole pour annoncer ça.
5: Dès lundi et jusqu'à nouvel ordre, les crèches, les écoles, les collèges, les lycées et les universités seront fermés.
4: Bon, je sais que les étudiants vont être déçus, mais oui. pour l'instant, les écoles restent ouvertes.
0: Ah hein. Oh, merde.
4: Oui, désolé. Merde. Et les autorités de santé merde. Se veulent rassurantes face à l'épidémie. Bon, c'est ce qu'ils disaient aussi avec le Covid. Résultat, deux mois après, on était tous à la maison en train de fabriquer des masques avec de vieux slips. Mais un constat a été fait, non plus sérieusement, par des médecins et des experts. En fait, on a complètement oublié les gestes barrières. Par exemple, quand on est en période d'épidémie de grippe, il faut porter un masque, par exemple, dans les transports en commun. C'est important.
0: Ah oui, c'est vrai.
4: Ou pire encore, non mais ça c'est très sérieux, on ne se lave plus les mains quand on va aux toilettes.
0: Bon non.
4: Écoutez, non mais voilà ce qui se passe pour les hommes.
6: Chez beaucoup d'hommes, se serrer la main revient à se serrer le pénis.
4: Oui.
6: Vu qu'ils ne savent pas les mains sortant des toilettes, c'est exactement ce qui se passe.
0: Non mais voilà, tu vois, Fabien, c'est pour ça que je te serre directement le pénis. C'est pour éviter.
4: Non mais c'est un message. C'est un message pour tous les hommes de France qui nous écoutent ce midi et surtout pour Nicolas. Oh. Voilà, lavez-vous les mains en sortant des toilettes. Non, j'en ai marre de serrer des pénis toute la journée. Voilà. Allez, toujours dans l'actu web de la semaine, sur Facebook, la gendarmerie de Saône-et-Loire a lancé une alerte. Attention, si vous prenez le volant dans ce département, vous pouvez croiser le chemin de chevreuils complètement ivres. C'est très sérieux. En fait, les chevreuils consomment des fruits fermentés et des bourgeons tombés au sol. Et résultat, les chevreuils sont complètement bourracha. Il y a une vidéo là qui tourne et qui fait le buzz. En fait, on voit la pauvre bête qui zigzague au milieu d'une route. Au début, certains internautes ont cru que c'était Renault qui avait trop abusé lors de son anniversaire. Mais non, pas du tout, c'était bien un chevreuil. Et on termine par le coup de gueule de la semaine, coup de gueule d'Emmanuel Macron. Il était au Kenya lundi au sommet Africa Forward.

0: Nous avons le nouveau tube de l'été. Merci au DJ French Fuse pour cette création. For sure.
1: Thank you, mon cher Fabinou. Oui. Thank you. Donc, on ressort
2: les masques
1: ouais. faits en slip.
0: En slip, d'accord. Ouais, avec des vieux slips.
1: Voilà, exactement. Tu sais que moi, j'ai des slips faits avec des vieux masques.
0: Ah, ben, c'est bien.
1: Je vous le conseille. Jingle, je vous le conseille. Jingle, je vous le conseille.
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1: Oui, il y a Céline de Brest qui est là. Ça va, ma Céline ?
5: Hello.
1: Comment vas-tu, ma Céline ?
5: Hello.
1: Ah, elle a la forme, Céline, j'adore. Ça va, ma Céline ?
5: Ouais, toi ?
1: Bah, ça va très très bien. Qu'est-ce que tu fais de bois à Brest ? Tu habites là-bas ou tu es en vacances ?
5: Je picole un peu.
1: Ah, tu picoles ? D'accord. Ça, c'est bien.
0: On arrive. Voilà. Avec un chevreuil.
1: Ça, c'est très très bien. Mais évidemment. Là, t'es sûr que t'es avec modération, là ?
5: Je sais pas. Ça fait quelques années que ça dure, donc je sais pas.
0: Ah oui, quand même.
1: Très bien. Très bien, Céline. Alors, avant qu'on te perde définitivement, pourquoi tu nous appelais ce midi, ma chère Céline ?
5: Pour faire coucou.
1: Ah, bah c'est bien, faire coucou. Ben voilà, coucou. Coucou. Tu as commencé l'apéro tôt, il y a déjà plusieurs mois, non ? Plusieurs années, très bien. Très bien. Bon, tu fais attention.
5: J'allais voir des gens spécialisés Oula. Pour.
1: Ah oui.
5: Voilà.
1: Oh, tu fais attention, hein. Tu fais attention. Et hey, Céline, tu fais attention à toi, ma Céline, hein.
0: D'accord.
1: Voilà. Tu fais attention, ma Céline, d'accord. Tu vas faire quoi cet après-midi? Tu voulais nous parler des années 80, toi, non? T'aimes bien les.
5: Mais oui, voilà.
1: Ah.
5: Voilà.
1: T'aimes bien Eurythmix. Ah, moi aussi, j'adore. Et t'as un petit peu de nostalgie des années 80 aussi ou pas?
5: Je pense, ouais, parce que je suis née dans les années 70, du coup.
1: Ouais. Ouais, donc toi,
5: c'est vivant, quoi.
1: Ouais, t'as grandi avec le son des années 80, bah oui, voilà.
5: Ouais.
1: Qui était plus joyeux, j'ai l'impression que c'était plus joyeux, non ?
0: Oui.
5: Ah oui.
1: Ah oui.
0: Bon, bah là, Céline, elle est joyeuse aussi, apparemment.
1: Oui. Ah oui. Donc toi, c'est Eurythmix. Toi, t'aimes bien Eurythmix. Tiens, voilà, il y a Eurythmix, là, écoute.
0: La pêche.
1: Ça met la pêche. Merci Céline d'être passée nous voir. On t'embrasse fort, ma Céline. Et tu prends soin de toi, d'accord, ma chérie. Fais attention à toi.
5: Oui,
1: hein. Et voilà, tu repars avec ta sélection pour
0: 100 euros de carburant et pas autre chose.
1: Exact. Bon, bah, pas autre chose alors.
0: Merci Nicolas.
1: Merci. Ça sert à rien d'engueuler les gens, Nicolas. Un petit peu de respect pour nos auditeurs. Merci Nicolas, merci Fabien, merci Céline, merci tout le monde. Dans un instant, on va vous présenter un invité pas banal parce qu'on aime vous présenter des invités
2: pas banaux.
1: Mais d'abord, on écoute qui, mes petits bébés ?
0: On écoute Charles Doré à Billou.
1: Charles Doré,
0: un ancien candidat de la Star Academy.
1: Brille. Tout à fait, je l'ai vu hier. Tiens, il est venu faire hier
0: Fort Boyard. Une exclue.
1: Exactement, il a une petite moustache.
0: C'est
1: l'info que je voulais vous donner.
0: Merci.
1: Écoutons ça, au revoir. Écoutons ça, vite.

0: absolument pour rien. C'était Charles Doré, jingle s'il vous plaît. Merci infiniment.
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0: Allez, comme promis, place à la personne pas banale du samedi. Bonjour Vincent Olivier.
3: Et bonjour.
0: Bienvenue ici mon cher Vincent. Alors vous avez 29 ans, vous êtes le patron et le chef du restaurant Kinko à Cap-Breton. Et il y a tout pile un mois, ici à La Rochelle où je suis encore aujourd'hui, vous avez été sacré champion de France de quoi mon cher Vincent ?
3: De sushi.
0: De sushi. Champion de France de sushi. Alors expliquez-nous, voilà, vous étiez combien de participants et c'était quoi le but de cette compétition ?
3: Alors c'est sur une journée, donc il y a 15 participants sélectionnés dans toute la France.
0: Ouais.
3: Et pendant toute la journée, on va s'affronter sur 5 épreuves différentes. Donc ça va passer par la dégustation,
0: ouais.
3: Quelques plateaux de sushi sashimi et voilà, c'est d'ailleurs toute la journée, on est noté sur la technique, sur l'hygiène, sur l'organisation.
0: Voilà.
3: Et voilà.
0: Voilà, parce que ça paraît comme ça un petit peu amusant, mais c'est une affaire très sérieuse, le sushi, mon cher Vincent, hein, parce que voilà, vous avez été jugé sur la découpe du poisson, les respects des traditions que vous connaissez bien, parce que vous êtes parti en 2024 faire une formation au Japon, c'est ça ?
3: C'est ça, j'ai fait la meilleure école de sushi du monde, donc à Tokyo.
0: Voilà, la Tokyo Sushi Academy, c'est la Starac du sushi.
3: C'est ça.
4: Pas bien.
0: Voilà, vous y avez appris quoi ?
3: Là, on apprend toutes les bases du sushi, que ça va passer par l'anatomie du poisson, comme par la découpe, les différentes techniques, et puis la tradition aussi. Parce que c'est très, il y a beaucoup de codes et beaucoup de traditions dans le sushi.
0: Ouais. C'est ça, la découpe au millimètre, le riz. Alors, pas n'importe quel riz, on prend pas du Uncle Ben's à la con, hein. C'est un riz particulier, c'est ça?
3: C'est ça, c'est un riz particulier. Moi, par exemple, j'utilise un riz de variété Koshigari de Niigata.
0: Ah oui.
3: Et après, on a des mélanges qui diffèrent de chaque chef différent. Moi, par exemple, j'utilise deux vinaigres, un vinaigre 3 ans d'âge. Après, il y a le taux de sucre et le taux de sel qui va changer entre chaque chef.
0: Incroyable.
3: Et chacun sa recette.
0: Ah non, mais c'est de l'art, hein. C'est de l'art, c'est très sérieux, hein. Parce que, ouais, exactement, d'orfèvre, mon cher Nico, t'as raison, parce que Vincent dit le sushi, c'est de la joaillerie. Joaillerie, à ce point-là?
3: Oui, c'est ça. Bah oui, parce qu'en fait, si vous voulez, il y a assez peu d'ingrédients. Donc, si on vulgarise la chose, il y a du riz, du poisson pour les différentes pièces, ou alors que du poisson. Donc, il faut que chaque pièce soit sublimée pour que ça soit une explosion de saveur en bouche et aussi un visuel travaillé et que ça soit simple, minimaliste, mais comme vous dites, de la joaillerie, donc comme une très belle bague par exemple, c'est plutôt simple dans l'idée, mais en fait c'est beaucoup de travail.
0: Ah, c'est une bonne idée, si je me fiance, tiens, j'offrirai un sushi plutôt qu'une bague.
4: Ça
0: c'est pas mal, ça va me coûter moins cher. Merci Vincent pour le truc là, ça c'est bien. Comment ça se fait que vous êtes fasciné à ce point là par le sushi, Vincent?
3: C'est vraiment une passion que je me suis découvert par hasard. Moi, j'ai eu de la chance de découvrir ça vraiment par hasard il y a 5 ans. Et voilà où j'en suis maintenant.
0: Bravo.
3: Donc c'est assez récent pour moi.
0: Ouais. Et je crois que votre restaurant aussi est pas banal. Je crois qu'il y a que 6 places, c'est ça, non ?
3: C'est ça, donc c'est Kinko Makassé, donc à Cap-Breton. Donc il y a que 6 places assises, vous êtes au comptoir, dans une ambiance intimiste, et j'essaie de qu'il y ait une poésie culinaire en fait qui s'installe pendant toute une soirée, pendant 2-3 heures.
0: Un vrai voyage culinaire qu'on fait grâce à vous, mon cher Vincent. Et bravo. Je crois que la prochaine étape c'est les championnats d'Europe, hein. C'est ça, c'est quand?
3: Oui, c'est ça, c'est en septembre.
0: Octobre. Où ça?
3: Là, ça va être Barcelone.
0: Barcelone, très bien. Et on croise les doigts, mon cher Olivier, puis peut-être qu'on vous rappellera. Soyez bon, ne nous décevez pas, mon cher Vincent. Vincent Olivier, champion de France de sushi. Et vous pourrez donc les déguster dans son resto à Cap-Breton, Kinko, qui signifie équilibre en français. Car oui, j'ai aussi des bases de japonais. Je suis incroyable. Vous aimez être ici,
5: les
0: amis? Vous aimez la pure? Tant mieux, elle arrive. Et juste après, ça sera les infos pratiques près de chez vous, avec lui ici exprès.
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0: Allez, partons gaiement dans la deuxième demi-heure de votre talk show du samedi. Alors ici, c'est comme le talk show de Léa Salamé qu'à l'époque.
18: Mais pas pareil.
0: Sinon, c'est la même chose. Dans un instant, on va parler des années 80. Alors, est-ce que c'était mieux avant ? Eh bien, la réponse dans un instant. Et votre tribu est là, notre enfant de la télé, Nicolas Malabeuf, qui n'était même pas conçu dans les années 80.
19: Ah, ben loin de là.
0: Loin de là. Quel âge tu as, mon bébé, déjà ?
19: Eh bien, je suis né en l'an 2000.
0: Tout bébé. Pile, il a 26 ans. C'est un bébé. Et notre spécialiste de web, Fabien Emo, non plus. On est 80 non plus, toi.
20: Non, je n'étais pas là.
0: Ah, ben voilà. Il n'y avait personne.
20: Il y avait vous.
0: Il n'y avait que les meilleurs, tu vois.
20: Oui. Et c'était bien, les années 80.
0: C'était super. Ouais. C'est vrai. Mais je pense que on va en parler dans un instant. Mais tu sais, les trucs nostalgiques. En fait, on regrette notre jeunesse. Parce que tout n'allait pas bien non plus. Mais on va en parler dans un instant. Si vous voulez en parler avec nous, d'ailleurs, vous pouvez le faire. D'abord sur le groupe Facebook.
20: Pour nous retrouver sur Facebook, vous tapez Youpi la vie avec Willy Rovelli. Vous tombez sur notre groupe. C'est complètement gratuit. Le sondage du samedi, spécial Eurovision. Pensez-vous qu'on peut gagner cette année ?
0: Alors
20: 90% de non, aucune chance.
0: Très bien.
20: Francis a écrit, bon non, c'est de la magouille. Marine, je préfère l'Eurovision Junior.
0: Ah bah oui.
20: Et Sylvain,
0: c'est vrai qu'on est bon.
20: Et Sylvain, lui, pas d'Eurovision. Vu le temps ce soir, c'est raclette partie.
0: Donc
20: continuez à réagir, c'est gratuit. Le groupe Facebook, c'est Youpi la vie avec Willy Rovelli.
0: Voilà, et appelez-nous, 0810 055 056. Vous passez à tout instant, vous êtes chez vous. C'est la plus grande émission de radio du monde parce que vous êtes tous des chroniqueurs. Tous. Donc venez, vous passez à tout instant et vous repartez, mon cher Nicolas.
19: Ils vont bel et bien tomber, c'est la carte carburant de 100 euros. Elle tombe
0: demain. Incroyable. Merci. Allez, mais d'abord, si vous n'avez pas suivi l'actu, pas de panique. L'actu vous suit. Il est temps pour moi de mettre
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0: Et on commence avec l'affaire Patrick Bruel. Après 14 témoignages d'agression, c'est maintenant 15 nouvelles personnes qui se plaignent des agissements du chanteur. On appelle ça un double album. Demandons aux femmes qui n'ont pas été agressées par Bruel de se faire connaître, on gagnera du temps. Bruel, face à ses victimes, si bah alors, on n'attend pas Matrick ? Qui a le droit qu'il chantait ? Toutes celles qui ne veulent plus la fermer. Bravo à elles. Hier, c'était la journée mondiale de la famille. Un bel hommage pour fêter les 15 ans de l'affaire Xavier Dupont de Ligonnès. C'était la journée mondiale de la famille, mais également la journée mondiale des blaireaux. Ce qui revient parfois à la même chose. En une de Paris Match, Marilyn Monroe qui aurait fêté ses 100 ans. Comme la chanson de Monroe à l'Eurovision, on dirait qu'elle a 100 ans. À Lyon, le premier restaurant gastronomique pour chiens a ouvert ses portes. Ah oui, à Paris, les chiens avaient déjà leur salle de cinéma, le Grand Rex. Le réalisateur Luc Besson visé par une plainte pour agression sexuelle. D'après la plaignante, il a le gland bleu. Festival de Cannes, pour l'instant, c'est toujours aussi chiant. Sur le tapis rouge du festival, l'actrice Demi Moore est apparue tellement maigre qu'elle est devenue Thiers Moore. Cette semaine, sur France 2, avait lieu la soirée des Molières. C'était tellement long que même la statuette a voulu se barrer. Un premier cas contact à l'antivirus transféré à l'IHU de Marseille. Oh là là, non, pas là-bas, le pauvre, il y a le professeur Raoul qui va venir pour lui enfiler une seringue de chloroquine dans le derche. À Nice, deux personnes sont mortes et six ont été blessées à la suite d'une fusillade liée au trafic de cocaïne dans le quartier sensible des Moulins. Finir pour de la farine au moulin, fallait y penser. Enfin, la question du jour. Est-ce qu'à Nice, les tirs de Kalach font pan pan pan bagna ?
19: Ouh !
0: Eh ben, vous avez 2 heures. Allez, heureusement, dans 229 jours, c'est fini 2026.
19: Bravo !
0: Voilà, mes amis. vie. Oh là là. Et tu vois? Eh ben tu vois, oui.
19: Et alors Willy, on vient d'apprendre aussi, le pape Léon XIV va venir en France au mois de septembre. Ça veut dire on aura le pape et Céline Dion en même temps.
0: Oh là là. En même temps, dis donc, en même temps. Oh là là, tu sais mon Nico, je te remercie d'écouter cette émission car j'en ai déjà parlé la semaine dernière de cette information.
19: Oui, mais là c'est officiel.
0: Merci.
19: Il va venir à Lourdes.
0: Non mais Nico, il vient, mais il écoute une autre radio. C'est assez original.
19: Le Vatican vient parler.
0: Oui, mais toi tais-toi. Je te dis, tais-toi parce que tu m'énerves. Et je suis pas bien. Les gens sont pas bien à cause de toi. Nicolas. Alors si vous n'êtes pas bien à cause de Nicolas, écoutez-moi. Quand je vais vous dire à vous, vous allez me faire palama papala et tu verras, ça ira beaucoup mieux. Alors vas-y, tiens, moi ce jingle. Là on n'est pas bien. Nicolas, il vous a énervé.
10: On n'est pas bien.
0: Ça va beaucoup mieux.
19: Heureusement que vous êtes là, Willy.
0: Ben oui, heureusement que je suis là. Et heureusement

0: l'incroyable Stevie Wonder et l'incroyable Paul McCartney sur votre incroyable radio. Ici, jingle, allez-y.
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0: Ah, alors, je vais m'énerver.
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0: Là, je vais m'énerver. Je viens d'avoir Marianne, qui est au standard à la maison de la radio à Paris, qui vient de me dire, ça appelle pas trop. Qu'est-ce que c'est que cette affaire? Appelez-moi immédiatement. 0810 055 056. Je vais me fâcher, hein. Appelez tout de suite, pour ce que vous voulez. Même juste pour me dire bonjour. Ça me ferait bien plaisir. 0810 055 056. Réagissez, tiens, sur les années 80. Est-ce que vous pensez que c'était mieux avant? Je sais que parmi vous, il y a des auditeurs qui étaient vivants dans les années 80. Donc, je veux vous entendre. On va en parler tout de suite. C'est la folie au cinéma. Avec le film Michael sur Michael Jackson, 5 millions d'entrées bientôt, et aussi pour le film Juste une illusion du duo de réalisateurs français Nakache et Toledano. Ces deux films racontent une époque, celle des années 80. Bonjour Bertrand Dical.
3: Bonjour.
0: Bienvenue ici mon cher Bertrand. Alors vous êtes journaliste, vous aviez publié en 2013 un livre qui s'appelait Les années 80 pour les nuls. Franchement, vous pourriez le ressortir ce livre, hein, parce que... Pourquoi, à votre avis, Bertrand, il y a autant de nostalgie sur cette décennie ?
3: Ah bah, il y a deux raisons. Il y a une première raison qui est démographique, chronologique, évidente. Ouais. C'est qu'aujourd'hui, les gens qui ont grandi dans les années 80, ouais, eh ben, c'est les chefs. C'est eux qui dirigent les radios, c'est eux qui dirigent les télés, c'est eux qui sont les producteurs, c'est eux qui dirigent les cinémas.
0: Ben oui,
3: tout simplement. Donc leur jeunesse, c'est ça. Et eux-mêmes, ils ont vécu à une époque où les gens qui étaient les producteurs, les directeurs de radio, les directeurs de télé, etc., etc., étaient des gens qui avaient vécu les années 60 et leur disaient, ah non, mais à côté, les gamins, là, ce que vous faites avec la Rita Mitsouko, mais vous imaginez pas que c'était Johnny. Voilà, c'est juste un décalage génération. Mais il y a quelque chose de vraiment vrai, de profond, qui tient à une caractéristique des années 80. Les sociologues disent que ce sont les premières années vraiment postmodernes. Ah. Et en fait, postmoderne, ça veut dire après les modernes. Mmh. Et en fait, en Occident, en Europe en particulier, depuis des dizaines de générations, parce que là, on est en train de parler de la Révolution française, voire même du règne de Louis XIV, les jeunes sont toujours contents de faire quelque chose que n'ont pas fait les vieux et disent ce qui est nouveau, c'est bien, ce qui est vieux, c'est mal. Grosso modo, c'est ça. Le rock'n'roll a été inventé comme ça. Georges Brassens, c'est ça. Georges Brassens, c'est une révolution. Bon, et ben, ce qui se passe dans les années 80, il y a des gens, et ceux qui ont vécu les années 80 s'en souviennent, il y a les Forbans qui se mettent soudain à jouer le rock'n'roll des années 50. Il y a des gens qui se mettent, Matt Bianco par exemple,
0: qui se met à jouer
3: la musique des années 50. Il y a tout ça. Donc, on a à la fois du revival des années 50, etc., etc. Le fait que le règne des années 60 est toujours puissant et des vedettes des années 60, qui ont 20 ans, 30 ans de carrière, ne sont pas mises à la poubelle, parce que le Johnny, le Eddie Mitchell, ils sont toujours là.
0: Ils sont toujours
3: là. Les gamins des années 80, on leur fait écouter la musique des années 60 en même temps qu'ils écoutent la musique des années 80. Donc c'est vraiment les années postmodernes. C'est-à-dire que tout le monde écoute de tout. Et puis au milieu des années 80 arrive le CD. Et le CD, ça veut dire des compiles, 70 minutes de musique pour le prix d'un disque. Et on se retrouve avec plein de jeunes adultes, plein de gamins qui n'ont pas de vinyle. Ils n'ont que du CD. Donc, ils rachètent les disques des années 60 et ils achètent les nouveautés en CD.
0: Mais mon Bertrand, vous nous parlez beaucoup de culture, là, beaucoup de chansons, mais la vie dans les années 80, enfin, tout n'allait pas bien non plus. Et là, j'ai l'impression qu'il y a un peu de fantasme en se disant c'était mieux avant.
3: Et est-ce qui est marrant aussi, c'est ça, c'est quand même le SIDA, c'est quand même Tchernobyl, c'est quand même Bhopal, c'est quand même
0: le chômage,
3: la victoire de la gauche. Et la défaite de la gauche, puis la défaite de la droite, puis la défaite de la gauche, le chômage de masse.
0: Chômage, voilà.
3: Et puis, le moment où on commence à dire, ben, le chômage, ça va pas s'arranger. La crise, maintenant, c'est le modèle. C'est-à-dire, vous foutez rien à l'école, vous êtes un glandeur, vous êtes un pochetron, vous allez taper à la porte d'une usine, vous aurez du boulot, ben, maintenant, c'est fini. Il faut être un trader, il faut suivre la bourse. Faut faire comme Bernard Tapie. Donc, c'est quand même des années où il y a quand même beaucoup de choses à la fois qui sont bouleversées, à la fois et pas toujours très gaies. Et nous, on a la nostalgie des SOS racisme.
0: C'est ça. Et
3: en fait, s'il y a SOS racisme, bah, c'est quand même du racisme.
0: C'est qu'il y avait du racisme, voilà.
3: c'est quand même que c'est une société qui est quand même très très dure et très très violente encore. Et soudain, on se rend compte à quel point cette société est dure et violente.
0: Mais c'est vrai que quand on parle des années 80, et vous avez raison d'avoir démarré comme ça, c'est vrai que souvent on repense à des tubes, à des chansons, etc. Et voilà, les gens, quand ils en parlent, ils disent « Ouais, on a l'impression que c'était plus fun, c'était plus marrant, il y avait plus d'humour, les gens se prenaient moins la courge quand même, même à la télé. » Voilà, Nicolas Malabeuf qui est fan de télé, moi qui suis un enfant de la télé, j'ai l'impression qu'on osait beaucoup plus, quoi.
3: On osait beaucoup plus, mais parce qu'on avait plus l'impression que ça osait.
0: Ouais.
3: Parce qu'il y avait combien de chaînes ?
0: Bah oui, il y en avait.
3: Eh ouais, on avait 5-6 chaînes. Ouais, on n'avait pas 45 chaînes de télé. Aujourd'hui, personne n'est capable de dire combien il y a de chaînes de télévision en France. Ouais. On ne sait même plus tellement il y en a. Plus YouTube, plus les réseaux sociaux, plus TikTok. Donc évidemment, des choses qui avaient l'air d'être très osées à l'époque, un scandale comme Gainsbourg qui fait brûler un billet de banque à la télé, bon, bah, vous regardez TikTok, vous en avez 80 aujourd'hui, et vous avez aussi quelque chose qui est effroyable, c'est qu'on va extraordinairement loin dans l'image pornographique, la pornographie sexuelle, la pornographie de la violence. C'est-à-dire que on trouve chaque jour des dizaines de milliers de crimes filmés. Donc, on a l'impression rétrospectivement que l'image était d'une innocence absolument incroyable.
0: Ouais,
3: que quand quelqu'un disait à la télévision, mais monsieur, vous êtes un imbécile. Ouais.
0: Oh là là, on se disait, oh là là.
3: La violence, le déchaînement, etc., etc. Donc, on a effectivement très facilement l'idée d'un âge d'or.
0: Exactement. Bertrand, restez avec nous une petite minute encore. Je vous présente Laurent. Ça va, mon Lolo ?
4: Salut, mon Willy.
0: Ça va, mon Laurent ? Tu nous appelles d'où ?
4: Je t'appelle de Normandie, là.
0: Normandie, très bien, bravo.
4: ouais.
0: Tu voulais réagir aussi sur les années 80 ?
4: Bah ouais, je suis un enfant. Moi, je suis de 74, mais voilà, j'ai vécu le début des années 80, l'adolescence, les premiers émois amoureux.
0: Ah là là.
4: La découverte de Jean-Jacques Goldman, la New Wave, etc. Donc c'était, pour moi, c'est les meilleures années, même encore aujourd'hui, à 52 ans. Pour moi, les années 80, c'est les meilleures années, quoi.
0: Est-ce que tu te souviens du prénom de ta première chérie ?
4: Ouais, elle s'appelait Stéphanie.
0: Eh ben, tu sais, elle est là. Elle est là, Stéphanie.
4: Non, c'est Anne-Sophie. Elle est 1980.
0: Ah, bah voilà, comme ça, t'es dans les années 80 tout le temps. Avec
4: voilà,
0: ta chérie.
4: Je suis dedans tous les jours.
0: Voilà, on avait compris. On a compris. Mon Lolo. Tu fais quoi dans la vie, mon Laurent, en Normandie ?
4: Je suis directeur commercial.
0: Très bien, ben voilà un directeur qui doit être sympathique. Merci mon Laurent, je t'embrasse fort. Merci d'être passé nous faire un petit coucou. Tu repars
4: merci
0: avec
4: mon Willy, gros bisous à tout le monde.
0: Prends bien soin de toi et t'embrasse ta chérie. Hein. Nico, tu offres quoi à Laurent ?
5: La carte carburant de 100 euros et non pas 100 francs.
0: Non, bien sûr que non, mon cher Nicolas. Bertrand Dical, merci beaucoup d'être passé nous voir. Journaliste, donc voilà. Est-ce que c'était mieux ou pas les années 80 ? Ben voilà, chacun. Ce qui est marrant, c'est qu'il y a des gens qui n'étaient pas nés dans les années 80 et qui disent c'était mieux. Hein, même
5: on est
0: toi,
5: nostalgique
0: Nico.
5: D'une époque qu'on n'a pas vécu. Après, peut-être qu'en 2060, on sera nostalgique des années 2020.
0: Eh bien, on en reparlera peut-être. En 2060.
5: Oui. Vous serez plus là.
2: Ah bah, sympa, et oh,
0: toi, je vais
2: un
0: te
2: peu
0: dire.
2: De respect.
0: Toi, je vais te dire, tu seras
5: j'ai une chronique.
0: Voilà. Et bah, tu seras peut-être même pas là pour ta chronique. Ouais. Mais vas-y, dis-moi, on parle de quoi dans un instant, peut-être avec
5: et
0: toi.
5: Eh bien, on va parler de l'Eurovision, c'est la soirée télé de l'année.
0: Eh bah, ben, on verra. mais d'abord, écoutons Julien Lib, il est là, avec
5: un autre
0: Autrement. Oui, mais c'est bon. Vas-y, parle encore. C'était 5 dernières secondes. Vas-y.
5: Eh oui, un autre finaliste de la Star Academy, voilà. Julien Lib, avec son titre Autrement.
0: Adieu, Nicolas. Adieu.

0: voir Julien Live. Merci, merci
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0: Voilà, Julien bon. Live autrement. Alors, Nicolas.
3: Qu'est-ce qu'on fait? Il fait
0: alors,
3: sa chronique
0: écoute-moi
3: ou pas
0: bien, écoute-moi bien, mon Nicolas.
4: Chaque semaine, c'est la même chose.
0: Tu sais, mon Nicolas, il y a des moments, il faut savoir respecter le patron que je suis. Tu comprends ce que je veux te dire?
3: Oui, parce que là, il vous manque de respect.
0: On est bien d'accord,
3: ah oui,
0: Fabinho. Oh, on est d'accord qu'il me manque de respect. Et que toutes les semaines, tu sais, c'est comme les enfants. Tu vois,
3: oui.
0: Tu vois mon Fabinho, t'as un petit qui s'appelle Loïs. Quel âge il a, Loïs?
3: 4 ans bientôt.
0: 4 ans. Et donc là, tous les parents vont comprendre ce que je veux dire. Les enfants, ils testent. Ils font des choses, puis ils voient jusqu'où ils peuvent aller, tu vois. Bah, Nicolas Malabar, il est pareil.
4: Qui aime bien, châtie bien.
0: Chaque semaine, il me teste. Vous juste voir jusqu'où je peux aller. Et ben là, tu m'as énervé, Nicolas. Ouais. Elle était vraiment bien, ta chronique sur l'Eurovision, Nicolas.
4: À vous de juger, j'ai envie de dire.
3: En plus, je ne peux pas la faire demain parce que l'Eurovision sera passée.
4: Là, je suis embêté. Je ne peux pas la recycler.
0: Ah, tu peux même. C'est sûr que tu ne pourras pas la faire demain. Si tu dis non, je n'ai pas envie de l'écouter aujourd'hui, tu ne pourras pas la faire demain. Eh bien, écoute, je vais te dire, tu auras travaillé pour rien, mon cher Nicolas.
4: Bon, bah, c'est comme ça.
0: Qu'est-ce que tu veux, je te dis. C'est pas ça.
4: C'est la vie, hein, c'est la vie.
0: Qu'est-ce que tu veux, c'est la vie, mon Nico.
3: Il est quand même payé s'il ne fait pas sa chronique.
0: Ah, bien sûr que non.
4: Il y a intérêt.
0: Non. Moi, je gère aussi les payes dans cette émission.
4: Qu'est-ce qu'on fait alors?
0: Rien, on ne va pas la faire, Nicolas, parce que tu m'énerves.
4: On va très bien.
0: Voilà. On va écouter un peu de pub et juste après, on va retrouver Laurent Petit-Guillaume qui sera en direct de où, mon cher
4: Nicolas? De Vienne.
0: De Vienne. Eh bien, juste après la petite pause. À tout de suite, mes amis.
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0: Elle est de retour ici, c'est Willy qui vient déjeuner chez vous. Oui. Tu t'en souviens de cette musique, mon cher Nico? T'aurais aimé faire une chronique là-dessus, hein?
4: Mon rêve.
0: Sur l'Eurovision. Ah, c'est ton rêve, hein, mon Nicolas. Allez, va. Tu vois, parce que je suis pas quelqu'un de méchant.
4: Ah.
0: Allez, vas-y, je t'écoute.
4: Fais ça vite et bien. Sans commune mesure, ce soir, c'est ma soirée télé préférée, donc la 70e édition de l'Eurovision. Celle qui nous représente cette année, c'est Monroe, révélée dans l'émission Prodige. On va la soutenir avec son titre Regarde-moi. Pour l'instant, on est classé 9e chez les parieurs, c'est pas dingue. Monroe a 17 ans, et alors c'est pas la première fois qu'un ado nous représente au concours. La France a même un record, celui d'avoir envoyé la plus jeune candidate de l'histoire. C'était en 89, elle avait à peine 12 ans, elle s'appelait Nathalie Pack, et elle avait terminé 8e. Mais alors sa participation avait fait des remous, et donc dès l'année suivante, le règlement avait changé. Il faut avoir désormais 16 ans révolus le jour du concours. Sachant que 3 ans plus tôt, la Belgique avait remporté grâce à Sandra Kim, qui n'avait que 13 ans. Mais là, c'est parce que les managers avaient menti en prétendant qu'elle en avait 15.
0: Oh là.
4: Et alors, au commentaire cette année, Stéphane Bern sera rejoint par Camille Scherf. Et alors, j'ai voulu revenir sur le présentateur qui a marqué l'Eurovision. C'était Léon Zitrone. Alors déjà, la dernière fois que la France a organisé le concours, c'était l'année suivant la victoire de Marie Myriam. Nous sommes en avril 78 au Palais des Congrès de Paris, à la présentation devant l'Europe entière, Denis Fabre, qui s'occupait de la partie en français. Et donc, Léon Zitrone, qui devait parler en anglais. Mais alors, tout d'un coup, il s'est mis à parler toutes les langues.
6: Mesdames, mesdemoiselles, messieurs, bonsoir. Ici Paris. Quant à la deuxième langue de l'Eurovision, l'anglais, elle vous sera présentée par l'une des personnalités les plus populaires de la télévision française. Je veux parler de Léon Zitrone.
7: Ladies and gentlemen, good evening. Mesdames et messieurs, bonsoir. Meine Damen und Herren, guten Abend. Señoras y señores, muy buenas noches. Señores y señores, buonasera. Good evening, dames et messieurs. 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
4: Il a fait toutes les langues. Alors, Léon Zitrone et Denis Fabre, qui ne s'est pas super bien entendu. Léon ne voulait pas qu'on prenne l'ascenseur avec lui, mais Denis ne le savait pas. Il y avait eu un bruit dans l'ascenseur quand même. Et alors, une heure avant le début du direct, la fermeture éclair de la robe de Denis Fabre éclate. Elle se retrouve le dos nu, et donc en urgence, des épingles à nourrice étaient attachées. Et alors, au moment des résultats, époque oblige, la liaison n'était pas dingue. Les jurys donnaient leurs points par téléphone et la communication était compliquée entre Léon Zitrone et la Turquie.
8: Ankara, est-ce que vous êtes en mesure de me communiquer vos points, s'il vous plaît?
5: Oula.
8: Bonjour, ici Ankara. Est-ce que vous m'entendez?
5: Comment?
8: Comment vous m'entendez?
5: Je vous entends très très bien, Ankara. Ah, je vous remercie. Ah, bon. I'm hearing you extremely well, Ankara.
8: Irlande,
5: 10 points. Mais est-ce que je peux vous demander, Ankara, s'il vous plaît, de parler tout de même un peu moins fort?
4: Non, sympa. Okay.
8: Yeah. Thank you.
4: Et alors, en 91, Citron fait son retour aux commentaires. Au moment des résultats, la Suède et la France arrivent à égalité parfaite. Sauf que Citron ne connaît pas le règlement dans ce cas. Il l'avoue à l'antenne et alors il toussait beaucoup.
9: J'ai cru pendant 30 secondes que nous avions partagé la première place en réalité. Au bénéfice des accessites, c'est la Suédoise, mais il faut s'incliner. C'est un point de règlement dont j'avoue que je ne le connaissais pas. Je ne sais pas pour quelle raison on ne nous avait pas distribué ce point de règlement.
4: Bon, Léon, le patron et le petit potin, l'an dernier, 166 millions de téléspectateurs ont regardé l'Eurovision.
0: Merci mon bon Nicolas.
4: Ça valait le coup.
0: Comme je suis gentil. Non, ça ne valait pas. Jingle, je le regrette de t'avoir écouté.
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0: Allez, filons à Vienne, justement, en Autriche, retrouver notre ami que vous entendez tous les soirs entre 20h et 21h sur votre radio ici, le ponte des années 80. Ah. Bonjour, mon cher Laurent Petit-Guillaume.
10: Bonjour la France. Hello France. Hola Francia.
0: Guten Tag.
10: Bonjour Francia.
0: Bonjour Laurent.
10: Bonjour, oui.
0: Alors vous êtes l'envoyé spécial de notre radio sur place donc à Vienne, car ce soir il y a l'Eurovision 70e édition. Alors c'est qui Monroe? Bah, c'est qui? Bah, elle va chanter quoi? C'est quoi?
10: Bah, non mais dis donc, regarde-moi Monroe, gagnante de l'émission Prodige, 17 ans, voix de soprano qui mélange la pop et le lyrique, c'est sublime, c'est extraordinaire. Il y a une humeur sur scène formidable, de l'artistique avec des danseurs, des danseuses, un souffle qui amène le public en transe à chaque fois qu'elle est passée, parce que nous avons eu la chance de voir les répétitions générales hier soir, les demi-finales, les représentations en public. Elle est sublime, elle est géniale, elle fait l'unanimité auprès des journalistes et dans la salle, je l'ai vu, le public est dingue de Monroe. Mais la concurrence est rude.
0: On y croit alors. Alors on va écouter un petit bout de Monroe, tiens, si tu veux bien mon Lolo. Voilà, regarde, c'est Regarde-moi.
10: Oui, c'est Regarde-moi. Et Regarde-toi.
0: Celle-là dit Regarde-toi. Alors c'est Regarde-moi.
10: Oui, mais elle dit aussi les deux. Elle dit... elle dit les deux.
0: Ah, donc on se regarde tous, alors très bien. Et alors,
10: c'est ça,
0: et sinon
10: c'est ça,
0: les autres.
10: Ça te fout droit.
0: Ah, c'est ça.
3: En tous les sens du terme.
0: Ah, ben oui. Mon Lolo, alors à part elle, il y a qui en bien.
10: Alors en bien.
0: En
10: bien, c'est pour moi.
0: Ouais.
10: Pour moi, ça n'est pas le duo finlandais qui est vraiment le préféré, les favoris. Faut se méfier des pronostics, hein. Attention, c'est comme les sondages, ils se plantent à chaque fois. Mais effectivement, les Finlandais, c'est un duo. Il y a une belle blonde qui joue du violon. Il y a un beau brun qui chante au milieu des flammes. Bon, c'est vrai que ça emporte un petit peu tout le monde. Ouais. Ça emporte un petit peu tout le monde. Elle s'appelle Linda. Elle a joué avec plein de gens célèbres. Elle a joué avec Céline Dion. Et lui, il s'appelle Peter Parkkonen.
0: Oui, tout
10: et
0: à
10: il
0: fait.
10: Chante Like In 18.
0: Tu veux un petit bout? Oui, écoutons.
10: Voilà, c'est ça.
0: C'est pas mal. Ouais. D'accord. Les Italiens, ils sont bien, les Italiens, ou pas cette année?
10: Oh, bah, l'Italien, c'est de la variété extraordinaire. Ah, l'Italien, il s'appelle Salda Vinci. Alors, lui, il a énormément de dents dans la bouche et il les montre toutes. C'est de la variété. C'est de la variété italienne. Voilà, il chante bien. Il y a une belle histoire d'amour avec un mariage à la fin. Oh, oh c'est extraordinaire.
0: Ah là là, c'est beau,
10: non,
0: ça.
10: Mais franchement, la chanson est un tube. C'est de la variétoche, mais on adore ça.
0: Bien,
10: moi,
0: écoutons,
10: il était
0: écoutons
10: mon préféré.
0: Ah, écoutons. Dio.
10: Pas mal.
0: D'accord, c'est bien ça. Et la Grèce, comment ils
10: Alors,
0: sont
10: Alors la Grèce, lui, il a le premier prix du plus sympathique des concurrents cette année. C'est un petit bonhomme, il y a 6 mois encore, il chantait dans la rue. Il a mis des vidéos sur TikTok comme tout le monde. Et puis d'un seul coup, tout le monde s'est pris d'amour pour sa chanson qui est absolument entêtante. Bon, c'est pas non plus ce genre de musique que j'adore. Mais moi, je l'ai mis numéro 3, derrière l'Australienne notamment, qui est ma favorite. Et il est rigolo. Il porte un petit bonnet avec des petites oreilles Tu auras le même l'hiver prochain, je te promets, il va lancer la mode.
0: Merci.
10: Ça va t'aller à merveille, oui.
0: Merci
10: pour
0: beaucoup.
10: Toi, ce look-là. Tu regarderas ce soir.
0: Ouais.
10: Moi, en le voyant, j'ai pensé à toi. Oui.
0: Merci, on écoute un petit extrait. Je ne sais pas comment je vais le prendre, parce que je n'ai pas encore vu sa tête, donc je vous dirai si je l'ai bien pris ou pas.
4: Ça, c'est la graisse, ça bouge.
0: Merci, mon Lolo. Qu'est-ce que tu vas faire d'ici ce soir? Alors, qu'est-ce que tu vas faire d'ici ce soir, mon Lolo?
10: Cet après-midi, je vais retrouver tous les journalistes. Non, on se retrouve tous les journalistes de tous les pays du monde et on fait la fête l'après-midi. On attend le suspense pour ce soir.
4: Léon Citron, en fait.
0: Exactement. Ben, on retrouvera Laurent demain, d'accord, pour faire le point. Ok, mon Lolo, et si tu vas te promener, faire les boutiques, rapporte-moi le CD de François Feldman, les valses de Vienne, bien évidemment. Voilà, mes amis, c'est fini.
4: Oh, non, déjà
0: la barbichette, ça va trop vite, tu vois, ça m'énerve. Merci à Ici La Rochelle pour votre accueil.
4: Vous revenez demain?
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0: Bah oui, si ça te gêne pas, oui.
4: Nico, pas sûr, lui.
11: Une radio. Une
4: adieu.
11: Connecté à notre région.
0: Merci à l'équipe de Ici La Rochelle pour votre accueil et à la Maison de la Radio pour à Paris pour la liaison technique. Passez une belle journée ici et pas ailleurs. Dans un instant, Ma France Week-end version économie. À demain, il est 13h.
12: Bonjour à toutes et tous, bienvenue dans Ma France Week-end. Le samedi, l'équipe de Paris-Ci des économies est sur le pont pour votre pouvoir d'achat. Alors dans 5 minutes, on va partir en vacances ensemble. Mais d'abord, l'actu de ce samedi. Bonjour Benjamin Mathieu.
13: Bonjour Valère, bonjour à tous. C'est un honneur pour notre pays, réagit Emmanuel Macron. On apprend ce matin que le pape Léon XIV va se rendre en France du 25 au 28 septembre pour une visite d'État. La dernière de ce type remonte à 2008. Le pape américain, qui devrait également se rendre à Lourdes, mais aussi en Lorraine. Les premières informations à Rome avec Alexandra Sirgent.
14: 4 jours de visite du 25 au 28 septembre, le Vatican confirme la venue du pape Léon XIV en France. Dans un communiqué paru à la mi-journée, la salle de presse du Saint-Siège précise que celle-ci répond à l'invitation d'Emmanuel Macron, qui s'était rendu à Rome le 10 avril dernier, mais aussi des autorités ecclésiales françaises et du directeur général de l'UNESCO. Seule étape de ce voyage dans l'Hexagone confirmé par le Saint-Siège, la visite du pape au siège de l'organisation onusienne à Paris, où la dernière visite d'un pontife remonte à 2008. Le programme détaillé du voyage est encore en cours de préparation, mais il pourrait inclure, outre la capitale, Lourdes, cité mariale des Pyrénées, ainsi que le village lorrain de Sichazel, en Moselle, qui abrite la résidence de Robert Schuman, père fondateur de l'Europe, dont le pape François avait ouvert la voie à la béatification en 2021. Après la principauté de Monaco en mars, le voyage à venir en Espagne en juin, Léon XIV confirme ainsi, avec sa prochaine venue en France, son intérêt pour le vieux continent.
13: Les suites de la plainte pour viol déposée hier par l'animatrice télé Flavie Flamand à l'encontre de Patrick Bruel. Une pétition avec 15 000 signatures réclame l'annulation de la tournée de la pièce de théâtre dans laquelle joue la star. Pour l'avocate du chanteur, maître Céline Lassec, il n'y a aucune raison de céder à ces injonctions.
15: Je ne vois pas ce qui empêcherait cette tournée d'avoir lieu. Encore une fois, M. Bruel est présumé innocent. Et ce n'est pas un vain mot, ce n'est pas juste un concept un peu théorique inscrit dans une déclaration des droits de l'homme dont tout le monde ferait fi. C'est une réalité. Il fait l'objet d'un certain nombre d'allégations qui seront traitées par la justice. Je ne confonds pas la vérité et le bruit. J'espère que la justice sera sourde à ces manifestations qui ne sont que l'expression d'une conviction.
13: Une trentaine de femmes témoignent de violences sexuelles subies de la part de Patrick Bruel dans une enquête publiée par Média. Trois ont porté plainte. Plusieurs tentatives d'incendie au domicile des grands-parents du petit Émile au Vernet dans les Alpes de Haute-Provence la nuit dernière. Un homme a été placé en garde à vue. La disparition de ce petit garçon de 2 ans et demi en 2023 avait ému la France entière. Son corps avait été retrouvé plusieurs mois plus tard, enfoui sous terre. Les grands-parents avaient un temps été suspectés avant d'être relâchés, faute de preuves. On passe au sport. Vous avez probablement entendu parler de la pépite du cyclisme français, Paul Sexas, qui va participer à son premier Tour de France cette année. Mais en attendant juillet, il y a un autre Français qui crève l'écran en ce moment sur le Giro, le Tour d'Italie. Paul Magnier, 22 ans, le Grenoblois qui a déjà remporté 2 victoires d'étape et porte le maillot Cyclamen. C'est le maillot du meilleur sprinter. Fanny Lechevestrier, il n'a peur de rien.
16: Lui qui se réveille grimpeur au début de sa carrière brille aujourd'hui au Royaume des Grosses Cuisses, vainqueur cette semaine devant une partie du gratin mondial, Jonathan Milan en tête. Une confirmation pour le coureur de la Soudal Quick-Step qui avait déjà impressionné l'an dernier avec pas moins de 19 victoires à une unité des 20 succès du roi Pogacar. Mais le jeune Français le reconnaissait cette semaine en conférence de presse, gagné sur le Tour d'Italie, c'est encore autre chose.
17: Ouais, je pense que mon statut a un peu changé. Je sais que l'année dernière j'avais fait une saison exceptionnelle et j'ai montré que je pouvais être parmi les meilleurs et c'est encore un nouveau step up.
16: Une expression américaine qui lui reste peut-être de son enfance au Texas où ses parents travaillaient. Paul Magnier qui reconnaît volontiers être plus calé sur le rappeur Jules que sur les légendes de son sport est tout de même bien conscient qu'il peut déjà s'inscrire dans le sillage d'Arnaud Démare, deux fois meilleur sprinter du Giro.
17: Arnaud Démare était meilleur sprinter du monde français à l'époque et il m'a envoyé un message sur Instagram. J'étais très content et maintenant j'espère que je suis la relève.
16: Une relève que l'on a de grandes chances de voir cet été au départ de son tout premier Tour de France. Démonstratif, pas avare de bons mots, le grand brun au large sourire a en tout cas tout pour devenir l'une des nouvelles coqueluches tricolores.
13: La 8e étape du Giro qui débute à 13h30. C'est le rendez-vous musical du kitsch et de la musique quand même en Europe. La 70e finale du concours Eurovision, c'est ce soir à Vienne, à suivre évidemment sur France 2 mais aussi sur ici.fr avec notre française Monroe, 17 ans. Et ça fait 49 ans que la France n'a pas remporté la compétition. Du coup, on va regarder. Évidemment, c'est à suivre Sonk sur ici.fr.
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13: 13h05 sur Ici, Ma France, le mag avec Valère Coréard. Bonjour.
12: Bonjour et bienvenue dans votre magazine Ma France, par ici, les économies. Alors maintenant, vous le connaissez, notre objectif. Hein, chaque semaine, c'est de vous redonner du pouvoir d'achat. Aujourd'hui, on va partir en vacances ensemble. Chouette, mais quels moyens de transport, quelles assurances, quels sont les bons plans du moment? On va tout vous dire avec notre invité. Bonjour Sophie Kouane.
18: Bonjour Valère, bonjour à tous.
12: Vous êtes rédactrice en chef adjointe des hors-série de 60 millions de consommateurs. Je vous propose pour commencer de répondre à une première question de Françoise qui vit dans la Vienne.
19: Bonjour Françoise, j'habite dans la Vienne, juste à côté du Futuroscope. Alors nous, pour voyager sans galère, quand on part en vacances, en général, on prend des locations du dimanche au dimanche. On fait ça depuis très longtemps. Comme ça, il y a moins de monde sur les routes, on est tranquille et surtout, il n'y a pas les camions à doubler. On prévoit aussi un pique-nique dans la voiture, comme ça, on s'arrête où on veut parce que ce n'est pas toujours facile de trouver un endroit pour acheter à manger. Et puis comme ça, on perd moins de temps. Sinon, maintenant qu'on n'a plus d'enfants à charge, on part aussi en dehors des vacances scolaires, un grand avantage, parce qu'il y a moins de monde et on peut louer au dernier moment selon la météo, on va à tel ou tel endroit. Et puis en plus, c'est moins cher. Voilà nos petits conseils du jour.
12: Oui, c'est vrai Françoise que ce sont des conseils, c'est pas vraiment une question, vous faites bien de le préciser. Merci en tout cas pour votre témoignage. Alors Sophie Kouane, partir le dimanche, un petit encas dans la voiture et hors vacances scolaires, là on est pas mal côté pouvoir d'achat ou pas?
18: Ah, Françoise, elle a tout bon et puis surtout elle est flexible. Et ça, la flexibilité dans les dates, c'est essentiel si on veut des bons plans pour les vacances. Évidemment, l'important c'est aussi de bien intégrer tous les coûts de ces moyens de transport quand on projette un petit peu ses vacances. Pas seulement se dire je vais prendre le train d'un point A à un point B, mais il faut se rendre jusqu'au train, il faut compter parfois les bagages quand on prend un avion, le prix du parking, le métro, et tout ça, ça vous fait votre enveloppe réelle pour le transport. C'est important parce que typiquement le coût des bagages, notamment aériens, ça alourdit fortement la note. Un bagage en soute, par exemple, c'est entre 18 et 130 euros, selon les compagnies. Donc c'est pas rien.
12: Oui, c'est vrai. Il y a beaucoup de frais cachés, c'est un peu ce que vous dites, mais on va y revenir. Sophie Kouane, vous êtes rédactrice en chef adjointe des hors-série de 60 millions de consommateurs. On va évoquer donc tous les sujets utiles pour profiter de nos vacances sans se ruiner cet été, si bien sûr on a la chance de partir, en commençant peut-être donc par le moyen de transport, justement. Comment on décide d'y aller de telle ou telle façon pour pas se ruiner justement d'un point A à un point B?
18: Alors, il y a plusieurs choses à prendre en compte. D'une part, est-ce que vous êtes seul ou en couple, ou vous avez des enfants? Tout de suite, en termes de volume de bagages, ça va pas être la même chose, et la quantité de bagages va peser sur le budget du transport. Prendre en compte les différents coûts annexes. Par exemple, un coût typique, les Ouigo, qui sont le moyen de transport le plus économique, le tarif low cost de la SNCF, eh bien, quand vous avez des bagages supplémentaires, vous devez payer un surcoût. Ça c'est une chose à intégrer.
12: Ça veut dire que finalement, avant de décider du moyen de transport, il faut prendre le temps de comparer, c'est ça l'idéal ?
18: Oui, alors vous parlez à une journaliste de 60 millions de consommateurs, donc évidemment la comparaison des différents produits, elle est essentielle et ça vous permettra vraiment de savoir où vous allez. Je parlais tout à l'heure du Ouigo, on peut même comparer au sein de la SNCF un tarif Ouigo et un tarif sur un TGV Inouï qui est réputé être plus cher, suivant la destination et le jour où vous allez le prendre, vous n'aurez pas forcément des tarifs si avantageux que ça en Ouigo.
12: Donc premier message, prendre le temps nécessaire avant, anticiper, comparer, notamment sur les moyens de transport. Bon, on est souvent attaché à la voiture aussi en France, notamment quand on part pas trop loin, les destinations un peu stars, notamment pour l'été. D'abord, c'est la France, il y a aussi l'Espagne, l'Italie, c'est vrai qu'on peut imaginer y aller en voiture. Est-ce que c'est un bon choix budget ?
18: Alors, ça reste un bon choix de budget malgré les hausses de coûts récentes du carburant. Bon, là encore, c'est intéressant de faire des simulations, mais en particulier pour les familles. On a parlé de la question des bagages, mais la question des équipements encombrants comme la poussette, ça permet aussi d'alléger la note de ce côté-là. Bon, pour les couples et les personnes seules, là encore on a fait des simulations, c'est nettement moins intéressant de prendre la voiture. On pourra éventuellement aller vers le covoiturage qui permet...
12: Oui, ça c'est pas mal.
18: Voilà, c'est une solution pour alléger...
12: Quand on n'est que deux dans la voiture, quand on a une place ou deux.
18: Absolument. Néanmoins, vous ferez vraiment des économies d'échelle en prenant une solution à laquelle on pense pas toujours, le car. Il faut savoir que les compagnies de car n'ont pas du tout répercuté les hausses de coûts du carburant. Et là, vous allez avoir des tarifs qui sont facilement 3 fois moins chers qu'une voiture, beaucoup moins chers que le train, avec parfois des trajets qui sont moins longs que le train. Donc, c'est une solution à envisager.
12: Et puis, on peut partir assez loin en bus. Hein. Moi, je me rappelle de mes années étudiantes, j'avais fait Avignon, Tanger, j'imaginais en bus.
18: Ah oui, moi, j'étais allée à Prague. Donc, voyez.
12: Non, c'est vrai qu'on peut aller loin en bus. Tiens, effectivement. C'est un autre tips intéressant. Pour réserver des billets d'avion ou de train, bon, il commence à être tard hein, pour les vacances d'été, mais est-ce qu'on peut quand même faire des bonnes affaires en dernière minute ?
18: Oui, bon, il faut quand même reconnaître qu'en dernière minute, c'est moins facile de faire des bonnes affaires, à moins d'être comme Françoise, votre auditrice du début, qui est flexible. C'est-à-dire, si vous êtes flexible, que vous pouvez partir en semaine sur des trains moins fréquentés, là, vous aurez des chances d'avoir encore des billets pas trop chers. En revanche, si vous partez en pleine période scolaire un samedi, remontez vos manches pour prendre des trains pas chers en dernière minute.
12: Vous savez, quand on achète des billets de train, d'avion, d'ailleurs de bus, hein, mais surtout train et avion, Sophie Kwan, on a souvent, maintenant, on nous propose des assurances annulation. Alors sans doute parce que dans ce cas-là, on peut changer d'avis, se faire rembourser, mais c'est pas très clair cette histoire-là. Est-ce qu'il faut prendre une assurance annulation ? Est-ce qu'on a le droit d'annuler ? Comment s'y retrouver ?
18: Alors, bah évidemment, vous avez le droit d'annuler. Sur les Ouigo, l'annulation n'est pas possible. Hein. Vous ne pouvez que vous faire rembourser, échanger les billets, pardon. Mais attention, quand vous prenez une assurance annulation, c'est pas j'ai changé d'avis, je vais prendre une autre date. Le changement d'avis n'est pas couvert par l'annulation, hein, hélas. Les annulations, c'est très encadré. Décès dans votre famille, maladie impactant gravement un autre membre de la famille, un licenciement, une catastrophe naturelle. Et ça, il va falloir le prouver, notamment au niveau de la maladie, ne sont pas couverts les maladies qui se déclarent alors que vous aviez déjà une maladie chronique, par exemple. Vous avez un diabète, vous faites une hypoglycémie importante, ça c'est la conséquence d'une maladie qui existait déjà, l'assurance annulation ne fonctionnera pas non plus. Donc attention, l'assurance annulation, elle a quand même beaucoup de limites.
12: Oui, c'est ça. Faut pas la prendre comme ça, en se disant c'est bon, comme ça je suis libre, quoi, en gros. Notre carte bancaire, elle peut aussi jouer le rôle d'une assurance, hein, si on a payé avec.
18: Absolument. C'est même quelque chose qu'il faut regarder avant même de partir en voyage, c'est de faire le point sur les garanties des cartes bancaires. Elles peuvent faire beaucoup de choses. Les possesseurs notamment de la carte Visa et de la carte Mastercard haut de gamme ont des garanties assez fortes. Hein. Vous pouvez vous faire rembourser 5 000 euros avec la Visa, 10 000 euros avec la Mastercard, avec un problème d'annulation de dernière minute. Elles donnent même lieu à des indemnités si c'est le transporteur qui a annulé. C'est-à-dire récemment, on a eu des lecteurs qui se sont plaints de la compagnie Volotea qui avait annulé des vols de dernière minute. Eh bien ça, typiquement, uniquement la carte bancaire, si vous avez payé avec, peut vous couvrir. Elle peut même vous indemniser un petit peu plus en cas de perte de bagages par une compagnie aérienne.
12: Si on part à l'étranger, c'est bien d'avoir notre carte vitale européenne. Hein. J'ai découvert ça et ça permet de voir des frais éventuellement médicaux pris en charge.
18: Absolument. Alors, c'est une carte gratuite que vous demandez à votre caisse d'assurance maladie. Alors, prévoyez quand même 3 semaines de délai pour l'obtenir. Et elle est intéressante parce que dans les pays européens, elle vous permet d'être pris en charge dans les mêmes conditions que l'assuré du pays. À condition évidemment d'être soigné par un professionnel de santé du service public. Et à ce moment-là, vous paierez le même type de somme qu'en France, par exemple.
12: Et pour rester à l'étranger, il faut faire attention aussi aux forfaits téléphoniques et puis aux frais bancaires. Hein. C'est-à-dire que dès l'instant qu'on passe une frontière, on peut se voir appliquer une surfacturation sur ces deux outils du quotidien, le téléphone et la carte bancaire.
18: Oui, les surfacturations sont fréquentes, mais attention, il faut faire le distinguo entre la zone économique européenne, à laquelle on inclut la Norvège, l'Islande et le Liechtenstein. Dans cette zone-là, il n'y a pas de frais supplémentaires, c'est interdit au niveau des forfaits téléphoniques. Ça inclut souvent dans les forfaits le Royaume-Uni, par exemple. Mais la Serbie ou même la Suisse ne sont pas dans les forfaits. Donc attention, si vous allez dans ces pays-là, vérifiez votre couverture ou prenez une couverture supplémentaire. Pour les frais bancaires, c'est la même chose. En zone euro, vous n'aurez pas de frais bancaires supplémentaires si vous tirez de l'argent ou si vous payez avec votre carte. En revanche, dès que vous sortez de la zone euro, ça peut douiller assez fortement puisque vous allez avoir des frais fixes plus des frais au pourcentage des sommes dépensées. Donc là, une petite astuce, c'est de penser aux banques en ligne avec lesquelles il y a quasiment pas de frais quand on est à l'étranger.
12: Rapidement, dans votre hors-série Vacances et week-ends sans galère, vous avez comparé les modes de transport sur des destinations stars et vous évoquez souvent des prix cachés. Vous en parliez un peu tout à l'heure. Vous pouvez nous rebriefer rapidement?
18: Ah oui, alors méfiez-vous du prix d'appel de 34 euros pour un Paris-Barcelone, par exemple, hein, dans une compagnie low cost. Alors évidemment, ça fait rêver, mais il faut savoir que le bagage cabine va coûter entre 8 et 60 euros. Le bagage cabine, c'est une toute petite valise. Le bagage en soute, il coûtera entre 80 et 130 euros. Vous serez facturé si vous voulez être à côté de vos enfants ou à côté de votre mari ou de votre femme dans l'avion. Donc, voyez, si vous ajoutez toutes ces tous ces frais, ça va être vraiment une facture importante.
12: Quand on se déplace en voiture, c'est pas toujours facile de se garer. Alors, pourquoi ne pas louer un emplacement chez un particulier, par exemple? Bonjour, Geoffroy de Villepin.
20: Bonjour, enchanté, merci pour votre invitation.
12: Bienvenue, vous êtes fondateur de Casa Park. Casa Park, quel service est-ce que vous proposez?
20: Alors, casapark.fr, c'est un service qui permet à des voyageurs de se garer deux fois moins cher chez l'habitant, partout en France et downtown également, à proximité donc des aéroports, des gares TGV et également donc des ports où quand on a un ferry à prendre par exemple pour une île.
12: Ça veut dire que vous proposez à des particuliers de mettre à disposition un emplacement pour que d'autres particuliers y garent leur véhicule, quoi?
20: Exactement, donc ça peut être un jardin, une cour intérieure, un parking extérieur, un garage privatif. Et une fois garé, en fait, l'hôte, nous on les appelle les hôtes, hein, les particuliers qui accueillent donc des voyageurs, une fois garé, vous emmène à destination et viennent vous rechercher au retour. Deux fois moins cher que le parking.
12: Donc on est vraiment sur un emplacement où on met un véhicule et on le laisse pendant la durée du séjour. On est d'accord que c'est pas un parking où on vient 3 fois par jour et qu'on utilise tout au long de la journée.
20: On le laisse tout à fait la durée de séjour. En moyenne, c'est 7 jours, mais ça peut être 3 semaines, 4 jours, un week-end. On bénéficie de cette solution casapark.fr.
12: Et cette solution, elle est plutôt valable, donc quoi, dans des endroits très touristiques? Est-ce qu'il y a des lieux en particulier où il y a à la fois besoin d'offres et de la demande?
20: Oui, tout à fait. Alors, c'est souvent des hubs de mobilité, là où on n'arrive plus à se garer, Saint-Laurent, donc ça peut être à proximité donc des aéroports comme Roissy, Beauvais, Orly, Nantes également en Bretagne ou dans le sud de la France, mais ça peut être aussi à proximité de certaines villes très touristiques, des plages, des stations de ski. Voilà, dès qu'il y a en fait, si vous voulez, un bateau à prendre, un train à prendre, vous voyez, ça va. Ça vient finalement solutionner aussi la congestion. Vous savez, quand on a des bouchons, là on sait où se garer, on sait qu'on va on va se garer chez un autre Casa Park.
12: Merci beaucoup Geoffroy de Villepin, vous êtes fondateur même de Casa Park, c'est donc casapark.fr. Merci d'avoir accepté notre invitation. Rapidement, Sophie Kouan, rédactrice en chef adjointe des hors-séries de 60 millions de consommateurs, le logement le moins cher quand on part en vacances?
18: Ah bah écoutez, chez l'habitant, effectivement, via soit les gîtes, soit les plateformes, ça peut être intéressant. Là encore, il faut comparer les plateformes entre elles.
12: Et le camping, c'est pas mal aussi, ça marche bien, non?
18: Ah oui, le camping, à condition de partir en tente ou en caravane, ça peut être vraiment très peu cher. Ouais. En revanche, si vous optez pour un mobil-home, là, ça peut être beaucoup plus important comme facture.
12: Non, le vrai camping, effectivement. Le mobil-home, c'est un peu la maison.
18: Le camping avec la tente, oui, vous pouvez avoir des emplacements vraiment pas chers dans des beaux sites et même en pleine saison.
12: Et dans les solutions de logement pas cher, il y a aussi l'échange de maison. Dans un instant, on va recevoir Nicolas Labasse, fondateur d'Anol.

0: Zazie Zen sur votre radio locale ici.
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0: En version magazine, le samedi, le thème aujourd'hui, des vacances sans se ruiner, avec Sophie Kwan, rédactrice en chef adjointe des hors-série de 60 millions de consommateurs. Il y en a un là qui vient de sortir, il est en kiosque d'ailleurs, et vous nous y parlez de tourisme, de vacances, mais avec l'œil du pro de la consommation, et donc ça nous aide à mieux choisir, mieux être guidé. Et puis on va accueillir aussi Nicolas Labat, bonjour.
3: Bonjour.
0: Vous êtes fondateur d'Anol. Qu'est-ce que c'est Anol? Donc A-N-O-2-L-E.
3: Oui, alors Anol.com, c'est le premier et le seul site qui réunit l'échange et la garde de maison. Le principe est simple, vous allez d'abord créer votre annonce, soit dans la catégorie échanger si vous souhaitez échanger une maison, un appartement, un camping-car ou un mobilhome, soit dans la catégorie garder si vous souhaitez garder des maisons, ou soit dans la catégorie faire garder si vous avez besoin de faire garder votre maison ou votre appartement. Ensuite, vous allez contacter les propriétaires des annonces qui vous intéressent en utilisant la messagerie sécurisée du site. Et lorsqu'un échange ou une garde est envisagé, il ne vous reste plus qu'à compléter et valider le contrat d'échange ou de garde, toujours sur le site.
0: Là, on est d'accord que dans ce cas de figure, il n'y a pas d'échange financier entre les particuliers. Il y a peut-être un abonnement à votre plateforme et c'est tout ensuite.
3: Oui. Oui, il y a juste un abonnement donc qui est à 150 euros par an. Il permet d'accéder à toutes les fonctionnalités du site, comme la messagerie par exemple. Mmh. Les échanges et les gardes sont illimités. Si vous ne réalisez pas d'échange ou de garde l'année de votre abonnement, l'année suivante est offerte.
0: Et juste une question là, vous parlez d'échange, pardon.

0: parler d'échange de maisons. Est-ce qu'il faut échanger les maisons en même temps ou il y a un système de points au niveau de la plateforme comme on peut le voir avec d'autres acteurs qu'on avait pu recevoir ici?
1: Oui, alors il y a un système de points, donc c'est les nuitées. Vous pouvez réaliser donc un échange non réciproque.
0: C'est ça.
1: Donc, par exemple, si un membre A souhaite aller chez B, mais que B n'est pas forcément disponible à cette période, il peut utiliser le système de nuitée pour accueillir A et ensuite les dépenser pour aller chez C. Donc, c'est un système de points, c'est okay. Une nuitée égale une nuit pour une personne.
0: C'est hyper clair et donc c'est anol.com. Merci beaucoup Nicolas Labat pour cette présentation, c'est hyper intéressant et l'échange de maisons fait partie des solutions. L'économie collaborative d'ailleurs en général, non Sophie Kohan, fait partie des solutions pour trouver notamment un logement pas cher entre particuliers.
2: Ah bah alors l'échange de maisons c'est de plus en plus plébiscité, ouais. Puisqu'effectivement ça permet de faire diminuer très fortement le coût des vacances.
0: Oui.
2: Alors bon, il faut passer le cap de prêter sa maison à des inconnus. Voilà, une fois que vous avez passé ce cap-là et que vous avez retiré de vos placards les affaires pour laisser place aux affaires de vos
0: invités
2: finalement,
0: oui,
2: vous pouvez effectivement réduire considérablement la facture, découvrir d'autres pays. Et finalement, le coût, toutes les plateformes demandent un coût d'inscription, hein, celle de Anol est dans la fourchette des 130 à 150 euros par an, ce qui est quand même un coût très modique pour un logement de vacances.
0: Moi, c'est génial. Moi, cet été, je pars en Hollande en échange de maison pendant 3 semaines. Je ne serai jamais allé dans cette région. Et c'est ça qui est super avec l'échange de maison, c'est que ça permet de visiter des régions parfois un peu moins touristiques. Voilà. Et donc, vraiment, l'échange de maison, je pense que c'est une vraie solution budget pour bien se loger. Alors, si vous le voulez bien, Sophie Kohan, rédactrice en chef adjointe des hors-séries de 60 millions de consommateurs, avant de nous quitter, vous allez vous prêter au jeu de notre quiz, le vrai faux, pour finir avec les idées claires sur ce thème des vacances. Vrai ou faux, réserver un billet d'avion le mardi permet toujours de payer moins cher.
2: Non, c'est faux, c'est une légende urbaine.
0: C'est noté. Les assurances de carte bancaire couvrent automatiquement tous les problèmes en vacances.
2: Eh ben là, non plus, hélas. On aimerait, hein.
0: Les compagnies low-cost facturent parfois les bagages cabine, vrai ou faux?
2: Alors c'est faux, elles les facturent toujours.
0: C'est à noter, ça fait partie
2: des frais cachés. Oui, le bagage cabine, hein. C'est le bagage qui est dans les compartiments au-dessus de vous. Le seul qui n'est pas facturé, c'est le tout petit sac que vous mettez sous le siège.
0: Ah oui, là, il faut vraiment le savoir. Bon, on peut utiliser ces chèques vacances uniquement pour payer un hôtel, vrai ou faux?
2: Bah faux, on peut l'utiliser pour plein de prestations différentes. C'est vraiment valable dans beaucoup d'endroits.
0: Vrai ou faux, en Europe, on peut utiliser son téléphone sans hors forfait dans tous les cas?
2: Alors c'est vrai. C'est un des meilleurs moyens pour sauf si en Europe vous considérez l'Europe géographique et que vous incluez la Suisse par exemple.
0: Et puis vrai ou faux, prendre une assurance annulation est toujours indispensable pour un billet de train ou d'avion?
2: Ben non, si vous avez une carte bancaire, ce sera vraiment inutile de prendre une assurance supplémentaire.
0: Et vous nous le disiez à juste titre, attention, il ne faut pas penser que prendre une assurance annulation qui coûte de l'argent va permettre d'annuler n'importe comment, quoi. Il y a plein de conditions restrictives.
2: Ah, il faut toujours lire les petites notes en bas de page.
0: Merci beaucoup en tout cas pour vos éclairages. Sophie Kohan, je le rappelle,
2: merci,
0: vous êtes rédac, chef adjointe des hors-séries de 60 millions de consommateurs. Je fais pas la liaison puisqu'il y a un H, n'est-ce pas? Voilà, j'espère qu'en tout cas vous y voyez plus clair, vous qui nous avez écoutés. Pour écouter l'émission, mais aussi toutes les autres, c'est sur ici.fr. Alors la semaine prochaine, soyez à l'écoute, on va s'occuper de nos plantes, fleurs et potagers. Et puis j'attends vos questions par ici, leséconomies@radiofrance.com. À suivre, des infos près de chez vous et votre après-midi en musique sur votre radio locale ici.
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4: 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Si vous aimez voyager dans l'histoire du XXe siècle, on a de bons conseils pour vous.
5: Ici, nous sommes au cimetière américain de Colville-sur-Mer. Il regroupe à lui seul 9389 tombes de soldats qui sont morts lors de la Seconde Guerre mondiale. Je pourrais vous parler de celle du général Theodore Roosevelt Jr., fils du président américain, qui est la plus populaire, ou celle des frères Nyland, dont l'histoire a inspiré Steven Spielberg pour son film « Il faut sauver le soldat Ryan ». Ce cimetière est immense, mais ce qui fait qu'il est spécial, c'est qu'il surplombe la mer et que quand on est face aux tombes, derrière, on voit Omaha Beach. Et à titre personnel, je trouve que c'est un endroit particulièrement beau et paisible.
4: Mais si vous préférez les régions qui pétillent, rendez-vous en Champagne.
6: Dans une cave, c'est l'âme de la Champagne qui se raconte. Dès les premières marches, la fraîcheur me saisit, 12 degrés constants. Je distingue la hauteur sous plafond dans une demi-obscurité. Le champagne n'aime pas la lumière. Les bouteilles alignées sur des pupitres semblent figées dans le temps, couvertes de poussière, comme si elles gardaient des secrets anciens. Les caves se visitent toute l'année et incluent une dégustation. Mais je vous le dis tout de suite, hein, mieux vaut réserver à l'avance.
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2: La fête de la nature s'organise en Drôme Ardèche avec de nombreux rendez-vous à l'image du service Ville et Pays d'Art et d'Histoire de Valence Roman Aglo qui nous donne rendez-vous samedi et dimanche prochain dans le parc de Lorient Montélégé pour une visite guidée à la découverte des arbres remarquables. Rendez-vous également en bas de la côte des Chapeliers de Roman pour une balade au bord du canal de la Martinette et à Bourg-de-Péage au Bois des Nez pour apprendre comment les racines des arbres du bois communiquent avec les micro-organismes des sols. Toutes les infos sur valenceromanaglo.fr. C'est un événement local. L'Office de tourisme de Tintournon fête 100 ans d'histoire avec un programme d'animation à la hauteur de cet anniversaire. Visite guidée spéciale centenaire, visite théâtralisée, animation et cadeaux en soirée ou en journée. Il faut une année pour fêter 100 ans d'aventure au service du tourisme. Le programme complet se dévoile sur ardèche-hermitage.com.
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ici avec Chris Isaac et Blue Hotel. Nous sommes le samedi 16 mai, vous êtes bien installé dans le fauteuil à la maison, devant l'ordinateur au bureau ou au volant de la voiture, en route peut-être pour une balade ou un mariage. Bah oui, c'est la saison, vive les mariés. De notre côté, on va se poser confortablement tout l'après-midi avec un super programme. C'est Sophie Nolvaux pour faire un petit bout de chemin avec vous. Dans le prochain quart d'heure, Mylène Farmer, juste après cette nouveauté, l'adaptation de Petite Marie en Corse par le groupe Affiletta et Francis Cabrel. Voici Cara Mariuccia.

0: Runaway qui nous invite à danser, à taper dans nos mains et à nous imaginer partir en voyage. Le hit de l'été 2023 par les One Republic sur votre radio ici. Dans quelques minutes, vous avez rendez-vous avec l'info à 14h. Ce sera après le duo Marc Lavoine et Catherine Ringer, mais aussi après Michel Polnareff.
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1: 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Toute l'info en France et dans le monde en 90 secondes avec Benjamin Mathieu.
2: Une visite officielle du pape en France du 25 au 28 septembre prochain, une première depuis 2008. Le pape Léon XIV devrait se rendre, en plus de Paris, à Lourdes, en Béarn et à Sichazel en Lorraine. Cette visite en septembre prochain sera un honneur pour notre pays, une joie pour les catholiques et un grand moment d'espérance pour tous, se félicite Emmanuel Macron dans une publication sur les réseaux sociaux. Flavie Flamand est une lanceuse d'alerte, estime ce matin Emmanuelle Dancourt, présidente de MeToo Media et signataire de la pétition demandant l'annulation de la tournée de Patrick Bruel. Le chanteur nie avoir violé l'animatrice télé qui annonçait hier avoir déposé plainte contre lui. Le ministre de la Justice Gérald Darmanin se rend à Alger lundi, notamment pour évoquer le cas de Christophe Glaise. Ce journaliste sportif français est emprisonné depuis près d'un an en Algérie. Le gouvernement autorise la circulation des camions-citernes pendant tout le week-end afin de sécuriser la continuité des approvisionnements en carburant des stations-service, selon un arrêté publié au journal officiel. La 70e finale de l'Eurovision ce soir avec la Française Monroe, 17 ans, mais qui n'est pas dans les favoris. Cela fait 49 ans que la France n'a pas remporté le titre. Une soirée à vivre, évidemment, sur ici.fr en direct. En football, le club de Kylian Mbappé, le Real de Madrid, en pleine tourmente, change d'entraîneur. Alvaro Arbeola, très critiqué, est remplacé par le Portugais José Mourinho, qui avait déjà entraîné le club merengue entre 2010 et 2013.
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4: Le temps est variable tout ce week-end en Drôme Ardèche. Si le soleil tente de s'imposer, des nuages peuvent subsister, notamment en vallée du Rhône, de la Drôme des Collines au Vercors et sur le Haut-Vivarais et le plateau ardéchois. De petites averses sont également possibles. Les températures sont nettement inférieures au normal de saison, avec 7 à 10 degrés à 1000 mètres d'altitude et maximum 17 en plaine. Cet après-midi, pas plus de 13 degrés à Annonay, 15 pour Privas et Romans, 16 pour Valence, Montélimar et Aubenas. Le thermomètre remonte cependant dès demain.
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0: avec Sexual Healing. Sophie Nolvaux avec vous ce samedi et je suis très heureuse d'avoir la chance de vous accompagner sur votre radio ici, une radio que vous choisissez chaque jour d'ailleurs, notamment pour ses conseils utiles à côté de chez vous et la musique, avec dans un court instant vos trois chansons françaises à la suite.
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0: Il y aura Véronique Sanson, Benabar et Alain Bachung. Bon week-end.
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0: éternelle amoureuse, c'est bien Véronique Sanson. On l'écoutait sur votre radio locale ici. Dans une poignée de minutes, Anifrid, Agnetta, Benny et Bjorn, le groupe ABBA nous rejoint. Mais tout de suite, voici des infos près de chez vous.
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2: La nature au bout des doigts, le jeudi 21 mai, à l'occasion de la fête de la nature. L'épicentre de Cray propose un atelier d'initiation aux applications naturalistes pour apprendre à reconnaître la faune et la flore. Rendez-vous de 14h à 16h, équipé de votre smartphone, identifiez fleurs, papillons et insectes. Vos observations sur le terrain aideront concrètement les scientifiques. Attention, l'inscription est obligatoire, les places sont limitées. Toutes les infos sur le site du Parc du Vercors. Et puis s'il vous faut un peu plus de temps pour vous organiser, le Parc des Monts d'Ardèche organise samedi prochain une sortie pour apprendre à reconnaître les chants et cris des oiseaux, des mésanges noirs aux discrètes petites chouettes, observations jumelles, écoute et découverte des oiseaux qui peuplent les forêts du Tanargue. Toutes les infos sur le site du Parc des Monts d'Ardèche.
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0: Toujours branché sur votre radio ici avec Zucchero et Il Volo. Vous avez un anniversaire à fêter ce week-end? Sachez qu'aujourd'hui, c'est l'anniversaire de Janet Jackson. Janet qui a 60 ans ce samedi. On fête aussi Pierce Brosnan, Billy Crawford ou encore Tori Spelling. Vous vous rappelez du personnage de Donna Martin dans la série Beverly Hills 90-210. Et si c'est votre anniversaire, eh bien on vous embrasse très fort. Bientôt 15h et toute l'info en France et dans le monde en 90 secondes. D'ici là, on va retrouver la musique avec Eurythmics, Les Enfoirés et Indochine.
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2: C'est la première visite d'État officielle en France d'un souverain pontife depuis 18 ans. Le pape Léon XIV va se rendre dans l'Hexagone du 25 au 28 septembre prochain, annonce le Vatican. Elle se rendra notamment à Paris et probablement à Lourdes. Plusieurs tentatives d'incendie au domicile des grands-parents du petit Émile au Vernet dans les Alpes-de-Haute-Provence la nuit dernière. Un homme a été interpellé. La disparition de ce petit garçon de 2 ans et demi en 2023 avait ému la France. Son corps avait été retrouvé enfoui sous terre plusieurs mois plus tard. Un appel au boycott de la tournée de Patrick Bruel, lancé après des accusations de viol contre le chanteur. Hier, c'est l'animatrice Flavie Flamand qui a annoncé porter plainte pour viol alors qu'elle n'avait que 16 ans. Un drapeau palestinien déployé sur la tour Eiffel hier en fin d'après-midi. 6 personnes ont été interpellées. L'action revendiquée par le groupe Extinction Rebellion visait à commémorer l'anniversaire de la Nakba lors de la création de l'État d'Israël en 1948. Un rassemblement a lieu également en ce moment à Paris, place de la République. Le 24e journée du top 14 de rugby avec de belles affiches, notamment Pau, 3e du championnat, qui reçoit Clermont, actuellement 5e. Ça joue depuis une demi-heure et Pau mène 10-6. Pour les amateurs de foot, c'est la finale de la Coupe anglaise, la plus vieille compétition de football au monde. C'est à 16h. Chelsea qui affronte Manchester City. Il y a des Français sur la pelouse, notamment Ryan Cherki du côté des Mancuniens. Et puis c'est l'un des tout meilleurs buteurs européens, Robert Lewandowski, annonce qu'il quitte le FC Barcelone à la fin de la saison après 4 saisons en Catalogne bien rempli.
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4: Le temps est variable tout ce week-end en Drôme-Ardèche. Si le soleil tente de s'imposer, des nuages peuvent subsister, notamment en vallée du Rhône, de la Drôme des Collines au Vercors et sur le Haut-Vivarais et le plateau ardéchois. De petites averses sont également possibles. Les températures sont nettement inférieures au normal de saison, avec 7 à 10 degrés à 1000 mètres d'altitude et maximum 17 en plaine. Cet après-midi, pas plus de 13 degrés à Annonay, 15 pour Privas et Romans, 16 pour Valence, Montélimar et Aubenas. Le thermomètre remonte cependant demain.
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0: Living on my own, c'était Freddie Mercury. Sophie Nolveau ici sur votre radio locale avec vous pour faire le plein dans le prochain quart d'heure d'infos utiles près de chez vous. Mais pas que, car vos trois chansons françaises à la suite débarquent aussi. Laurent Voulzy sera de la partie, Amir et Eddy Mitchell également. Passez un agréable week-end à notre écoute.
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0: Les pieds dans l'eau, le regard vers l'horizon. C'est comme ça qu'on imagine écouter Laurent Voulzy avec Belle Île en mer, Marie Galante sur votre radio locale ici. À suivre, Jeanne Masse, juste après quelques petites infos d'ici.
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2: La fête de la nature s'organise en Drôme Ardèche avec de nombreux rendez-vous à l'image du service Ville et Pays d'Art et d'Histoire de Valence Roman Aglo qui nous donne rendez-vous samedi et dimanche prochain dans le parc de Lorient Montélégé pour une visite guidée à la découverte des arbres remarquables. Rendez-vous également en bas de la côte des Chapeliers de Roman pour une balade au bord du canal de la Martinette et à Bourg-de-Péage au Bois des Nez pour apprendre comment les racines des arbres du bois communiquent avec les micro-organismes des sols. Toutes les infos sur valenceromanaglo.fr. C'est un événement local. L'Office de tourisme de Tintournon fête 100 ans d'histoire avec un programme d'animation à la hauteur de cet anniversaire. Visite guidée spéciale centenaire, visite théâtralisée, animation et cadeaux en soirée ou en journée. Il faut une année pour fêter 100 ans d'aventure au service du tourisme. Le programme complet se dévoile sur ardèche-hermitage.com.
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0: Sur votre radio ici, on écoutait Femme, je vous aime. Il ne l'a pas fait, mais Julien Clerc aurait très bien pu participer à l'Eurovision, à l'instar de France Gall, Françoise Hardy, Gérard Lenormand, Patrick Fiori ou encore Céline Dion.
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0: Simone Rowe, 17 ans, qui va représenter la France ce soir lors de la grande finale de l'Eurovision 2026 qui va se dérouler à Vienne en Autriche. Un événement exceptionnel dont ICI est partenaire et c'est à suivre sur France 2. Bientôt 16h et votre rendez-vous avec l'info en France et dans le monde en 90 secondes. Avant ça, William Scheller, Bruno Mars et Céline Dion.
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1: Vous écoutez ici, il est 16h, bel après-midi. Toute l'info en France et dans le monde en 90 secondes avec Benjamin Mathieu.
2: Le groupe Pierre et Vacances Center Parcs a déposé plainte hier pour une fuite de données sur 1,6 million de réservations. On apprend aujourd'hui que ce piratage informatique concerne potentiellement 4,5 millions de clients. Les données potentielles exposées concernent le numéro de réservation, les dates et lieux de séjour, les noms, les numéros de téléphone et leur date de naissance, mais pas les données bancaires ni les emails. Une visite officielle du pape en France du 25 au 28 septembre, une première depuis 2008. Le pape Léon XIV sera donc en France. Une visite en septembre prochain, à l'honneur pour notre pays. Une joie pour les catholiques et un grand moment d'espérance pour tous, félicite Emmanuel Macron dans une publication sur les réseaux sociaux. 6 matchs de top 14 à jouer aujourd'hui dans le cadre de la 24e journée du championnat de rugby. Pau mène 16 à 9 face à Clermont dans un duel de haut de tableau joué dans des conditions météo difficiles. La finale de la plus vieille compétition de football au monde, la Cup anglaise qui oppose Chelsea à Manchester. Le match débute à l'instant avec quelques Français sur la pelouse comme Malo Gusto ou Wesley Fofana. Il a cassé tous les records. Le premier concert du rappeur marseillais Jules hier soir au Stade de France a accueilli 100 000 spectateurs, un record d'affluence. L'artiste le plus écouté l'année dernière sur les plateformes de streaming récidive ce soir avec un deuxième show. Et puis c'est aussi ce soir la 70e cérémonie de l'Eurovision à suivre en direct sur ici.fr. La chanteuse Monroe, 17 ans, porte les couleurs de la France.
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4: Le temps hésite ce week-end entre soleil et nuages. Après une nuit claire et froide, moins 1 à 2 degrés à 1000 mètres d'altitude et pas plus de 7 degrés en pleine, dimanche s'annonce sous un ciel alternant nuages et éclaircies. Le risque d'averse se maintient en vallée de l'Eyrieux et sur le relief ardéchois. Les maximales remontent avec 12 à 14 degrés à 1000 mètres d'altitude et jusqu'à 20 degrés en pleine, soit pour Annonay 17 degrés, pour Privas 18, à Romans et Aubenas 19 et pour Montélimar et Valence 20. Plus de soleil et de douceur ce lundi.
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Play sur votre radio ici. Sophie Nolvaux au micro comme chaque samedi après-midi. C'est peut-être l'heure de votre pause bien méritée entre deux lessives, un tour au marché ou une petite sieste discrétos dans le canapé. On poursuit avec de la musique qui fait du bien et avant de retrouver Alain Chamfort, voici Taylor Swift avec Opelite.

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1: Nous sommes en Ardèche aujourd'hui, en Trègue précisément, où Sona Caradélian travaille la céramique dans son atelier de la Volane. Bonjour Sona.
2: Bonjour.
1: Alors Sona, est-ce que vous pouvez nous raconter un petit peu votre parcours? Qu'est-ce qui vous a mené vers la céramique?
2: On s'est retrouvés avec mon compagnon et moi tous les deux au chômage en même temps. On avait de la terre chez nous, on a pris la terre, on a commencé à travailler un peu et puis on a décidé de se lancer dans la céramique.
1: Et vous étiez déjà à Entraigues?
2: Non, on est dans la région parisienne.
1: Pourquoi avoir choisi de vous installer à Entraigues? En quoi ce territoire nourrit votre inspiration?
2: Alors, on a pris la voiture, on a pris les enfants qui étaient en bas âge, on a fait le tour de France, puis on est tombé amoureux d'Ardèche.
1: Alors parlons de ce que vous faites exactement, c'est-à-dire de la cristallisation de céramique. C'est une technique assez rare, même fascinante. En quoi elle consiste exactement?
2: La cristallisation, c'est une technique qui a été découverte à la fin du 19e siècle à la manufacture de Sèvres. C'est les chimistes qui travaillaient sur les aimants et ils ont remarqué que quand on met du zinc dans l'émail, il y a les cristaux qui se formaient. La première pièce cristalline qui a été exposée, c'était à l'exposition universelle. Et quand on regarde, c'est très art nouveau. C'est complètement aléatoire, les hémocristalles. On ne sait jamais ce qu'on va sortir du four.
1: Comme vous le dites, il y a une part d'imprévu dans le résultat final. C'est ce qui fait aussi la magie de cette technique.
2: C'est entièrement imprévu. Nous, on ne sait absolument pas ce qu'on va sortir du four et on ne peut jamais refaire deux fois la même pièce.
1: Mais il y a des défis techniques de cette méthode. C'est un art de précision, de patience, même de lâcher prise.
2: C'est la recette de l'émail. Il ne suffit pas de mettre du zinc pour que ça cristallise. Il y a plein de paramètres à gérer dans l'émail. Après, pour que la cristallisation se forme, on doit faire des variations de température pendant la cuisson de l'émail. On monte à 1260, on descend 1080, on laisse un palier de 2 heures, on descend 1050, on remonte 1080, on descend 1020, il y a la cuisson qui dure près de 12 heures, voire plus. Monter les descentes de température, ça éclate les cristaux dans l'émail.
1: Sur vos créations, sur l'artisanat d'art que vous pratiquez régulièrement, vous travaillez plutôt à partir d'une idée précise ou vous laissez la matière vous guider?
2: Les deux, parce que on travaille le grès et la porcelaine. La cristallisation ne se prend pas exactement de la même manière sur grès et sur porcelaine. Donc, quand on fabrique une pièce, on doit savoir à l'avance, plus ou moins, quel émail on doit mettre là-dessus.
1: Et justement, c'est tout l'intérêt de l'objet façonné à la main.
2: Même en dehors des pièces façonnées à la main, l'artisanat, il doit avoir une dimension artistique.
1: Bien sûr, et c'est pour ça donc que demain, dimanche, vous participez à cette fête des métiers d'art. Elle représente quoi cette fête à Vals-les-Bains pour vous?
2: La fête des métiers d'art a été initiée par l'association Trajectoire, qui est une association de professionnels de métiers d'art départementale, reconnue comme telle par la région, par l'Atelier d'art de France. C'est la 5e édition. À la fête des métiers d'art, tout professionnel des métiers d'art peut participer. Donc ça se passe au parc de Vals. Cette année, on doit avoir 32 exposants. Il y aura céramique, bijoux, gravure, cuir, sculpteur sur bois, tourneur sur bois, modiste, illustration, broderie, teinture végétale, laine feutrée, ameublement, vannerie, marbrure sur papier, émail sur cuivre, plasticien. Et il doit y avoir plusieurs démonstrations. Il y a les artisans qui vont souvent venir avec leur matériel pour faire la démonstration sur le comment ils fabriquent les pièces. Lors de ces événements, il y a énormément de partage avec le public qui, justement, voit les pièces.
1: Sona, on ira vous voir à cette fête des métiers d'art, donc demain, dans le parc de Vals-les-Bains, mais on peut aussi aller vous voir directement à Entraigues, où vous travaillez avec Denis, là-bas, toute l'année. Et ça, c'est vraiment un magnifique atelier que vous avez, l'atelier de la Volane. Merci beaucoup, Sona. Très belle journée. À très bientôt sur ICI Drôme Ardèche.
2: Merci beaucoup à vous. Et puis à demain, à la fête des métiers d'art. Au revoir.
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0: Renault avec Mistral gagnant sur votre radio ici. Le prochain quart d'heure, c'est quoi? Eh bien, c'est de l'humour en tube avec Mathieu Madénian et Marine Leonardi, mais aussi des conseils utiles près de chez vous. Côté musique, on va retrouver un certain Louis Chédid, juste après une jolie nouveauté, la BO du dernier film Avatar, Miley Cyrus avec Dream as One.
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0: Louis Chédid avec Ainsi soit-il sur votre radio locale ici. On va se retrouver dans quelques minutes avec Alain Souchon, juste après quelques infos d'ici.
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2: La nature au bout des doigts, le jeudi 21 mai, à l'occasion de la fête de la nature. L'épicentre de Crêt propose un atelier d'initiation aux applications naturalistes pour apprendre à reconnaître la faune et la flore. Rendez-vous de 14h à 16h, équipé de votre smartphone, identifiez fleurs, papillons et insectes. Vos observations sur le terrain aideront concrètement les scientifiques. Attention, l'inscription est obligatoire, les places sont limitées. Toutes les infos sur le site du Parc du Vercors. Et puis s'il vous faut un peu plus de temps pour vous organiser, le Parc des Monts d'Ardèche organise samedi prochain une sortie pour apprendre à reconnaître les chants et cris des oiseaux, des mésanges noirs aux discrètes petites chouettes, observations jumelles, écoute et découverte des oiseaux qui peuplent les forêts du Tanargue. Toutes les infos sur le site du Parc des Monts d'Ardèche.
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0: Wish you the best par l'excellent Lewis Capaldi sur votre radio locale ici. Place à la détente maintenant avec Fred Ballard pour l'humour en tube qui interpelle quelques spécialistes de l'accouplement sauvage aujourd'hui.
1: Nous les mecs, on a un orgasme, on demande l'autorisation. On est comme ça, tu peux craquer maintenant? Même on vous prévient, on fait attention, je vais craquer là!
0: Alors, on ne va pas contredire l'expert en coït, Mathieu Madénian, hein, mais apporter une petite nuance. Certains hommes préviennent ou demandent autorisation de craquer. C'est pas systématique non plus. Hein. Ceci dit, nous, les filles...
1: Vous, les filles, quand vous avez un orgasme, vous nous prévenez pas. Et nous, après, on sait plus comment on a fait. Attendez, comme ça, putain, sur quoi j'ai appuyé, bordel? Dernière différence, c'est que quelle que soit la durée de l'acte sexuel, nous, les mecs, on est fiers de nous. Moi, dernièrement, j'étais avec ma copine, je pensais avoir cartonné juste après l'acte. Je fais alors, ça va? Et là, elle me fait, c'est pas grave.
0: Oui, ben c'est ça aussi qui fait qu'on est différent. Hein. On n'est pas la perf au même niveau, on n'a pas la même échelle du plaisir, mais c'est pas grave. Tant qu'on a le même sens de l'humour pour aborder certains sujets intimes en début de relation.
2: Il y a toujours ce moment qu'on redoute tout, hein, où l'homme te dit, et toi, t'as couché avec combien de gars? Et tu sens, à ce moment-là, que 122 n'est pas la bonne réponse. T'es là, oh bah je me suis beaucoup cherché, on m'a beaucoup trouvé.
0: Excellente pirouette de Marine Leonardi, hein, celles qui ont pour habitude de contourner le sujet peuvent s'en inspirer pour ne pas ruiner de potentiels ébats, parce que mieux vaut en rire à deux qu'à 122.
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0: Calypso, une chanson mélancolique magistralement interprétée par France Gall en 84. À 17h, place aux infos. Mais avant cela, on va se faire plaisir avec Mylène Farmer et une nouveauté d'Alex Warren intitulée Fever Dream. Je vous souhaite un bon samedi sur votre radio ici.
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1: Vous écoutez ici, belle fin d'après-midi, il est 17h. Les infos présentées par Benjamin Mathieu.
2: C'est la première visite d'État officielle en France d'un souverain pontife depuis 18 ans. Le pape Léon XIV va se rendre dans l'Hexagone du 25 au 28 septembre prochain, annonce le Vatican. Il ira notamment à Paris pour visiter le siège de l'UNESCO et probablement à Lourdes. Plusieurs tentatives d'incendie au domicile des grands-parents du petit Émile au Vernet dans les Alpes de Haute-Provence. La nuit dernière, un homme a été interpellé. La disparition de ce petit garçon de 2 ans et demi en 2023 avait ému la France. Son corps avait été retrouvé enfui sous terre plusieurs mois plus tard. Flavie Flament est une lanceuse d'alerte, estime ce matin Emmanuelle Dancourt, présidente de MeToo Media et signataire de la pétition demandant l'annulation de la tournée de Patrick Bruel. Le chanteur qui nie avoir violé l'animatrice télé qui annonçait elle hier avoir déposé plainte. Le gouvernement autorise la circulation des camions-citernes pendant tout le week-end afin de sécuriser la continuité des approvisionnements en carburant des stations-service, selon un arrêté publié aujourd'hui au Journal officiel. Le ministre de la Justice, Gérald Darmanin, se rend à Alger lundi prochain pour évoquer notamment le cas de Christophe Glaise, ce journaliste sportif français emprisonné depuis près d'un an en Algérie. En sport justement, 24e journée du top 14 de rugby avec de belles affiches, notamment Pau face à Clermont qui s'est imposé 24-19 et qui se hisse provisoirement à la deuxième place du championnat. L'entraîneur du PSG en foot, convaincu que les Parisiens peuvent gagner une deuxième Ligue des Champions de suite le 30 mai prochain, Luis Enrique, qui s'exprime aujourd'hui en conférence de presse à la veille du dernier match de la saison dans le derby parisien opposé au Paris FC. Dernière journée en forme de multiplex qui sera à suivre sur ici.fr. Le club de Kylian Mbappé, le Real de Madrid, en pleine tourmente, change d'entraîneur. Alvaro Arbeloa, très critiqué, est remplacé, oui, on peut même dire qu'il est viré, et est remplacé par le Portugais José Mourinho. Et puis la 70e finale de l'Eurovision, c'est ce soir, également à suivre sur ici.fr, avec la Française Monroe, 17 ans, qui portera les couleurs de la France.
1: 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Le temps hésite ce week-end entre soleil et nuages. Après une nuit claire et froide, moins 1 à 2 degrés à 1000 mètres d'altitude et pas plus de 7 degrés en plaine, dimanche s'annonce sous un ciel alternant nuages et éclaircies. Le risque d'averses se maintient en vallée de l'Eyrieux et sur le relief ardéchois. Les maximales remontent avec 12 à 14 degrés à 1000 mètres d'altitude et jusqu'à 20 degrés en plaine, soit pour Annonay 17 degrés, pour Privas 18, à Romans et Aubenas 19 et pour Montélimar et Valence 20. Plus de soleil et de douceur ce lundi.
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Preston avec Nothing for Nothing. J'espère que votre samedi se passe super bien. C'est Sophie Nolveau avec vous. On se détend, on est relax. C'est le week-end sur votre radio locale. Ici, que demander de plus? À part passer le début de soirée avec vos artistes préférés. Justement, c'est REM qui arrive juste après Zaz avec Mon Sourire.

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1: Régis fait partie de cette poignée de membres de l'association Cinésique à Vernoux-en-Vivarais, tous passionnés de cinéma et de musique. Mais Régis est aussi photographe amateur. Il y a quelques années, il a donc rejoint l'équipe en proposant de faire des photos et de monter des expositions. Aujourd'hui, à la retraite, on peut dire que la photo a toujours été présente dans sa vie comme une sorte de fil rouge.
2: Quand j'étais jeune, j'hésitais entre la photo animée, que j'appelle la vidéo, et la photo. Et j'ai vu un film de La Jetée de Chris Marker, qui est en fait, on a l'impression que c'est un film, mais c'est une succession de photos. Et je me suis dit, dis donc, c'est quand même extraordinaire. Comment, avec des images fixes, on peut donner l'illusion d'un film? La qualité des images, pour moi, c'est quelque chose de fondamental. Certains cinéastes, si on prend Stanley Kubrick, ont d'abord été photographes. Il y a beaucoup de cinéastes qui ont d'abord été photographes. Et donc, en 82, on est descendu en Ardèche. Et depuis, bon, Vernoux... c'est un village qu'on connaît bien. Le père de ma femme était médecin là-haut. Et donc, voilà, moi, Vernoux, c'est un lieu que j'apprécie. Pour avoir été forestier, j'ai coupé du bois tout autour de Vernoux. C'est un coin que je connais bien. Et puis, comme dit Jean-Pierre, le président, toi, t'es dunkerquois d'origine, mais tu es Vernousain de cœur. Et donc, évidemment, quand le projet est né, en 2016, on s'est greffé sur ce projet, autour de la musique et du cinéma. Moi, au départ, je me suis dit, comment je vais m'intégrer? C'est vrai que comme je fais de la photo, je me suis dit, je vais couvrir le festival en photo. Et donc, chaque année, je fais un certain nombre de photos. On a édité un petit bouquin, une année. Et puis, depuis 5-6 ans, je m'occupe également du site internet, de l'association, qu'on est en train de revoir complètement là, avec un professionnel, pour rendre ça un petit peu plus attrayant.
1: Cet engagement associatif, il vient d'où ?
2: Bon, moi j'ai toujours été dans les associations, en tant qu'entraîneur de sport, entraîneur d'athlétisme, etc. etc. Ça tient à ma personne. Après, je pense que le projet, je dirais que être engagé dans un projet comme ça, c'est une bonne façon de vieillir. C'est une bonne façon de vieillir parce qu'on ne voit pas les années passer. Quand je pense que c'est déjà, il y aura 10 ans cette année, on se dit tiens. Et puis c'est toujours réconfortant de voir tout ce qu'on a pu faire. Parce que bien sûr, il reste des archives et c'est en ça que la photo est intéressante parce qu'elle sert à archiver. Pour moi, c'est une bonne façon de vieillir. Cette association Cinésique, ça permet de proposer des choses, de rester culturellement intéressé, éveillé. Et donc, pour moi, c'est, je dirais pas que c'est l'essentiel, mais presque, quoi. Et je pense que dans l'équipe, pour beaucoup, c'est ça aussi.
1: Et tous les ans, l'association Cinésique propose à Vernoux-en-Vivarais un festival début novembre. Je vous mets, comme d'habitude, le lien sur notre site internet, rubrique Gens d'ici en Drôme-Ardèche.
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0: Une belle amitié scellée par ce tube de 2023. Le feu, c'était Kenji, Gérac et Vianney sur votre radio ici. Les infos près de chez vous arrivent bientôt. On se retrouve juste après Pascal Obispo et Francis Cabrel avec Il faudrait que pleuve l'amour et Bernard Lavillier avec Noir et Blanc.
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0: faudrait que pleuve l'amour. Duo réussi et mission accomplie pour Pascal Obispo et Francis Cabrel. On adore ce morceau sur votre radio ici. Dans un instant, Jerry Rafferty avec Baker Street. Juste après quelques petites infos d'ici.
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2: La fête de la nature s'organise en Drôme Ardèche avec de nombreux rendez-vous à l'image du service Ville et Pays d'Art et d'Histoire de Valence Roman Aglo qui nous donne rendez-vous samedi et dimanche prochain dans le parc de Lorient Montélégé pour une visite guidée à la découverte des arbres remarquables. Rendez-vous également en bas de la côte des Chapeliers de Roman pour une balade au bord du canal de la Martinette et à Bourg-de-Péage au Bois des Nez pour apprendre comment les racines des arbres du bois communiquent avec les micro-organismes des sols. Toutes les infos sur valenceromanaglo.fr. C'est un événement local, l'Office de tourisme de Tintournon fête 100 ans d'histoire avec un programme d'animation à la hauteur de cet anniversaire, visite guidée spéciale centenaire, visite théâtralisée, animation et cadeaux, en soirée ou en journée. Il faut une année pour fêter 100 ans d'aventure au service du tourisme. Le programme complet se dévoile sur ardèche-hermitage.com.
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0: Bon début de soirée, c'était Amel Bent avec Pourquoi tu restes. Allez, il est l'heure de parcourir l'histoire sur votre radio ici avec les voyages dans le temps de Stéphane Bern. Et on va vous faire voyager au temps de François Ier et des Blanques.
1: Saviez-vous que le loto n'était pas né à la télévision, mais sous François Ier ? Château-Renard, mai 1539. François Ier, ruiné par ses guerres en Italie et son goût du faste, cherche une idée pour remplir ses coffres, sans faire hurler ses sujets. Il signe un édit inédit. Pour la première fois, un roi de France autorise une loterie. L'idée vient tout droit de Florence, où le loto fait fureur. On mise une pièce et on peut toucher le jackpot. Tout le monde y trouve son compte, surtout l'État. 100% des gagnants ont tenté leur chance, certes, mais l'État, lui, est gagnant à 100%. C'est simple, efficace, et ça évite d'inventer un nouvel impôt. Le roi autorise donc la création de blanques, ces jeux de hasard où l'on tire des billets gagnants ou blancs, c'est-à-dire perdants. En échange, les organisateurs payent une très belle somme au trésor royal. Mais le jeu tourne court. Le Parlement de Paris refuse de valider la décision. Pour lui, cette loterie enfreint les lois du royaume et surtout la morale chrétienne. Le jeu d'argent, c'est bon pour les pêcheurs, pas pour les sujets du roi. On peut collecter de l'argent, oui, sauf que ça doit s'appeler la quête. Résultat, le grand loto de François Ier tombe à l'eau sans même un tirage. Et donc, le loto, à qui le tour ? Eh bien, il faut attendre Louis XIV, 100 ans plus tard, pour que la France officialise enfin sa loterie royale. Vous le voyez, les jeux d'argent ne datent pas d'hier, comme les gens qui rêvent de devenir riches du jour au lendemain, et surtout, comme les trous dans les caisses de l'État.
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0: écoute à vous qui êtes au volant de la voiture en ce moment. On écoutait Gérald Palmas sur votre radio ici. Il sera bientôt 18h, le temps d'écouter dans quelques minutes Gauvin Serres avec Silence Radio et le groupe Supertramp avec It's Raining Again.
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1: Vous écoutez ici, il est 18h, bon début de soirée. Les infos présentées par Benjamin Mathieu.
2: La vente d'une montre collector tourne au fiasco. La marque Swatch, associée à l'horloger suisse de luxe Audemars Piguet, a dû fermer un grand nombre de ses magasins aujourd'hui, submergé par le nombre de clients dans toute la France, notamment à Lyon, Deauville, Rennes, Lille, Saint-Tropez ou Montpellier. En région parisienne, au centre commercial Parly 2, la vente a même tourné à l'émeute. Des policiers et agents de sécurité ont été pris à partie par 300 personnes. 6 personnes, dont 3 enfants de 6 à 8 ans, partis camper jeudi dernier dans les Pyrénées en Haute-Garonne, ont été piégé par la neige tombée dans la nuit, 20 cm. Les militaires du peloton de gendarmerie de haute montagne de Bagnères, de Luchon, ont été obligés de leur porter secours. Les conditions météo qui vont continuer à se dégrader au cours du week-end avant un redout. Nous nous réjouissons que sa sainteté ait confirmé son voyage en France, réagit ce midi Emmanuel Macron. Le pape américain se rendra effectivement à Paris et en France du 25 au 28 septembre pour visiter le siège de l'UNESCO et d'autres déplacements. C'est une très grande joie, mais en même temps une grande responsabilité, réagit de son côté le cardinal Jean-Marc Aveline, président de la Conférence des évêques de France. Déjà visé par 3 enquêtes en France et en Belgique, le chanteur Patrick Bruel est désormais accusé de viol par Flavie Flamand. L'animatrice a annoncé hier sur Instagram avoir porté plainte pour des faits qui seraient survenus quand elle était adolescente. La 70e édition de l'Eurovision ce soir à Vienne en Autriche à 21h avec comme d'habitude des costumes extravagants et des musiques un peu kitsch. Une édition marquée par le boycott de plusieurs pays en raison notamment de la présence d'un concurrent israélien. Notre représentante Monroe passera en 15e position. Une soirée à suivre évidemment sur ici.fr. Côté sport, Pau s'est fait peur en top 14 mais s'impose finalement à domicile 24-19 face à Clermont. Et puis le Stade français qui est en train de réaliser le carton du jour en menant 42-20 face à Montauban. Et puis à suivre demain la finale du tournoi de destination féminin entre la France et l'Angleterre. Ça sera à 17h45.
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3: Le temps hésite ce week-end entre soleil et nuages. Après une nuit claire et froide, moins 1 à 2 degrés à 1000 mètres d'altitude et pas plus de 7 degrés en plaine, dimanche s'annonce sous un ciel alternant nuages et éclaircies. Le risque d'averse se maintient en vallée de l'Eyrieux et sur le relief ardéchois. Les maximales remontent avec 12 à 14 degrés à 1000 mètres d'altitude et jusqu'à 20 degrés en plaine, soit pour Annonay 17 degrés, pour Privas 18, à Romans et Aubenas 19 et pour Montélimar et Valence 20. Plus de soleil et de douceur ce lundi.
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Étienne Dao avec les duels au soleil. Vous écoutez votre radio ici, bienvenue si vous nous rejoignez. Sophie Nolvaux avec vous pendant encore une petite heure. Et promis, on va passer un super moment ensemble. Peut-être d'ailleurs que le dîner est en train de mijoter, que vous rentrez d'une super balade ce samedi. Dans la suite de la playlist, Stevie Wonder avec Pastime Paradise. Juste après Mpokora que voici, avec Quand Même.

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1: Mathias, c'est le président de l'association Les Vieilleries, organisatrice du rétro-camping de Saint-Just d'Ardèche. Jusque-là, rien de surprenant, sauf que Mathias a créé l'association à 19 ans, qu'il en a aujourd'hui 23 et qu'il a déjà restauré seul et sans formation plusieurs véhicules, dont une splendide Renault 4 chevaux.
2: C'est une Renault 4 chevaux de 1956. Je l'ai restaurée entièrement de A à Z en passant par le moteur, le freinage, la carrosserie, la sellerie, absolument tout.
1: Et de manière autodidacte, on est d'accord, avec des tutos sur internet.
2: Voilà, exactement. J'ai aucune formation ni en carrosserie ni en mécanique et j'ai tout appris en regardant des tutos sur internet. Voilà, de nos jours c'est très facile et la preuve en est.
1: Et ça, c'est à la suite d'un pari avec votre papa, quoi, en quelque sorte. Je vais avoir 15 au bac.
2: Exactement, oui. Donc à l'époque, c'est sorti du Covid. Donc on passait quand même nos épreuves du bac en présentiel, malgré une année un petit peu hachée par les confinements. Donc j'étais persuadé d'avoir 15 au bac. Donc pari fait avec mon père. Et on a acheté 7 4 chevaux épave pour la restaurer parce que j'ai eu 15 au bac, effectivement.
1: Et à 23 ans, vous en avez combien?
2: Alors du coup j'ai 3 véhicules, j'ai une 4L, une 4 chevaux et un combi, après des mobilettes, j'en ai plusieurs, j'en achète, j'en revends, mais j'en ai 3 quoi.
1: Mathias, comment un jeune de 23 ans s'intéresse à des véhicules anciens, antérieurs aux années 80, pour faire simple?
2: Alors déjà la simplicité, parce que c'est vrai que c'est des véhicules qui sont super simples à restaurer, à entretenir. Et de plus, c'est des véhicules vivants. Quand on passe dans une rue, ils ne laissent pas indifférents, ces véhicules-là. Les gens se retournent, ils sourient, ils nous montrent du doigt. Les petits comme les grands, ils vivent. En fait, c'est une passion qui vit. Les années passent, mais les sourires restent.
1: On est d'accord, Mathias, hein, vous ne vivez pas dans une bulle temporelle dans les années 80, c'est-à-dire que vous avez des copains et vous faites des activités de nos jours.
2: Oui, non, je ne suis pas figé dans les années 80, non, du tout, ni vestimentairement. Je vis comme un jeune, c'est juste, je pense que les jeunes n'ont pas conscience de la liberté qu'il y avait dans les années 80, ou du moins à cette époque-là. Et en créant cet événement, on redonne un petit goût de cette liberté qu'avaient les gens à cette époque-là. Et du coup, quand on y goûte en général, on ne s'en lasse pas.
1: Pourquoi vous avez découvert quelle forme de liberté dans ces années-là que vous n'avez pas aujourd'hui?
2: On a le temps d'admirer le paysage, on n'est pas pressé. Une 4 chevaux, ça roule à 80 km/h. On a le temps d'admirer le paysage, on n'est pas pressé. Ça chauffe de temps en temps, on s'arrête. Et surtout, on ne se prend pas la tête. Et ça, c'est le maître mot de ces rencontres.
1: Et rendez-vous à partir de jeudi pour 4 jours de rétro-camping à Saint-Just d'Ardèche avec balades, expositions, concerts et repas. C'est au camping des Ponts. Je vous mets, comme d'habitude, le lien sur notre site internet Jean d'Issy en Drôme Ardèche.
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0: Vous écoutez ici, c'est Théochi avec Je partirai. Dans le prochain quart d'heure, des conseils près de chez vous et Patrice Gascoin qui nous invite dans les coulisses télé du concours Eurovision de la chanson, une émission dont votre radio ici est partenaire. À suivre pour soutenir Monroe ce soir dès 21h sur France 2. Avant ça, nous, on va retrouver Louane et Fools Garden.
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1: Vous écoutez ici, c'était Louane avec Conduire. Place au groupe Gold dans un instant, juste après quelques infos d'ici.
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3: La nature au bout des doigts, le jeudi 21 mai, à l'occasion de la fête de la nature. L'épicentre de Crêt propose un atelier d'initiation aux applications naturalistes pour apprendre à reconnaître la faune et la flore. Rendez-vous de 14h à 16h, équipé de votre smartphone, identifiez fleurs, papillons et insectes. Vos observations sur le terrain aideront concrètement les scientifiques. Attention, l'inscription est obligatoire, les places sont limitées. Toutes les infos sur le site du Parc du Vercors. Et puis s'il vous faut un peu plus de temps pour vous organiser, le Parc des Monts d'Ardèche organise samedi prochain une sortie pour apprendre à reconnaître les chants et cris des oiseaux, des mésanges noirs aux discrètes petites chouettes, observations jumelles, écoute et découverte des oiseaux qui peuplent les forêts du Tanargue. Toutes les infos sur le site du Parc des Monts d'Ardèche.
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0: Le groupe britannique 10CC avec I'm Not In Love, ici sur votre radio. Il est l'heure, comme chaque week-end, des coulisses télé de Patrice Gascoin. Salut Patrice.
1: Salut Sophie.
0: Aujourd'hui, vous nous parlez d'un grand divertissement qui fête cette année ses 70 ans. Ce soir, sur France 2, c'est le grand concours Eurovision de la chanson.
2: Ce soir, l'événement se passe à Vienne, où Monroe représentera la France avec cette chanson.

0: L'hymne à l'amour signé de la chanteuse Monroe, révélée dans l'émission Prodige. C'est elle qui va représenter la France ce soir avec ce titre « Regarde ». Pour mémoire et pour se faire un petit peu mal, la dernière victoire française remonte à 1977 avec Marie Myriam. L'Eurovision est à suivre dès 21h sur France 2 avec un nouveau tandem de présentateurs. On a l'incontournable et précieux Stéphane Bern qui sera cette fois accompagné d'une petite nouvelle, Camille Serre. Alors j'ai demandé à Alexandra Redamiel, la directrice des divertissements et des jeux de France Télévisions, pourquoi elle avait choisi Camille Serre. Écoutez la réponse d'Alexandra Redamiel, jointe à Vienne.
1: Alors oui, Camille Serre, eh bien, elle crée un lien naturel avec une nouvelle génération entre la télévision et le digital. C'est aussi une ancienne Miss France, elle connaît donc la compétition de l'intérieur, les codes, les émotions, les enjeux. Elle a de l'humour, elle a cette justesse et cette capacité à être à la fois au carrefour de toutes les générations. Et avec Stéphane Bern, ils vont transformer l'Eurovision en une expérience totale, à la fois à l'antenne et sur le digital, pour justement rassembler tous les publics autour de l'événement.
0: Alexandra Redamiel, directrice des divertissements et des jeux de France Télévisions, mais aussi chef de la délégation française de l'Eurovision. Il y a une légende qui raconte que France Télévisions ne voudrait pas que la France gagne le concours parce que ça coûterait trop cher à organiser l'année suivante. Info ou intox, Alexandra ?
1: Bon, je crois qu'on le dit quand même très souvent partout. Nous avons envie de gagner, après les 50 ans, l'année prochaine de la victoire de Marie Myriam. Et nous travaillons d'ailleurs toute l'année pour ça, avec exigence et ambition. Organiser l'Eurovision et recevoir une grande partie de l'Europe serait une fierté immense pour la France et pour France Télévisions. Et puis, c'est important encore de le préciser, dans son business model, l'Eurovision est un événement qui se construit avec plusieurs institutions et partenaires. Donc, c'est un modèle partagé et maîtrisé.
0: Alexandra Redamiel, directrice des divertissements et des jeux de France Télévisions et chef de la délégation française de l'Eurovision. Et pour débriefer la soirée, notez que Laurent Petit-Guillaume, présent à Vienne, sera l'invité de Willy demain midi. Donc, à demain pour de nouvelles coulisses télé.
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0: Roussel avec Tout s'en va sur votre radio ici. Il sera bientôt 19h et toute l'actu qui arrive. Votre soirée sera placée sous le signe des années 80 avec Laurent Petit-Guillaume juste après les infos. Nous, on se quitte en musique avec la chanteuse norvégienne Lene Marlin. Excellent week-end.
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1: Excellente soirée, vous écoutez ici, il est 19h. On s'informe avec Benjamin Mathieu.
2: C'est la première visite d'État officielle en France d'un souverain pontife depuis 18 ans. Le pape Léon XIV va venir dans l'Hexagone du 25 au 28 septembre prochain, annonce du Vatican ce matin. Il va se rendre notamment à Paris et probablement à Lourdes, au sanctuaire fréquenté par des millions de touristes et de pèlerins chaque année. L'évêque Jean-Marc Mika l'attend évidemment avec impatience.
3: Ben, soulagé que les dates soient confirmées et désormais publiques, il viendra certainement à Lourdes. On y travaille, c'est-à-dire on se prépare avec les équipes. On a reçu suffisamment de garanties et même de consignes pour nous mettre au travail, pour avoir déjà commencé à le faire. Bien déjà, on a un cahier des charges sur la manière de s'y prendre, sur ce qu'il faut assurer. Déjà, il faut se préparer à accueillir une délégation qui viendra de Rome pour nous transmettre ces consignes, pour repérer les lieux d'hébergement, les lieux où on prévoit d'organiser des rencontres avec le Saint-Père. Beaucoup de ferveur et beaucoup de simplicité aussi. Je me souviens, à titre perso, d'avoir participé à la rencontre avec Jean-Paul II en 1983 et puis surtout plus récemment avec Benoît XVI en 2008. Et donc, les choses se passaient tout à fait paisiblement, tranquillement, alors qu'il y avait beaucoup, beaucoup de monde. Et non, il n'y a pas plus de stress que ça.
2: L'évêque de Lourdes au micro, ici Béarn Bigorre, pas stressé donc. Plusieurs tentatives d'incendie au domicile des grands-parents du petit Émile au Vernet, dans les Alpes de Haute-Provence, la nuit dernière. Un homme a été interpellé, un homme de 78 ans est placé en garde à vue. La disparition de ce petit garçon de 2 ans et demi en 2023 avait ému la France entière. Scène un peu surréaliste ce matin devant de nombreuses boutiques de la marque Swatch dans plusieurs villes de France comme Lyon, Lille ou encore Montpellier. Des clients qui avaient parfois fait la queue toute la nuit pour espérer acheter une montre, un modèle réalisé avec un horloger de luxe, n'ont même pas pu rentrer dans la boutique. En banlieue parisienne, des agents de sécurité ont été pris à partie par une foule de 300 personnes mécontentes. Dans le centre de ville de Rennes, les 150 personnes, eux, qui avaient fait la queue, ont trouvé porte close. Thomas Pinaroli.
4: Oui, ce matin, la rue ressemblait plutôt à un camping, avec des chaises dépliantes, des sacs à dos et des pique-niques. Certains clients avaient passé toute la nuit devant la boutique pour être les premiers à acheter cette nouvelle montre. Nouvelle montre dont Swatch fait la publicité depuis des semaines maintenant sur les réseaux sociaux. Mais le gérant ne s'attendait visiblement pas à voir autant de monde. Il n'avait pas assez de marchandises. L'ouverture a donc d'abord été repoussée, puis une dizaine de policiers se sont rendus sur place. Certains clients, impatients, devenaient plus agressifs et taper sur la vitrine. Pour éviter tout risque de bousculade et donc d'accident, le magasin n'a finalement pas ouvert du tout, de quoi provoquer la colère des 150 personnes qui sont restées plusieurs minutes pour négocier avec la police. En vain, la vente des montres est repoussée à lundi.
2: Les informations de Ici Armoric. La folie Jul, le premier concert du rappeur marseillais hier soir au Stade de France, a accueilli 100 000 spectateurs, record d'affluence pour l'enceinte, l'artiste le plus écouté en 2025 sur les plateformes de streaming. Récidive ce soir avec un deuxième show. La tension monte avant la finale de l'Eurovision, le concours qui fête ses 70 ans ce soir à 21h à Vienne en Autriche. 25 pays qui s'affrontent pour décrocher le trophée. La France en rêve depuis 49 ans. C'est Monroe, jeune chanteuse lyrique de 17 ans qui porte nos couleurs. Flavien Groyer, vous êtes sur place pour nous faire vivre cette folle soirée. Bonsoir.
5: Bonsoir.
2: Alors on attend de pied ferme les fameux costumes de scène extravagants, les danses un peu kitsch et la ferveur qui est en train de monter sur place.
5: Oui, on sent que l'excitation est de plus en plus palpable ici en salle de presse. On a hâte de voir comment vont se débrouiller les favoris, tout simplement. La Finlande, l'Australie, la Grèce, la Bulgarie. Notre représentante Monroe sera aussi très scrutée, évidemment. Hier soir, lors des répétitions, elle a livré une prestation parfaite et a réussi comme une pro son envolée lyrique. Et il ne fallait pas se rater, hein, puisque les jurys nationaux votaient hier soir. La jeune prodige devrait donc faire le plein de points chez les professionnels de la musique. L'inconnu, maintenant, c'est comment va être reçue ce soir sa chanson chez les téléspectateurs. Le top 10 est tout à fait atteignable, hein, on lui souhaite. La délégation est optimiste. Pour les résultats, il faudra attendre avant de se coucher. Rendez-vous vers 00h50.
2: Et bien, vous allez vous coucher tard ce soir, Fabien, mais vous allez passer une bonne soirée que vous pouvez également suivre évidemment sur ici.fr. Monroe qui passe vers 22h20 environ en 15e position. On passe au sport. En rugby, la bonne perf pour Pau qui remporte le duel de haut de tableau dans cette 24e journée de top 14 face à Clermont. Victoire 24-19. Les Parisiens du Stade français réalisent eux la déculottée du jour en battant Montauban 73-25. Voilà, ce n'est pas un sport de baby-foot, mais on parle bien de rugby. Et puis demain, c'est la finale du tournoi des 6 nations féminins entre les Françaises et les Anglaises. Les Anglais favoris, mais on va dire que les Françaises vont y aller et vont le faire. Ça sera à 17h45 au Stade Atlantique de Bordeaux.
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6: Le temps hésite ce week-end entre soleil et nuages. Après une nuit claire et froide, moins 1 à 2 degrés à 1000 mètres d'altitude et pas plus de 7 degrés en plaine, dimanche s'annonce sous un ciel alternant nuages et éclaircies. Le risque d'averses se maintient en vallée de l'Eyrieux et sur le relief ardéchois. Les maximales remontent avec 12 à 14 degrés à 1000 mètres d'altitude et jusqu'à 20 degrés en plaine, soit pour Annonay 17 degrés, pour Privas 18, à Romans et Aubenas 19 et pour Montélimar et Valence 20. Plus de soleil et de douceur ce lundi.
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7: Bonsoir à tous. Les années passent, mais les chansons parfois restent, et particulièrement celles des années 80. Allez savoir pourquoi. Bah peut-être parce qu'elles étaient tout simplement bonnes, sympas, originales, émouvantes, drôles. Bon allez, on vérifie. Ce soir, ça commence comme ça.

0: Jean-Jacques Goldman, encore un matin. 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
0: Une chanson phare du faiseur de tubes sortie en 84. Une chanson qui donne envie de chanter, mais aussi de se bouger, de ne pas rester inerte quand l'ennui, le ronron s'installe. Jean-Jacques nous invite à nous remettre en question, à tout faire pour donner un sens à notre vie. Bah, c'est d'ailleurs durant ce genre de vécu personnel que Jean-Jacques Goldman a écrit cette chanson, devenue un tube incontournable. Autre faiseur de tubes incontournable, mais au niveau planétaire. Lionel Richie, tout de suite avec Hello.
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0: Lio, c'était Amoureux solitaire. Après l'énorme succès de Banana Split, Lio a dû se battre contre sa maison de disques pour sortir cette chanson de Jacno, le maître de l'électro. Ses producteurs, comme elle le dit, voulaient qu'elle enregistre un truc du genre citron pressé, pêche Melba. Elle aura tenu tête, elle a bien fait. Amoureux solitaire a été numéro 1 en France et aussi en Italie. Et pour la suite de 100% années 80, c'est dans un instant. Scorpion, Still Loving You.
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2: La fête de la nature s'organise en Drôme Ardèche avec de nombreux rendez-vous à l'image du service Ville et Pays d'Art et d'Histoire de Valence Roman Aglo qui nous donne rendez-vous samedi et dimanche prochain dans le parc de l'Orient Montélégier pour une visite guidée à la découverte des arbres remarquables. Rendez-vous également en bas de la côte des Chapeliers de Roman pour une balade au bord du canal de la Martinette et à Bourg-de-Péage au Bois des Nez pour apprendre comment les racines des arbres du bois communiquent avec les micro-organismes des sols. Toutes les infos sur valenceromanaglo.fr. C'est un événement local. L'Office de tourisme de Tintournon fête 100 ans d'histoire avec un programme d'animation à la hauteur de cet anniversaire. Visite guidée spéciale centenaire, visite théâtralisée, animation et cadeaux en soirée ou en journée. Il faut une année pour fêter 100 ans d'aventure au service du tourisme. Le programme complet se dévoile sur ardèche-hermitage.com.
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0: I'm Still Standing, c'était Elton John.
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0: Si vous êtes fan d'Elton John, vous savez sans doute qu'en plus de la musique, son autre passion, c'est la photo. Il possède l'une des plus grandes collections privées au monde, plus de 7000 tirages. 300 seront exposés à Paris à partir du 12 juin, à Paris au musée du Jeu de Paume et pendant tout l'été. Peut-être qu'il viendra y faire un tour, hein. À bon entendeur. Allez, l'été n'est pas loin, il est là. On part en direct au soleil, sans supplément de bagages. On part aux Antilles, en musique, avec Cassave, Ciebois, succès de l'année 1987.

0: Bientôt 20h, comme tous les samedis, vous allez retrouver la playlist de l'invité d'Émilie Mazoyer. Ce soir, c'est Philippe Etchebest. Et ce soir, c'est aussi la finale de l'Eurovision. Alors, on croise les doigts pour notre représentante Monroe. Et je vous retrouve demain en direct de Vienne pour commenter les résultats. Entre midi et 13h dans l'émission, Willy vient déjeuner chez vous. Mais avant cela, toujours dans les années 80, U2 arrive avec Pride.
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2: 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Ce soir, playlist très rock, concoctée par le chef Philippe Etchebest. 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
2: Salut à toutes, salut à tous et bienvenue dans Décibel. Vous le savez, le Décibel du samedi, la programmation musicale est confiée à une personnalité de la musique ou pas. En l'occurrence, ce soir, mon invité, eh bien, il a un groupe. Oui, Philippe Etchebest. Il a des cuisines, évidemment, des étoiles Michelin, assurément, des succès télé, on le sait, depuis de nombreuses années, mais également un groupe, Chef and the Gang. On va parler de tout ça et de la playlist parce que, croyez-moi, il va vous soigner ce soir, le chef. Bonsoir Philippe Etchebest.
4: Bonsoir.
2: Comment ça va?
4: Ça va très bien. J'aime bien la présentation.
2: Ah, c'est vrai?
4: Ouais, c'est sympa.
2: Bon, bah écoutez, on démarre alors du bon pied, ça va, on n'est pas dans le cauchemar en cuisine, je suis contente. Alors, Top Chef a recommencé il y a 3 semaines. Vous avez tout bousculé, c'est-à-dire que il y a plus de brigade, il y a plus de cuisine, les
4: il y a plus de candidats, il y a plus rien en fait.
2: Il y a plus rien à bouffer.
4: Voilà.
2: On a vu pour le moment le premier épisode à la montagne, le deuxième à la plage, en tout cas, c'est comme Martine. Donc là c'est Martine à la plage,
4: ouais.
2: Et le prochain épisode donc qui sera dans 4 jours mercredi, hommage à Paul Bocuse.
4: Ah oui, ouais.
2: Ça va être un grand moment ça.
4: Ouais, alors c'est bien dommage parce que c'est la seule où je suis pas.
2: Ah, dans celle de Paul Bocuse. Cool. Alors vous n'y étiez pas peut-être parce qu'aussi avec ces nouveaux modes de tournage où il n'y a pas les cuisines de Top Chef et ouais. Un endroit où tout le monde se retrouve, ouais. Ça a dû être un tournage, ça doit être un enfer à organiser si vous changez de lieu toutes les semaines.
4: C'est vrai, c'est un grand bravo à l'équipe de prod, franchement.
2: Ouais.
4: Ils ont fait un travail incroyable parce que déplacer tout ce matériel, tout ce monde comme ça en si peu de temps à chaque fois, c'était une performance pour déjà bien recevoir les candidats,
2: ouais.
4: Puis se travailler dans de bonnes conditions. Nous recevoir à nous aussi. Enfin, vraiment, ça a été une prouesse technique incroyable.
2: Moi, je trouve que c'est un peu comme une tournée d'AC/DC ou de Metallica.
4: Ça ressemble en vrai. C'est ça. J'avais été voir Chaka Ponk il y a quelques temps à l'Arena et j'avais fait les arrières avec eux. Ils m'avaient montré leur logistique, tout ça, les camions,
2: comment ça se passait.
4: Ouais. Les semi-remorques. D'ailleurs, c'est pour ça qu'ils avaient arrêté.
2: C'était
4: pas très écolo. Ouais. Et du coup, mais ce qui était impressionnant, c'est qu'après le concert, tout se démontait, mais en peu de temps, ça fourmillait. Hein. Il y avait une centaine de bons hommes qui démontaient, qui chargeaient. C'était un truc de dingue. C'est une organisation, une logistique assez impressionnante.
2: Moi, je suis contente que vous soyez là ce soir, Philippe Etchebest, pour faire la playlist. Parce que, bon, je le disais, c'est un secret pour personne. Vous êtes un fan de musique. Vous avez votre groupe Chef and the Gang avec 4 camarades. Donc, vous donnez des concerts régulièrement.
4: Oui, bien sûr. On en fait 10-12 dans l'année à peu près.
2: C'est ça. Là, le 8 mai, vous serez à Condon, le 13 juin à Saint-Prouan, le 8 août à Auxy-le-Château. Vous baladez dans les festivals.
4: Il y a de la musique à Bordeaux aussi.
2: Ouais.
4: Enfin, au mois de juin, on a trois dates, je crois. Non, on se balade un petit peu, c'est sympa.
2: Ouais.
4: Et puis, c'est surtout, je précise à chaque fois, c'est pour les pompiers solidaires. Moi, on joue pour une association et on y tient vraiment. On se fait plaisir et on fait plaisir aussi.
2: Ouais, et je pense que l'amour du rock et la vie d'un rocker, ça ressemble pas mal à la vie d'un chef. Alors, en plus, aujourd'hui, les chefs sont devenus des vrais rockstars. C'est-à-dire que avant, les chefs étaient un peu cachés dans la cuisine. Là, maintenant, il y a un côté
4: visibilité
2: rockstar.
4: Maintenant, c'est vrai maintenant, c'est vrai que la cuisine a pris une grosse part au niveau de la télévision.
2: Ah ouais, et vous n'y êtes pas pour rien. C'est un peu votre faute. Hein. Ben, c'est pas, il n'y a
4: ça,
2: pas
4: ça,
2: que vous.
4: Non, ouais. ça a commencé avec Maïté, en fait. C'est vrai, je disais, Maïté, où ça a vraiment commencé à devenir très populaire. Puis il y a eu Robuchon avec Bon Appétit.
2: Oui, c'est vrai.
4: Voilà, et puis après, ça a pris forcément l'ampleur qu'on connaît aujourd'hui.
2: Et ouais, puis c'est une vie voilà, où on voyage pas mal, effectivement, comme les rockers, où aussi il y a un côté vraiment de solitude, en fait, pour concocter, avoir des idées, etc., au début, et puis ensuite se retrouver en groupe ou en brigade pour tout exécuter. Je trouve qu'il y a un parcours quand même qui se ressemble.
4: Oui, c'est un petit peu ça. Après, il y a le moment où... Enfin, c'est pas tant qu'on s'isole, c'est-à-dire que les idées, elles viennent comme ça. Enfin, ça dépend de chaque personnalité aussi. Hein. Moi, j'aime pas me retrouver seul devant une feuille et dire qu'est-ce que je vais faire. Je ne sais pas faire ça.
2: Donc, vous faites déjà avec...
4: Après, ça peut être des inspirations de marché, de produits, de vaisselle même. De penser un plat à travers une assiette, et puis ensuite après c'est un partage que je fais avec mes équipes. Là j'en viens d'ailleurs, j'étais avec à Maison Nouvelle avec Camille, et on a réfléchi sur les plats du nouveau menu. Donc on a fait des essais, en tout cas moi je donne les directives, et on a fait des essais qui étaient plutôt concluants aujourd'hui. Je suis très content d'ailleurs.
2: Bravo.
4: Donc, voilà. Oui, c'est un petit peu comme ça que ça se passe.
2: Et vous écoutiez de la musique ou pas? Ou alors vous êtes réservé pour nous là pour ce
4: soir?
2: Non,
4: là pour le coup, non, j'écoutais pas de musique. C'est vrai qu'on est plutôt concentré quand on met au point les plats. La musique, ça vient plus tard.
2: Bon, alors, je sais que c'est la question horrible à vous poser. Choisissez 10 chansons qui représentent ce que vous aimez, votre vie. C'était compliqué.
4: C'était très, très dur. Parce que la musique, elle a bercé, elle berce toujours ma vie, en fait. Ouais. Et elle me sert de référence à chaque fois dans le temps. J'ai pas beaucoup de mémoire. J'oublie en tout cas beaucoup de choses. Mais les musiques me rappellent des périodes bien précises de ma vie. Je peux donner, pour ça que je suis très bon en général dans les quiz, parce que j'arrive à donner le nom du groupe, la date souvent, parce que j'ai ces références là.
2: Alors on va commencer avec votre enfance, puisque c'est comme ça que vous avez commencé la liste que vous m'avez envoyée, et on est au Pays Basque. Alors je tente la prononciation, mais tapez-moi sur les doigts à tout moment, Philippe Etchebest. Gaztelu Zahar.
4: Ouais, c'est ça.
2: Et la chanson Zatos, Jan Koigo. Non, là, c'est n'importe quoi. Pardon les Basques. En tout cas, c'est votre enfance,
4: oui,
2: et votre famille aussi.
4: Oui, c'est ma famille. Enfin, mes parents, mon père est basque forcément, et quand on faisait les repas de famille, les communions, tout ça, ben ça se terminait toujours en chant basque, et même dans la voiture quand on partait, voilà, et ça chantait dans la voiture basque, ça chantait tout le temps. Donc j'ai été bercé aussi par cette culture-là et beaucoup par la musique.
2: Allez, grâce à Philippe Etchebest, on fait tous un tour au Pays Basque. Vous écoutez.

0: s'appelle Gaztelu Zahar, et donc c'est une chorale, un groupe de chants basques.
1: Voilà. Mon cousin Jean-Bernard chante dans cette chorale, justement.
0: Ah, extra. Et ça, on peut aller les voir en concert.
1: Oui, ça c'est vrai. Parfois, il y a des concerts qui se passent. Ils sont déjà venus à Bordeaux aussi, ouais. Il y a quelques années, mais ils tournent de temps en temps, effectivement. Ouais.
0: Bon, super. En tout cas, il y a plein d'albums qui sont disponibles sur les sites de streaming également. Gaztelu Zahar, premier choix extrêmement intéressant.
1: Qu'on n'entend pas souvent.
0: C'est hors des sentiers battus.
1: Ouais, c'est pas le genre de musique qu'on entend souvent sur les radios, mais c'est bien, justement. Je trouve, de faire découvrir.
0: C'est très bien. Alors, Philippe Etchebest, le premier 45 tours que vous avez acheté, c'est Laisse-Béton de Renault.
1: Laisse-Béton de Renault, ouais.
0: Et vous n'avez même pas chippé, parce que franchement, vu les paroles de la chanson, Renault, ça pouvait se voler, hein, à l'aise. Hein.
1: J'avais pas intérêt.
0: C'est vrai. Ah, fallait filer droit.
1: Oup, oup, oup, oup, oup. Non, ça c'était pas. On n'a pas été élevé comme ça à la maison.
0: Donc vous écoutiez des chansons de Loubar, mais vous n'étiez pas du tout un Loubar.
1: Non, pas du tout. Non, c'était. Pour le coup, ça me rappelle vraiment d'un plein de souvenirs. J'étais gamin, j'avais même pas 10 ans. Et j'ai adoré cette chanson. Donc avec mon argent de poche, je me suis acheté ce 45 tours. Il y avait Laisse-Béton face A et Je suis une bande de jeunes. Face B. Ah,
0: ouais, double raison d'aller chourer des 45 tours, là, franchement. Et alors, est-ce qu'il est venu un jour manger dans un de vos restos, Renaud ?
1: Oui, absolument.
0: Ah, c'est vrai.
1: Je l'ai reçu c'était à Chancelade, au château des Rénas, à l'époque, quand j'étais. Il est venu dîner et il a dormi au château.
0: Ah, et alors, vous avez osé aller lui parler ?
1: Bien sûr, mais bien sûr, je dis que j'étais fan, j'adorais. je connais plein de ses chansons. J'ai un album qui s'appelle Un Olympia pour moi tout seul. Je connais toutes ces chansons par cœur, pratiquement.
0: Oh là là.
1: Pratiquement toutes. Ouais, franchement, j'adore.
0: Alors, on l'écoute pour le plaisir du chef Etchebest, mais aussi pour le vôtre. Faut jamais perdre une occasion d'entendre Renaud râler un bon coup. Et Laisse-Béton.
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0: famille, j'en suis témoin. Le chef Philippe Etchevest connaît par cœur les paroles de l'Esbéton de Renaud.
1: Ça faisait longtemps que j'avais pas chanté ça.
0: Oh là là. Et joli brin de voix en plus.
1: Ben ouais, ça va, je me démerde.
0: Et alors dans Chef and the Gang, là, votre groupe, vous chantez et vous jouez de la batterie?
1: Ouais. Je chante Comfortably Numb de Pink Floyd. Ouais. On joue en acoustique au départ pour le reprendre après avec tout le monde. Et je chante, c'est un peu moins fin, on va dire. Je chante Antisocial. Trust.
0: Si on joue. Tu passes toute ta vie pour payer ta pierre tombale. Eh, hey, trop bien.
1: Tu passes ton visage en lisant ton journal.
0: Tu marches tel un robot dans les couloirs du métro.
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0: Bravo.
1: Ça aussi, c'est mon adolescence, ça. Trust.
0: Ah, voilà. On aurait pu faire une liste parallèle avec encore 10 chansons, quoi.
1: Et puis, je les ai rencontrés en plus, que ce soit, Renaud, on a parlé. Trust. J'ai eu la chance même de jouer avec Nono de Trust. On a joué à la Cigale.
0: Le guitariste,
1: donc forcément il est monté en guest sur Antisocial, il a joué avec nous. Alors quand t'as le mec qui a joué Antisocial, je te dis pas la pression que tu as, quoi.
0: J'imagine.
1: C'est fabuleux, c'est extraordinaire.
0: Alors ça, c'est plus flippant par exemple de jouer Antisocial sur scène avec Nono Krief de Trust que de servir un repas.
1: Parce que je suis moins à l'aise, on va dire, sur la scène qu'en cuisine. Hein. Moi, je découvre ça. Ça fait 7 ans que je joue à la batterie comme ça, un petit peu autodidacte.
0: Ouais.
1: Donc, c'est effectivement beaucoup de pression. Puis comme à chaque fois je fais quelque chose, je suis un petit peu attendu au tournant, il faut que je sois bon. Et moi, ça me va bien parce que ça m'oblige aussi à travailler et à être performant. Donc, j'adore ça.
0: Ouais.
1: C'est le genre de défi qui me plaît beaucoup.
0: Perfectionniste, même dans le rock'n'roll.
1: Surtout, puis on a un groupe de copains, ça joue, quoi. Et puis on reprend que des gros standards du rock, que des morceaux que les gens connaissent par cœur pratiquement. Donc le moindre pain, tout le monde entend.
0: C'est vrai.
1: Il faut être carré.
0: Allez voir Chef and the Gang s'il passe près de chez vous. Déjà vous verrez Philippe Etchebest et en plus vous ferez une bonne action puisque on le rappelle, hein, vous donnez votre recette.
1: C'est pour les pompiers solidaires.
0: Pour les pompiers solidaires, ça c'est beau. Est-ce que vous faites du Elvis avec Chef and the Gang?
1: Non. Non, on fait pas d'Elvis.
0: Faut avec un crooner.
1: Moi, j'adore chanter Elvis aussi. J'aime beaucoup ça. Et j'ai écouté aussi pendant cette période Renaud, Elvis Presley, ça a été un des premiers chanteurs vraiment anglais. Parce qu'à la maison, on écoutait, je chante basse, il y a beaucoup de chansons françaises. Il n'y a pas de trucs en anglais. Ça n'existait pas. On se demande, c'était n'importe quoi, en fait, en vrai. pourquoi t'écoutes ça? On comprend rien. Enfin, bon, bref.
0: C'est drôle.
1: C'était notre époque.
0: Ouais, oui.
1: Et donc, presque j'écoutais Elvis Presley en cachette, quoi. Presque.
0: Et alors, c'est bien parce que vous m'avez choisi une chanson d'Elvis qui n'est pas la plus connue.
1: Non.
0: C'est Guitar Man.
1: Ouais, Guitar Man.
0: C'est parce que vous appréciez justement parce que la performance à la guitare sur cette chanson est incroyable.
1: Et puis elle est super. Et puis à la basse quand ça démarre. Enfin, j'adore la tonalité, l'intensité de cette chanson. Elle est rythmée, elle est super. J'adore. Mais c'est vrai qu'il y en a Elvis Presley. Il y en a tellement d'autres. Alors j'aime Elvis Presley dans la période un petit peu année presque un peu vers la fin.
0: Un peu Las Vegas.
1: Ouais, exactement. Ouais, j'aime bien cette période-là. Et ça fait partie justement de Guitar Man de ces chansons-là. Mais il y en a plein. Are you Lonesome to Mine? Il y a In the Ghetto, Don't Cry Daddy.
0: Gospel, c'est sublime.
1: Elle est super belle chanson d'Elvis Presley, quoi. J'adore.
0: Celle-là, elle passe jamais à la radio, mais elle passe dans Décibel ce soir grâce à Philippe Etchebest. Elle s'appelle Guitar Man et c'est Elvis Presley, forme de petit vénard.

0: Elvis Presley dans vos oreilles en ce samedi soir, les amis. Vous devez cette régalade au chef Philippe Etchebest. C'est vrai. Eh ben, si vous n'étiez pas là, on
1: oui,
0: l'aurait pas écouté.
1: Oui.
0: Voilà, Philippe Etchebest dans la 16e saison de Top Chef, ou la 17e, attendez, je ne sais plus.
1: 17e.
0: Non, il y en a eu 16, c'est
1: 17e,
0: la 17e. Ouais. Oh, c'est incroyable. Ça a recommencé le 4 mars avec un épisode à la montagne, puis un épisode à la plage. Prochain épisode ce mercredi à 21h10 sur M6 autour d'un hommage à Paul Bocuse. Et puis voilà, vous avez rendez-vous comme ça tous les mercredis soirs à 21h. Et dites, vous savez vous déjà qui gagne ou pas? Je ne vais pas vous demander qui c'est, je sais que vous n'avez pas le droit,
1: non.
0: Mais non, vous ne savez pas encore.
1: Mais non.
0: Non, non, non, parce que la fin, c'est en direct,
1: on a pas fait
0: Top Chef.
1: De couteau,
0: mais oui, bien sûr.
1: Non, on ne sait pas.
0: Oh,
1: non, non.
0: Vous ne savez pas.
1: C'est dingue, hein.
0: C'est
1: bien fait quand même.
0: C'est fou, c'est bien fait cette émission.
1: Ouais, ouais.
0: Moi, ça marche à fond en tout cas pour moi. Et quand en plus je me rends compte que vous êtes un fan de rock, on se dit il faudrait caler maintenant les tournages de Top Chef avec une tournée de votre groupe Chef and the Gang.
1: Comme ça, carrément.
0: Parfait.
1: Je prends là.
0: Dites donc, en parlant de rock, faut qu'on parle de Metallica deux secondes, puisque quand vous nous avez envoyé votre liste de chansons importantes pour vous, vous dites que vos débuts en tant que chef ont été un peu marqués par Metallica et par la chanson Enter Sandman.
1: Ouais.
0: Pourquoi vous associez les deux?
1: Alors, à l'époque, je prenais ma première place de chef à Saint-Émilion et j'avais laissé Dominique, c'était nos débuts tous les deux à Toulouse. Et des fois, quand j'avais fini le service, je prenais ma moto, j'avais une grosse moto, et je filais à Toulouse de nuit. Et je me mettais Metallica dans les oreilles.
0: Pour retrouver votre amoureuse, mais c'est tellement romantique. Mais c'est génial.
1: Et j'avais l'album de Metallica dans les oreilles.
0: Ah ouais, qui, le Black Album.
1: Ouais, ouais, superbe. Oh. Et là, je roulais. Ciao.
0: Allez, tous sur la moto.
1: Ah ouais.
0: Avec le chef Etchebest qui file à 160 km/h vers l'amour.
1: Stop, on ne va pas le dire 160 km/h.
0: Ah oui.
1: C'est bien plus que ça. Mais bon,
0: 130.
1: Tu peux le dire. Voilà.
0: 130.
1: Voilà.
0: À 130.
1: 135, allez.
0: Par là. Voici Metallica.

0: Metallica, Enter Sandman, intact depuis 35 ans cette chanson,
1: ouais,
0: quand
1: ça
0: même.
1: Ça bouge pas.
0: Hein.
1: Et nous, on la joue en concert, on l'a dans notre playlist, et à chaque fois qu'on la démarre, les gens, ils sont hystériques.
0: Et alors, est-ce que, quand vous n'avez pas votre casquette de batteur-chanteur de Chef and the Gang, mais que vous avez votre casquette de Chef et Chebest en cuisine étoilée, vous pouvez vous permettre, par exemple, au début d'un service, de mettre une chanson comme ça pour motiver tout le monde ou pas?
1: Alors, on le fait pas. Non, on met pas de musique en cuisine.
0: Jamais.
1: Non, parce que alors parfois en mise en place ils en mettent un petit peu, mais pas pour un service. Alors, ce qui est drôle, c'est que quand vous m'avez demandé de choisir la setlist,
0: oui,
1: en fait j'étais au pass, il manquait des chansons et je mettais sur mon téléphone, je mettais les musiques, donc j'avais Enter Sandman, il y avait d'autres. Puis il y a notre assistante maître d'hôtel Inès qui arrive, elle me dit: chef, on entend la musique en salle. Pardon, c'est moi.
0: Trop drôle. Donc c'est formidable, vous allez dîner chez Philippe Etchebest et à un moment vous entendez Enter Sandman,
1: mais
0: vous savez pas.
1: Mais ceci dit, à Maison Nouvelle, c'est vraiment une expérience immersive.
0: Oui.
1: C'est ma maison, donc mon univers, et quand les gens arrivent, on les amène au bar, et c'est la playlist, c'est les Beatles. Il n'y a que des Beatles.
0: C'est trop drôle, ça.
1: Que les Beatles.
0: Quelle bonne idée.
1: Ouais.
0: Très bonne idée. Ouais. Maison Nouvelle, donc restaurant bordelais, doublement étoilé.
1: Doublement étoilé, absolument.
0: C'est ça, bravo. Et puis il y a toujours la table d'hôte, le quatrième mur, étoilé Michelin.
1: Oui, une étoile Michelin.
0: 2018.
1: Ouais. Il y a aussi le classique, le petit dernier, il y a quelques mois qu'on a ouvert, là, sur la base des grands classiques de la gastronomie française, et le service en salle, ce qu'on ne voit plus, le véritable service, parce que c'est un vrai métier, les découpes, les flambages, le travail au chariot.
0: Ah ouais.
1: Ouais, c'est super. Ouais, c'est top. Pour venir, vraiment, c'est super.
0: Rendez-vous à Bordeaux, les amis, avec Philippe Etchebest. Et rendez-vous dans deux secondes, parce que vous vous demandez peut-être, une fois qu'il avait écouté Enter Sandman sur sa moto pour aller rejoindre sa dulcinée Dominique, qu'est-ce qu'il lui mettait dans les oreilles pour la soirée romantique? C'était pas Metallica.
1: Ben vous allez voir.
0: Vous allez voir. À tout de suite.
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3: Et notre invité, c'est le seul, l'unique, le chef Philippe Etchebest, qui est un grand amateur de rock'n'roll, ça vous l'avez compris depuis le début de l'émission. Ça va chef, ça se passe
4: très
3: bien?
4: Très bien, ça me rappelle plein de souvenirs, vous voyez.
3: Bah oui,
4: je suis content.
3: Ça c'est le pouvoir de la musique, hein, ouais, c'est que ça nous remet dans des moments incroyables. Donc, juste avant la petite pause, on vous avait laissé sur votre moto en train de filer entre Saint-Émilion et Toulouse en écoutant Metallica à fond pour aller retrouver votre dulciné Dominique. Vous n'étiez pas encore marié à l'époque?
5: Pas du tout.
3: Oh là
5: non,
3: là.
5: C'était le début de notre.
3: C'était la drague.
5: Notre idée. Ouais, on avait passé le cap de la drague, mais c'était nos débuts, ouais.
3: Et donc il y avait une chanson d'amour,
5: ouais,
3: que vous écoutiez ensemble et que je ne connaissais pas et que j'ai écouté grâce à vous.
5: Ah.
3: Angel in the Snow du groupe AA.
5: Ouais.
3: Alors bêtement, moi je suis habituée à Take on Me, à les groupes de ces chansons de AA. Mais alors cette chanson là qui est quand même un slow qui tue, ça vous ramène à...
5: C'est une chanson qu'on aimait bien tous les deux, vraiment. Puis c'était une chanson d'amour tendre, voilà. Alors c'est vrai qu'on fait le grand écart là, entre
3: Metallica
5: et Angel in the Snow, mais c'est une jolie chanson d'amour, ouais, très bien.
3: Et est-ce que, alors tout comme Enter Sandman vous ramène sur la moto, si ce soir en rentrant vous mettez Angel in the Snow, Dominique direct, elle va savoir, elle va dire ah on va danser un slow et tout. Est-ce que c'est une chanson que vous avez encore en commun aujourd'hui?
5: Ça fait longtemps qu'on l'a pas entendu. Ah, je crois que, attends, je dis pas de bêtises. Non, c'est pas vrai parce qu'on l'a écouté il y a pas si longtemps que ça. Et c'est vrai que là, ça nous replonge dans plein de souvenirs.
3: C'est beau.
5: Ben oui, il y a plus de 30 ans hein, déjà.
3: C'est beau l'amour, mes amis.
5: C'est beau, oui.
3: Angel in the Snow, dans Décibels. Vous écoutez ici, très bonne chanson de samedi soir. Faites un move si vous êtes assis à côté de quelqu'un qui vous plaît bien. C'est le moment.

0: Snow, signé AA, le slow qui tue, offert par le chef Philippe Etchebest, qui est ce soir l'invité de Décibel. Alors, on n'a pas entendu beaucoup de chansons en français depuis le début de l'émission. Il y a eu Renaud, quand même.
1: Oui, oui, oui.
0: Statut du commandeur, c'est normal. Et là, vous nous avez sorti un petit Michel Delpech, derrière les fagots.
1: Exactement.
0: Le chasseur.
1: De la besace, là.
0: Hop. Ouais. Alors ça, c'est devenu la chanson non officielle, mais quand même très, très obligatoire des troisièmes mi-temps de rugby. Ça a un rapport avec ça, chef, peut-être ?
1: À l'époque, non, je me rappelle pas qu'on chantait non. Michel Delpech,
0: mais
1: je crois que c'est devenu effectivement maintenant.
0: Je pensais que c'est pour ça que vous l'aviez choisi.
1: Non, pas spécialement. Non. C'est une chanson, pas toute jeune cette chanson
0: non
1: plus.
0: Hein, il y a quelques années, ça vous.
1: Mais c'est une chanson que j'aime beaucoup et que non, j'aime bien chanter en karaoké.
0: Ah, ça y est, on y arrive. Parce qu'en fait, depuis le début de l'émission, faut que vous sachiez que, bah, évidemment, pendant les chansons, on coupe les micros, mais le chef, lui, ne s'arrête pas de chanter. Et donc, vous êtes un roi du karaoké. C'est vrai, vous adorez ça.
1: J'adore le karaoké. Je pourrais chanter plein de trucs et ne jamais m'arrêter. Non, mais j'adore ça. C'est vachement bien. Puis c'est une espèce de défouloir aussi un petit peu.
0: Exactement.
1: Karaoké. Tout
0: le monde. Parce que c'est bon pour l'âme aussi. On en sort bien.
1: Oui, absolument. Souvent.
0: Après, il y a des cascades de karaoké. Hein.
1: Oui.
0: Voilà, mais bon.
1: Bien sûr. Non, mais c'est toujours un moment qu'on partage aussi avec des amis. C'est toujours sympa. Tout le monde peut participer. Qu'on chante bien ou pas, peu importe. Mais là aussi, c'est un vrai défouloir.
0: Faites ça à la maison. Mettez-vous en mode karaoké pour Le Chasseur de Michel Delpech, que vous connaissez forcément par cœur. Après avoir chanté à plein poumon pendant 3 minutes, vous vous sentirez

0: Le chasseur. Vous avez bien chanté, les amis. Vous écoutez ici. Et on se fait un karaoké géant du samedi soir avec le chef Philippe Etchebest qui nous a concocté une playlist absolument délicieuse. Et donc, à un moment, il fallait qu'on écoute AC/DC. Ça, ça fait partie des groupes incontournables. AC/DC, quand on est fan 80, de rock, hard rock.
1: Bien sûr. Ouais. C'est mon premier. Ça fait partie de mes premiers groupes de hard rock que j'ai écouté avec Iron Maiden. AC/DC. Alors, sauf que c'est plus facile quand même de jouer l'AC/DC que Iron Maiden en concert.
0: Ouais.
1: Mais c'est très technique, c'est très compliqué. Mais on joue beaucoup d'AC/DC.
0: Et, ouais. ça. Et ça vous a fait aller jusqu'au Hellfest.
1: Oui.
0: Vous avez joué au Hellfest, le festival métal.
1: Improbable, on y était deux fois. C'était une expérience extraordinaire, très rock'n'roll pour le coup, parce qu'on avait fait le Metal Corner sans faire de balance, sans rien. Les groupes s'enchaînaient. Allez hop, ouf. Allez, 5 minutes pour régler les cymbales, les crashs, les machins.
0: On vous a jeté sur scène.
1: Vas-y, et puis après, tu joues. Puis il y avait 6 ou 7 000 gonzes en furie là, qui disaient chef, vas-y. Et en plus, avec des références de cauchemars en cuisine, ils y sortaient. C'était une drôlerie incroyable.
0: Ils sont très marrants, le public du Hellfest.
1: Ouais,
0: en plus d'être des amateurs de métal,
1: franchement,
0: ils sont drôles.
1: Et en plus, ils sont des amateurs. Donc, c'est vrai qu'on avait préparé une setlist quand même spéciale Hellfest.
0: Ouais.
1: Et on s'était régalé. C'était, alors pour le coup, c'est très rock, quoi. Là, c'était dans le dur. Et puis, tu vas, tu joues, quoi.
0: Mais quelle vie, chef Etchebest. Allez, on part sur l'autoroute de l'enfer. Avec AC/DC, Philippe Etchebest est aux commandes jusqu'à 21h.

0: continue à chanter, mon invité Philippe Etchebest.
1: Je ne peux pas m'en empêcher.
0: Irrésistible, Highway to Hell de AC/DC. Alors, on le disait tout à l'heure, pour vous, la musique, elle a vraiment un très fort pouvoir. Un petit peu comme une machine à remonter le temps. Vous écoutez une chanson et elle vous renvoie à un moment de votre vie.
1: C'est ça, ouais.
0: Et il y a un moment très fort dans votre vie, c'est quand vous avez adopté votre fils. Et il y a une chanson qui vous ramène à ce moment-là, c'est une chanson des Beatles.
1: Ouais. The Long and Winding Road, chantée par Paul McCartney. C'est la chanson que j'ai entendue, en fait, quand je suis entré dans le dortoir où il y avait tous les enfants, en fait, dans des lits. Et en fond musical, on avait The Long and Winding Road, mais version philharmonique. Et forcément, ça m'a interpellé de suite.
0: Très beau souvenir, ouais. Et peut-être la raison pour laquelle maintenant l'accueil de votre restaurant, parce que les Beatles.
1: Oui, absolument. Et puis les Beatles, c'est un des groupes, je pense, c'est un de mes groupes préférés. J'avais tous les albums, je connaissais toutes les chansons, tous les accords, les machins, imbattable. je pense que je suis encore, parce que à chaque fois que j'écoute, je connais même les enchaînements, la musique qui arrive après sur tous les albums.
0: Ça, c'est un signe.
1: Ouais, c'est un signe, c'est pas bien là.
0: C'est de l'addiction.
1: Ouais.
0: Et celle-là, alors, elle est pour le fiston.

0: rigole parce que jusqu'au dernier
1: Ah, oui,
0: mon invité, le chef Philippe Etchebesti chante.
1: Je suis imbattable.
0: Chaque note. J'adore, j'adore. Et ben vous savez quel autre invité a fait ça?
1: Non.
0: Jean-Louis Aubert.
1: Ah ouais, d'accord.
0: Eh oui.
1: D'accord.
0: Et vous l'avez choisi aussi ce soir,
1: ouais,
0: on l'écoutera.
1: Absolument.
0: Terminer l'émission, mais avant, on ne pouvait pas ne pas passer un moment avec vous à la campagne. Ce que vous m'avez dit dans, quand vous m'avez envoyé votre liste de chansons, quand je suis à la campagne, quand je cuisine pour mes potes, moi c'est Pink Floyd.
1: Ouais, et Pink Floyd. J'aime bien, j'aime beaucoup les Pink Floyd.
0: Ouais. High Hopes, la chanson que vous avez choisie. En plus, c'est pas le Pink Floyd, soit des années 60 ou des années 70 ou même The Wall, etc. C'est un Pink Floyd plus récent.
1: C'est un Pink Floyd. Alors, il y a plusieurs raisons. Je me rappellerai toujours d'un concert qui a eu lieu à Bordeaux. J'avais pas eu les places. C'était Place des Quinconces et j'étais sur ma moto.
0: Ah, encore.
1: J'étais resté dehors, j'étais dehors et j'écoutais le concert et c'était incroyable. Forcément, j'avais le son et je me rappelle de cette chanson qui est très forte, que j'adore. Et bizarrement, on s'est dit avec Dominique, on s'est posé la question quelle chanson on aimerait avoir le jour de notre enterrement.
0: Cette chanson-là. Oh, wow.
1: Dominique, c'est Shape of My Heart, de Sting.
0: Ouais.
1: Et moi, c'est celle-là.
0: Vous, c'est celle-là. Bon, alors, en vous le souhaitant le plus tard possible.
1: C'est clair.
0: On écoute, c'est rempli, il y a les cloches et tout. Pink Floyd, ouais. High Hopes. Pour le chef, Philippe Etchebest.

0: avec David Gilmour qui a eu 80 ans il y a quelques jours.
1: Ah, il a la foire.
0: Ah, il est toujours beau gosse, hein. Ouais. Incroyable. Et donc, c'était l'époque de l'album The Division Bell, High Hopes. Énorme chanson de Pink Floyd qui nous amène presque à la fin de l'émission, mais pas vraiment à la fin puisqu'il en reste une. C'est donc Jean-Louis Aubert, mm-hmm, avec vous, mon seul invité du Décibel du samedi à chanter par cœur toutes les chansons du début à la fin. Terrible.
1: Et puis ça pourrait durer longtemps l'histoire. Hein.
0: C'est vrai, c'est clair. Vous l'avez rencontré, Jean-Louis Aubert?
1: Non.
0: Ah, pas encore.
1: Non. J'ai rencontré le batteur,
0: Colinka.
1: Ouais. Mais Jean-Louis Aubert, jamais. Et j'ai rencontré
0: Bertignac.
1: Oui, Bertignac. Ouais. On a fait un truc avec lui pendant le Covid. En fait, on avait joué comme ça, vous savez, comme faisait beaucoup
0: distance,
1: à distance. Ouais. Et on avait joué avec lui Bertignac, justement. C'était un Led Zepp. Et je sais plus c'est quel morceau. Mais on a joué avec lui.
0: Oh, sûrement All Lotto Love. Un truc comme ça, non?
1: Oui, je crois que c'était Wall of Time. C'était ça, exact.
0: Ah, oui.
1: Exact.
0: Ouais. En tout cas, ça nous fait une très belle chanson de fin. Voilà, c'est fini. Jean-Louis Aubert, chef, merci, c'est fini pour ce
1: soir. Dommage, c'était bien.
0: Ouais, c'était bien, je sais. Mais moi, je suis contente parce que je sais que je vais vous revoir tous les mercredis à 21h10 sur M6 dans Top Chef. Et je vous souhaite une excellente 17e saison.
1: Merci.
0: Et puis le meilleur pour vos restaurants.
1: Il faudra venir me voir à Bordeaux.
0: Mais grave.
1: Si vous êtes là pour la fête de la musique,
0: Vous jouerez à Bordeaux pour la fête de la musique.
1: Tous les ans, devant le restaurant, c'est une tradition.
0: J'adore.
1: Depuis 2017.
0: Merci beaucoup, Philippe Etcheveste.
1: Avec plaisir, merci.
0: C'est fini.

0: Jean-Louis Aubert. Je sais que la chanson n'est pas totalement terminée, mais l'émission est finie. Et les amis, ben oui, il va être 21h. Juste le temps pour moi de vous dire que vraiment, le chef est de chez Best. J'étais déjà fan dans Top Chef et dans Cauchemar en cuisine. Mais là, quand je vois le choix de chanson qu'il nous a offert pour ce samedi soir, je suis définitivement conquise. Quel mec super. Merci Philippe Etchebest d'avoir passé ce petit bout de soirée avec nous. Et puis merci à l'équipe de Décibel qui était là aussi ce soir. Il y avait Iris Guitoni, il y avait Iki, Nicolas Bonzon et Franck Moilier. Et puis il y avait vous. C'est là-dessus qu'on se quitte et je vous donne rendez-vous demain à 20h. 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
2: 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Manu Chao, Je ne t'aime plus, la chanson préférée de Jérémy Frérot.
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4: Manu Chao, c'est un artiste qui a été assez important aussi pour moi quand j'étais gamin. Mes parents avaient un club de plage sur le bassin d'Arcachon.

Tous les étés, on se retrouvait sur ce club de plage. Et le soir, mon père faisait tourner cet album avec cette chanson qui s'appelle « Je ne t'aime plus ». C'est une petite Madeleine de Proust aussi, Manu Chao. Je ne t'aime plus.

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0: Saviez-vous que c'est la maman de Mika qui a inspiré le texte de son titre ? Elle me dit...
1: Les secrets de vos chansons préférées, Johan Guérin.
0: C'est le premier tube en français de Mika. Et il est né de reproches. En 2011, alors qu'il bloque en studio, il se souvient de sa mère, qui est aussi sa conseillère. Il se souvient quand elle l'accablait de reproches. Tu gâches ta vie, tu ne sors jamais. Avec ses souvenirs, Mika note chaque pic sur son carnet. Il transforme cette engueulade familiale en un dialogue disco-pop irrésistible.

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3: Nous partirons. Klemt.
4: Fallait un jour poser les bases.
3: Originaire du Mans, Klemt porte cette énergie des terres de province. Force tranquille, humilité, texte fort, l'essence de son écriture, l'émotion, la sincérité et le mot juste.

0: Tiron, Klemt, un coup de cœur ici même.
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0: Derrière la douceur du titre Pulmarine d'Isabelle Adjani se cache une œuvre d'une noirceur absolue.
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0: C'est le maître Serge Gainsbourg qui signe ce texte sur mesure en 1983. Et ne vous y trompez pas, le fond de la piscine, c'est le récit d'une dépression profonde, le cri feutré d'une tentative de suicide. Pour rendre cette sensation d'étouffement, Gainsbourg exige un mixage avec énormément d'écho pour que la voix d'Isabelle semble venir du fond de la piscine.
2: Noir.

0: sublimer ce malaise esthétique, c'est un jeune réalisateur nommé Luc Besson qui filme le clip. Il crée alors cette imagerie bleutée et mélancolique qui va marquer toute une génération. 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
2: Renaud, Mistral gagnant, bon la chanson préférée de Grand Corps Malade.
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4: Est-ce que ce serait pas la plus belle chanson du monde?

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1: 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Si je devais garder qu'une chanson à écouter en boucle sur une île déserte, ce serait celle-là. 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
1: Vous écoutez Camille Perrer avec T'as eu vent de nous deux.

0: La chanson parle de la passion pour l'écriture, la musique, le partage. Et la jeune artiste de Romans-sur-Isère s'est inspirée du roman d'Alain Damasio, La Horde du Contrevent. Camille Perrer, t'as eu vent de nous deux. Un coup de cœur ici de Romardèche.
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3: Alors attention, Karine, tu es comme moi, tu as la phobie des araignées.
4: Wow, ouais. D'araignée, mon vrai palais, ma chambre d'or.
3: Tu n'aimes pas les araignées, tu as peur.
5: Oui.
3: Oui, mais alors je vois que avant tu les tuais et maintenant tu essayes de les mettre dehors. Mais comment tu fais pour les mettre dehors?
5: Alors, c'est toute une technique. Hein. C'est un verre, une feuille de papier.
3: Oh là là.
5: Je mets le verre, je glisse la feuille de papier sous le verre.
3: Oui, mais.
5: Et j'essaye de les mettre dehors pour pas les tuer.
3: Mais oui, mais du coup, tu es obligée de t'approcher d'elles?
5: Bah ouais, mais je vieillis, donc je deviens un peu plus sage.
3: Ah, j'ai 60 ans, j'ai toujours pas la feuille et le verre. Hein. Moi, je quitte la pièce. Hein, si l'araignée est dans ma chambre, bien, je dors.
6: Tant que ma femme prend la patte. Mais vraiment, je te jure, il y a une araignée, elle la voit, elle va pas essayer de la choper, elle va la choper, elle prend la patte et elle la remet.
3: D'accord, ta femme est folle.
6: Ah, mais...
3: Alors, donc toi.
5: C'est pas possible encore.
3: Ouais, mais enfin, tu t'approches d'elle. Moi, je